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L'histoire de Jeff et de Lucille. Le dimanche où Port-Louis sentait le sel. Bonjour, je suis Olivier Nina, vous nous écoutez ce matin sur RM. Il y avait autrefois à Port-Louis des dimanches qui semblaient avoir été faits pour les souvenirs. Ce n'étaient pas les dimanches bruyants d'aujourd'hui, ceux où la ville cherche encore son rythme entre les voitures, les vitrines et les immeubles modernes. Non, le dimanche d'autrefois avait une autre respiration. Après la messe, les rues se vidaient lentement, mais la ville ne s'endormait jamais tout à fait. Les boutiques baissaient leurs rideaux, tandis que les maisons continuaient à vivre derrière leurs grandes portes et leurs persiennes. Quelques fenêtres demeuraient ouvertes sur les varangues, des voix montaient, des jardins, des enfants jouaient dans les cours, des domestiques passaient d'une maison à l'autre. Dans certaines demeures, on préparait déjà le déjeuner tardif du dimanche. Dans d'autres, on recevait des parents ou des amis venus des hauts plateaux des Plaines Willems. Dans la chaleur de l'après-midi, les persiennes laissaient passer les rayons de soleil qui découpaient les salons en bandes de lumière. Et puis il y avait le vent de Port-Louis, celui qui venait du port. Il remontait les rues avec cette odeur particulière de sel, de bois mouillé, de charbon, de café, de marchandises venues d'ailleurs. Port-Louis avait une autre allure à cette époque. Les grandes maisons coloniales de la rue L'Église, dans les environs de la cathédrale Saint-Louis, des rues qui descendaient vers le port étaient bien vivantes. Certaines appartenaient à des familles établies depuis plusieurs générations dans la capitale. D'autres étaient les résidences saisonnières des familles aisées qui quittaient les hauteurs de Curepipe lorsque l'hiver devenait trop fort, trop frais. Alors, ces familles descendaient à Port-Louis, dans la capitale, avec leurs enfants, leurs mâles et leurs habitudes. Même l'hiver, le climat à Port-Louis était un peu plus chaud, la vie plus animée. On venait y faire des courses, recevoir des amis, visiter la famille, se rendre au marché et profiter de la saison mondaine. Et puis il y avait les courses du Champ de Mars. Les samedis, les dimanches, les chevaux et les élégantes toilettes donnaient à la ville de Port-Louis une animation particulière. Le soir, lorsque la chaleur diminuait, certains prenaient la direction du théâtre de Port-Louis pour la saison lyrique. Port-Louis avait ainsi ses saisons, ses rendez-vous, ses habitudes, ses familles et ses histoires. Et c'est dans ce Port-Louis-là que Jeff rencontra Lucille. Jeff avait 24 ans. Il était artiste. Il travaillait au théâtre de Port-Louis où il faisait un peu de tout. Il faisait de la peinture, il faisait de la déco, les accessoires, il s'occupait des affiches, des retouches, des costumes et parfois même quelques petits rôles lorsque quelqu'un manquait à l'appel. Jeff avait les mains tachées de peinture, presque en permanence. Du bleu sur les doigts, du rouge sous les ongles.

ongles du blanc sur les manches de sa chemise. Et cette habitude de regarder les choses autrement, de regarder les choses autrement que les autres, Jeff regardait une maison. Une maison qui n'était jamais simple pour Jeff. Il voyait ses fenêtres, ses ombres, ses balcons. La lumière qui glissait sur les murs à 4 heures de l'après-midi, Jeff pouvait rester longtemps devant une façade sans que personne ne comprenne réellement ce qu'il regardait. Jeff disait parfois, une ville ne disparaît jamais complètement. Elle reste cachée dans les yeux de ceux qui l'ont aimée. Personne ne comprenait vraiment ce que voulait dire Jeff. Sauf peut-être, Lucille. Mais il ne la connaissait pas encore. Lucille venait de Kirkpipe. Elle y vivait avec ses parents et enseignait les langues chez les Lorette à Kirkpipe. Elle avait repris en quelque sorte les pas de sa grand-mère qui avait elle aussi consacré une grande partie de sa vie à l'enseignement. Lucille, charmante, aimait les langues. Elle aimait la musique, les différences entre les mots et les expressions, la façon dont une idée pouvait prendre une autre couleur lorsqu'elle était prononcée en français, en anglais ou en créole. Mais lorsque l'hiver s'installait sur Kirkpipe, elle aimait particulièrement descendre à Port-Louis. Ses grands-parents y vivaient à l'année. Son grand-père travaillait encore à la mairie de Port-Louis. Il approchait doucement la retraite après de nombreuses années de service. Grand-père connaissait les rues, les quartiers, les commerçants et presque toutes les petites histoires de la ville. Sa grand-mère, elle, était enseignante chez Lorette à Port-Louis. Une femme droite, cultivée, attentive, qui avait gardé cette autorité douce que possèdent certaines enseignantes après des années passées devant des classes. La maison de ses grands-parents n'était donc pas une maison abandonnée, ni une simple résidence secondaire. C'était leur véritable maison. Une cour en pavé, une grande demeure familiale, ancienne et élégante, avec des hauts plafonds, ses portes en bois, ses persiennes, sa varangue et son jardin. Mais la maison avait aussi connu ses saisons. Pendant les périodes fraîches, il arrivait que des membres de la famille venus des hauts plateaux y séjournent. Port lui accueillait alors ceux qui recherchaient la chaleur de la capitale. On y retrouvait la famille, on y retrouvait les amis, les courses au Champ de Mars, les promenades, les soirées au théâtre de Port-Louis. Et cette vie sociale particulière faisait de l'hiver port-louisien une saison à part entière. Lucille adorait surtout les après-midi. Les longues heures où la maison semblait appartenir à une autre époque. La grande varangue, les fauteuils en rotin, les hautes portes en bois, les vieux tableaux de famille, le piano du salon. Et surtout cette odeur de cire, de bois anciens et de fleurs du jardin. Son grand-père appelait parfois la demeure la maison du sud. Personne ne savait exactement pourquoi. Peut-être qu'elle représentait pour grand-père, pour la famille, cette partie de leur vie tournée vers la capitale. Parce que tout semblait y être plus chaud, plus lumineux. Ou simplement parce que grand-père aimait donner des noms aux choses qu'il aimait. Ce dimanche-là, Lucille était sortie seule. Elle portait une robe légère, un petit chapeau et tenait dans une main une ombrelle qu'elle n'ouvrait presque jamais. Elle descendit tranquillement à la rue de l'église. Elle aimait cette partie de Port-Louis, les façades imposantes, les grandes portes, les balcons, les maisons aux varangues, aux ombragés, les fougères, les jardins derrière les murs, les cours, le fer forgé des portes, les grilles.

Et surtout, elle aimait voir la ville vivre. Une femme apparaissait sur une galerie. Un enfant courait dans la cour. Un domestique traversait une porte avec un panier. Des hommes discutaient devant une boutique. Une voiture passait lentement. Au loin, le port faisait entendre son mouvement. Port-Louis n'était jamais vraiment silencieux. Même le dimanche. Lucille regardait les maisons et imaginait les conversations derrière les murs. Les repas de famille, les préparatifs pour les courses. Les dames choisissaient leur toilette pour le théâtre. Les hommes parlaient affaires, politique ou commerce. Les jeunes filles attendant une visite. Les jeunes hommes espérant croiser un regard. Et les amoureux qui avaient certainement eux aussi marché dans ces rues. Elle ne savait pas encore qu'elle allait bientôt devenir l'une de ces histoires. Celle-là, c'est là qu'elle aperçut Jeff. Jeff était assis sur les marches d'une maison. Incarné sur les genoux, il dessinait. Lucille ralentit. Elle regarda par-dessus son épaule. « Vous dessinez cette maison ?» Jeff leva les yeux. Il fut surpris. Puis il sourit. « Non. Pourtant, vous la dessinez. Je dessine ce qu'elle va devenir. » Lucille fronça légèrement les sourcils. « Je ne comprends pas. » Jeff referma son carnet. « Dans 50 ans, peut-être que cette maison aura changé. Alors, je veux me souvenir d'elle telle qu'elle est aujourd'hui. » Lucille regarda la façade. Pour la première fois, elle ne vit plus seulement une maison. Elle vit les détails, les lignes du balcon, les volets, les ombres sous la varangue, les lumières sur les murs. « Vous êtes artiste ?»« Oui, au théâtre. » « Vous jouez, parfois. Et sinon ?» Jeff regarda ses mains couvertes de peinture. « Je fais croire aux gens que les murs ont une âme. » Lucille sourit. Et ce fut ainsi, sans musique, sans grande déclaration, sans rien qui ressemble aux histoires d'amour que racontaient les romans. Ce fut simplement un sourire. Mais certains amours commencent avec beaucoup moins. Et là, ils continuèrent à marcher ensemble. Jeff, lui, montra les rues qu'elle connaissait pourtant déjà. Mais il les lui monta autrement, Jeff. Il lui parla des anciens quais, des maisons qui avaient vu passer des générations, des familles installées depuis longtemps dans la capitale, des marins, des négociants, des familles venues de France, des créoles, des indiens arrivés par le port, des chinois qui avaient ouvert leur boutique dans le quartier, des hommes qui parlaient français dans une rue et anglais dans la rue suivante. Port-Louis était déjà une ville de mélange, une ville où les langues se croisaient comme les chemins. Lucille, qui enseignait les langues, aimait particulièrement cela. « Vous voyez, dit Jeff, votre métier vous préparait déjà à aimer Port-Louis. » Lucille sourit. « Je croyais que vous étiez artiste. Je le suis, monsieur. » « Alors, pourquoi parlez-vous comme un professeur ?»« Parce que vous êtes mon meilleur élève. » Lucille éclata de rire. Ils arrivèrent bientôt dans les environs de la cathédrale. Jeff lui montra plusieurs rues, la rue de l'église, la rue Touraine, la rue Royale, la rue Bourbon. Des rues qui semblaient se rejoindre, se croiser et disparaître dans le tissu vivant de la vieille ville. Lucille connaissait déjà ces endroits, mais Jeff en connaissait les détails. Une maison particulière, une vieille porte, un atelier, une fenêtre, une enseigne. Il semblait toujours avoir une histoire à raconter. « Vous connaissez vraiment toute la ville ?»« Presque. Et si je me perds ?» dit Lucille. Jeff sourit. « Je vous retrouverai, mademoiselle. »« Vous en êtes certain ?»« Je vous retrouverai même dans toute l'île. » Lucille le regarda un instant. Puis, elle détourna les yeux.

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1: Non Jeff, t'es pas tout seul. M'arrête de pleurer comme ça devant tout le monde. Parce qu'une demi-vieille, parce qu'une fausse blague.

Bienvenue sur RM1, bienvenue dans notre mémoire. Nous sommes à Paoli, dans le quartier de la cathédrale, à la rue L'Église, à la rue Touraine, non loin du Champ de Mars, non loin de la citadelle. Nous sommes avec Jeff et Lucille. Au temps d'avant. Jeff et Lucille continuèrent leur route vers la montagne. La pente devenait plus raide. Lucille souleva légèrement sa robe pour éviter la poussière. Jeff riait. « Vous allez regretter d'avoir quitté Curpipe. » Lucille qui répond « À Curpipe, je gèle. » Et Jeff qui dit «

si vous allez mourir de chaud. Alors, je mourrai heureuse. » Jeff la regarda. Cette fois, il ne répondit pas. Il y avait quelque chose dans son regard qui fit baisser les yeux à Lucille. Elle ne savait pas encore pourquoi. Lorsqu'ils atteignirent les hauteurs, Port lui apparut devant eux, majestueusement. La ville semblait différente. En bas, les rues formaient un dessin irrégulier. Les toits se touchaient presque. Les maisons coloniales s'étendaient jusqu'aux abords du port. Plus loin, les bateaux étaient amarrés. Les montagnes encadraient la capitale. Et le soleil de l'après-midi donnait aux pierres du fort une couleur chaude. Jeff et Lucille étaient à la citadelle, au fort Adélaïde, construite sur la petite montagne. Le fort dominait la ville et le port. Sa position permettait de surveiller les approches maritimes et de contribuer à la défense de par lui. Jeff posa les mains sur le parapet et dit « Imaginez pour lui sans tout ce que nous verrons plus tard. » Lucille ferma les yeux. « Je l'imagine. Et le port, je l'imagine aussi. Alors, écoutez. » Écoutez quoi ? Écoutez les bateaux. Lucille ouvrit les yeux. En bas, le port semblait minuscule. Mais le vent apportait des sons. Le vent apportait des voix vers la petite montagne. Des appels, le claquement du bois, le cri lointain d'un homme, le mouvement des marchandises. Port lui vivait. Oui. Jeff lui raconta alors une histoire que les vieux de la ville racontaient parfois. Les grands, les vieux, parlaient d'un passage souterrain, d'un chemin caché qui, disait-on, aurait permis autrefois de relier les hauteurs de la citadelle au port. Lucille, écoutez avec attention. Vous y êtes déjà allé, Jeff ? Jeff sourit. Peut-être. Vous ne voulez pas me dire. Les artistes ne disent jamais tout. Et les amoureux ? Il la regarda. Les amoureux encore moins. Lucille baissa les yeux. Elle venait de comprendre quelque chose. Le soleil descendait. La chaleur devenait plus douce.

Le soleil descendait et il était temps de rentrer. Mais aucun des deux ne voulait être le premier à le dire. Alors Lucille et Jeff restèrent là, à regarder par lui. Et sans le savoir, Lucille et Jeff venaient de commencer une histoire qui allait durer beaucoup plus longtemps qu'un dimanche.

Nous étions avec Jeff et Lucille un dimanche après-midi à Port-Louis. Je vous donnerai la suite de cette histoire demain matin sur RME. Une magnifique rencontre entre Jeff de Port-Louis et Lucille de

0: 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Bienvenue les amis, bienvenue dans notre mémoire, bienvenue dans Memory Lane, content de vous savoir et de vous avoir à l'écoute.
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0: Franck Sinatra pour votre réveil ce matin. On va dire bonjour à Princey qui s'est rejoint à nous depuis très tôt. Bonjour à Charlie aussi qui s'est branché RM1. Nous sommes ensemble jusqu'à 7h, les amis, autour de vos souvenirs. Bienvenue dans Memory Lane.
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0: Au cœur de vos souvenirs jusqu'à 7h, vous êtes sur RM1. Bienvenue dans Memory Lane.
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La voix de Lindsay Bagbot juste avant avec I Can See Clearly Now. Bienvenue les amis dans la fraîcheur du matin, il est 4h50, vous êtes sur RMA, voici les Boys to Men.

0: Et c'est dans la fraîcheur du matin que les souvenirs reviennent. Boys to Men avec End of the Road.
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Love, I will be done avec la voix de Martika. Disons bonjour à Giovanni Vente qui nous écoute ce matin au Texas. Bienvenue à Raj et qui vient tout juste de se brancher RM1. Salutations à Charlie et à Mario qui nous écoute à Beaubassin ce matin.

Jazztown, magnifique. Salutations à Patrick et à Charlie qui nous écoutent depuis très tôt ce matin, comme c'est le cas chaque week-end. Patrick et Charlie qui se branchent à Rennes.

Je vous communique les nouvelles du temps à 5h passées de 31 minutes sur RM1. Voici le communiqué pour Maurice d'abord. Un communiqué émis à 4h30 d'après la station météorologique de Vaucois Météo Maurice. La situation générale, des nuages venant de l'est influencent le temps local par moment. Des nuages venant de l'est-sud-est influenceront le temps local par moment. L'anticyclone au sud des Mascarens maintient des alizés modérés sur notre région. Mi-couvert devenant parfois nuageux ce matin, surtout à l'est, au sud et sur les terrains élevés avec des ondées. Quelques ondées sont toujours attendues sur les hauteurs. Dans l'après-midi, le ciel sera mi-couvert ailleurs. Côté température, la maximale sera entre 20 et 23 degrés Celsius sur les terrains élevés. Elle sera entre 25 et 28 degrés Celsius dans les régions côtières. Des périodes nuageuses sont attendues durant la nuit avec quelques ondées principalement sur la moitié est de l'île et sur le

plateau central. La température minimale sera entre 14 et 16 degrés Celsius sur les hauteurs et sera entre 18 et 21 degrés Celsius ailleurs. Le vent soufflera du secteur est, environ 20 km/h. La mer à Meurice sera forte au-delà des récifs avec des houles du secteur sud de l'ordre de 2,50 m s'atténuant dans l'après-midi. Les sorties en haute mer à Meurice sont déconseillées pour ce matin lors des marées hautes prévues à Meurice à 13h35 et demain à 1h41, marée basse prévue ce matin à 7h30 et ce soir à 19h58. Le soleil qui se lève à 6h09 ira se coucher à 18h03. La pression atmosphérique à 4h ce matin était de 1021 hectopascales. Voyons le temps qu'il fera à l'île Rodrigue. Un communiqué émis à 4h30 par les services de la station météorologique de Vacois. L'anticyclone au sud des Mascarins maintient un vent modéré sur la région. Mi-couvert, devenant parfois nuageux ce matin avec quelques ondées à Rodrigue, beau temps dans l'après-midi. La température maximale sera entre 24 et 27 degrés Celsius. Le ciel sera mi-couvert à nuageux durant la nuit avec quelques ondées. La température minimale sera entre 17 et 20 degrés Celsius. Le vent à Rodrigue soufflera de l'est-sud-est environ 25 km/h avec des rafales de 50 km/h dans certains endroits. La mer à Rodrigue sera forte au-delà des récifs avec des houles venant du sud de l'ordre de 2,50 m s'améliorant dans la soirée. Les sorties en haute mer sont déconseillées à Rodrigue. Voyons la pluviométrie à Rodrigue durant les dernières 24 heures. Pointe Canon, Trace, Plaine Corail, Trace, Patate Théophile, 0,0 mm de pluie lors des marées à Rodrigue. Marée haute prévue cet après-midi à 13h28 et demain à 1h38 du matin. Marée basse prévue ce matin 7h19 et ce soir à 19h36. Le soleil se lève à Rodrigue à 5h46 pour aller se coucher à 17h40. Et nous reste Rodrigue, nous prend connaissance, bulletin météo pour Ban PCR, un bulletin qui vient de tirer aujourd'hui à 4h15 grand matin, l'étang dans la mer pour prochaines 24 heures. Pendant ND l'appli, aujourd'hui grand matin et à soir, l'étang pour bon pendant la journée, divant pour souffler, depuis l'est, sud-est, environ 25 km/h avec main de rafale de 50 km/h, lagon, la mer, l'impraticable, en déobrisant, la mer pas praticable, la mer pour mauvais avec ban la houle, depuis secteur, les cides dans les nords. Alors, Maurice donne son information. La mer pas praticable, l'hypou mauvais, avec ban la houle, des pissectères, les cides, des lots, des démettes 50. Ban sortie en déobrisant, l'y déconseillé à Rodrigue. Toutefois, les temps, la mer en déobrisant pour améliorer graduellement tantôt. La marée pour haute à Rodrigue à 13h28 et demain à 1h38 grand matin. La marée pour bas à Rodrigue à 7h19 aujourd'hui grand matin et ce soir à 19h36.

Bulletin météo, ben PSA Maurice, un bulletin qui finit tiré aujourd'hui à 4 h 15 grand matin. Les temps l'eau la mer. Pour prochaine 24 h point un de la pli grand matin et à soir. La journée, les temps pour plutôt bon. Divan pour souffler depuis secteur l'est de 20 km par heure. Lagon, la mer, l'ipraticable. En déo brisant, la mer pas praticable. Et Naman Laoul, depuis secteur l'icide de Man Laoul, des lourdes des 2 mètres 50 en déo brisant. Toutefois, ça Man Laoul là, pour affaibli dans l'après-midi, Man sortir en déo brisant. L'idée conseillée pour aujourd'hui grand matin, la marée pour haute à 13 h 35 et demain à 1h41, la marée Pouba à 7h30 et à 19h58. C'était les nouvelles du temps d'après la station météorologique de Vaquois Météo Maurice.

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Bienvenue dans notre mémoire. Oui, je n'ai qu'une seule vie. Et dans la machine à remonter le temps jusqu'à 7 heures. De Palmas à l'instant sur RM1. Oui, à chacun son chemin, à chacun sa route. Mais essayons de prendre le bon chemin, les amis.

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1: Nous avons rendez-vous tout de suite avec l'équipe de la FAREP pour la rubrique agricole ce matin.
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0: Tour de vos souvenirs, les plus profonds peut-être, depuis 4 heures. Restez avec nous à suivre le premier rendez-vous info de cette journée du samedi. Bienvenue dans Memory Lane. Magnifique reprise, Somewhere Only We Know.
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0: Et c'est Achille Batchou qu'on accueille ce matin pour le Carnet Info. Achille, bonjour.
1: Bonjour Olivier, bonjour à tous. Les Maldives pourraient remettre la question des Chagos sur la table à l'ONU. Le gouvernement mauricien suit la situation de près et le sujet a été abordé lors du Conseil des ministres hier. Une lettre ouverte publiée le 7 septembre par le collectif maldivien Pen for Rights, Maldivians for Chagos invite les autorités du pays à profiter de l'Assemblée générale des Nations unies à New York pour officialiser leurs revendications sur l'archipel. Selon le collectif, l'objectif est de faire inscrire cette position dans les archives de l'ONU avant la fin du sommet le 28 septembre. Maurice affirme suivre de près toute évolution du dossier et se dit prêt à prendre les mesures nécessaires pour défendre sa souveraineté. En parallèle, les discussions se poursuivent avec Londres. L'Attorney General Gavin Glover a rencontré jeudi des représentants du gouvernement britannique. Le stockage de carburant dans les cales à poissons des navires de pêche étrangers sera à nouveau autorisé à Port-Louis, une décision accueillie favorablement par les acteurs du secteur qui estiment qu'elle facilitera les opérations des bateaux engagés dans de longues campagnes de pêche. Les autorités précisent toutefois que cette pratique devra respecter strictement les normes d'hygiène et de sécurité alimentaire. Le gouvernement prépare le National Heritage Authority Bill, un projet de loi destiné à renforcer la protection du patrimoine national. Le texte devrait être présenté au Parlement d'ici mars 2027. Selon le ministre des Arts et de la Culture, Mahen Gondia, l'objectif est de mieux protéger les sites historiques face aux effets du changement climatique, à la dégradation et au vandalisme. Parallèlement, des travaux de restauration sont prévus au Jardin botanique de Pamplemousse, à l'ancienne Cour suprême et au musée de Maillebourg avec le soutien de la France à hauteur d'un million d'euros. Sur le plan international, 6 Nigériens soupçonnés d'appartenir au réseau criminel Black Axe ont été extradés d'Afrique du Sud vers les États-Unis. Ils avaient été arrêtés en 2021 lors d'une vaste opération policière. Ils sont recherchés aux États-Unis pour fraude et blanchiment d'argent, notamment dans des arnaques sentimentales en ligne. Plus d'une centaine de femmes, principalement des retraités, auraient été ciblées par un préjudice estimé à plus de 5 millions d'euros. L'extradition s'est faite avec la coopération d'un Interpol et des autorités américaines. Ce qui nous amène à la fin de ce flash. Merci de l'avoir suivi. Je vous retrouve à 7h.
0: Achille Batchou, merci. On vous retrouve effectivement à 7h pour le journal complet.

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Je vous donne lecture des avis d'obsèques. On nous prie d'annoncer le décès de Monsieur Charles-André Régout. Décès de Monsieur Charles-André Régout, aussi connu sous le nom de Charles, décès survenu à l'âge de 66 ans, le convoi quittera la chapelle ardente de Mourat à la route royale à Petite Rivière Richelieu, aujourd'hui à 10h30, pour se rendre en église de Notre-Dame du Rosaire à Quatre-Bornes et de là au cimetière de Trois-Mamelles. Décès de Madame Rose Lilette Prévost. Décès de Madame Rose Lilette Prévost. Née Spéville Hortense, aussi connue sous le nom de Eliette Spéville Hortense, décès survenu à l'âge de 58 ans. Le convoi quittera son domicile à 80 à Rodrigue, aujourd'hui à 11h, pour se rendre en église de Saint-Gabriel à Rodrigue, en cathédrale Saint-Gabriel à Rodrigue, et de là au cimetière de Saint-Gabriel. Décès survenu. On nous prie d'annoncer le décès de Madame Marie-Thérèse Mamedi. Décès de Madame Marie-Thérèse Mamedi, née de Lettres, aussi connue sous le nom de Laudre. Décès survenu à l'âge de 94 ans. Ex-habitante de la résidence Saint-Jean à Quatre-Bornes, le convoi quittera la chapelle ardente et d'Eliane Sons à la route royale à Beaubassin, aujourd'hui à 11h30, pour se rendre en église de Saint-Jean et de là au cimetière de Saint-Jean à Quatre-Bornes. Décès de Madame Marie-Colette Claire Lucchesi. Décès de Madame Marie-Colette Claire Lucchesi, aussi connue sous le nom de Coco. Décès survenu à l'âge de 79 ans, ex-habitante de l'avenue Labordonnée à Quatre-Bornes. Décès survenu à l'âge de 79 ans, le convoi quittera la chapelle ardente de Delian Sons à Beaubassin. Aujourd'hui, à 12h30, pour se rendre en église de Notre-Dame du Rosaire à Quatre-Bornes et de là au cimetière de Saint-Thomas à Beaubassin. Décès de Madame Marie-Lourde Kerpen. Décès de Madame Marie-Lourde Kerpen, née Hatton, aussi connue sous le nom de Chantal Miss Rémy. Décès survenu à l'âge de 76 ans, ex-habitante du Morcelin-Bellevue à Camellia Street, Albion. Le convoi quittera la chapelle ardente et d'Eliane Sons à la route royale à Beaubassin, aujourd'hui à 12h15, pour se rendre en église Notre-Dame de la Mer à Albion et de là au crématorium de Chebel. Décès de Madame Marie-Lucie Thomas. Décès de Madame Marie-Lucie Thomas, née Paquillon, aussi connue sous le nom de Madame Paquillon. Décès survenu à l'âge de 90 ans. Le convoi quittera sa résidence à Flamand, à la Torquenigue, au bloc C10, Flamand à la Torquenigue, aujourd'hui à 15h, pour se rendre au cimetière de Saint-Georges à Les Salines. Aux familles endeuillées, l'MBC présente ses plus vives sympathies.

Et je vais vous raconter l'histoire de Jeff et de Lucille dans le Port-Louis d'autrefois. Histoire en deux temps, le temps d'une pause chanson ce matin. Le dimanche où Port-Louis sentait le sel. Il y avait autrefois à Port-Louis des dimanches qui semblaient avoir été faits pour les souvenirs. Ce n'étaient pas les dimanches bruyants d'aujourd'hui, ceux où la ville cherche encore son rythme entre les voitures, les vitrines et les immeubles modernes. Non, le dimanche d'autrefois avait une autre respiration. Après la messe, les rues se vidaient lentement, mais la ville ne s'endormait jamais tout à fait. Les boutiques baissaient leurs rideaux, tandis que les maisons continuaient à vivre derrière leurs grandes portes. Quelques fenêtres demeuraient ouvertes sur les varangues, des voix montaient des jardins, des enfants jouaient dans les cours. Des domestiques passaient d'une maison à l'autre. Dans certaines demeures, on préparait déjà le déjeuner tardif du dimanche. Dans d'autres, on recevait des parents ou des amis venus des hauts plateaux, venus des Plaines Willems. Dans la chaleur de l'après-midi, les persiennes laissaient passer les rayons de soleil qui découpaient les salons en bandes de lumière. Et puis il y avait le vent, celui qui venait du port. Il remontait les rues avec cette odeur particulière de sel, de bois mouillé, de charbon, de café et de marchandises venues d'ailleurs. Port-Louis avait une autre allure à cette époque. Les grandes maisons coloniales de la rue L'Église, des environs de la cathédrale Saint-Louis et des rues qui descendaient vers le port étaient bien vivantes. Certaines maisons appartenaient à des familles établies depuis plusieurs générations dans la capitale. D'autres étaient les résidences saisonnières de familles aisées qui quittaient les hauteurs de Curepipe lorsque l'hiver devenait trop frais. Elles descendaient alors à Port-Louis avec leurs enfants, leurs malles et leurs habitudes. Le climat était plus chaud, même si c'était l'hiver. La vie à Port-Louis était plus animée. On venait faire ses courses, recevoir des amis, visiter la famille, se rendre au marché et profiter de la saison mondaine. Et puis il y avait les courses au Champ de Mars, les samedis, les chevaux et les élégantes toilettes. Les toilettes donnaient à la ville une animation particulière. Le soir, lorsque la chaleur diminuait, certains prenaient la direction du théâtre de Port-Louis pour la saison lyrique. Port-Louis avait ses saisons. Port-Louis avait ses rendez-vous. Port-Louis avait ses habitudes, ses familles et ses histoires. Et dans ce Port-Louis-là, que Jeff rencontra Lucille. Jeff avait 24 ans, il était artiste. Il travaillait au théâtre de Port-Louis, où il faisait un peu de tout. Peinture, des décors, les accessoires, les affiches, les retouches de costumes et parfois même quelques petits rôles lorsque quelqu'un manquait à l'appel. Il avait les mains tachées de peinture presque en permanence. Du bleu sur les doigts, du rouge sous les ongles, du blanc sur les manches de sa chemise. Et cette habitude de regarder les choses autrement que les autres. Une maison n'était jamais simplement une maison pour Jeff. Il voyait ses fenêtres, il voyait ses ombres, il voyait ses balcons. Il voyait la lumière qui glissait sur les murs à 4 heures de l'après-midi. Jeff pouvait rester longtemps devant une façade sans que personne ne comprenne réellement ce qu'il regardait. Et Jeff disait parfois,

Deville ne disparaît jamais complètement. Elle reste cachée dans les yeux de ceux qui l'ont aimée. Personne ne comprenait vraiment ce qu'il voulait dire, sauf peut-être la charmante Lucille. Mais il ne la connaissait pas encore. Lucille venait de Cœur-Pipe. Elle y vivait avec ses parents et enseignait les langues au couvent de Lorette. Elle avait repris en quelque sorte les pas de sa grand-mère, qui avait elle aussi consacré une grande partie de sa vie à l'enseignement. Lucille aimait particulièrement les langues. Elle aimait leur musique, les différences entre les mots et les expressions, la façon dont une même idée pouvait prendre une autre couleur lorsqu'elle était prononcée en français, en anglais ou en créole. Mais lorsque l'hiver s'installait sur Cœur-Pipe, Lucille aimait particulièrement descendre à Port-Louis. Ses grands-parents y vivaient à l'année. Son grand-père travaillait encore à la mairie de Port-Louis. Il approchait doucement de la retraite, après de nombreuses années de service. Jeff connaissait les rues, Jeff connaissait les quartiers, Jeff connaissait les commerçants et presque toutes les petites histoires de la ville. La grand-mère de Lucille, elle, était enseignante chez les Lorettes à Port-Louis. Une femme droite, cultivée et attentive, qui avait gardé cette autorité douce que possèdent certaines enseignantes d'autrefois, après des classes passées pendant longtemps avec les élèves. La maison de ses grands-parents n'était donc pas une maison abandonnée, pas du tout, ni une simple résidence secondaire. C'était leur véritable maison, une grande demeure familiale, ancienne et élégante, avec des hauts plafonds, ses portes en bois, ses persiennes, sa varangue et son jardin et la cour en pierre. Mais la maison avait aussi connu les saisons. Pendant les périodes fraîches, il arrivait que des membres de la famille venus des hauts plateaux y séjournent. Port-Louis accueillait alors ceux qui recherchaient la chaleur de la capitale. On y retrouvait la famille. On y retrouvait les amis, les courses au Champ de Mars, les promenades, les soirées au théâtre et cette vie sociale particulière qui faisait de l'hiver port-louisien une saison à part entière. Lucille adorait surtout les après-midi, les longues heures où la maison semblait appartenir à une autre époque. La grande varangue, les fauteuils en rotin, les hautes portes en bois, les persiennes, les vieux tableaux de famille, les fougères de grand-mère, le piano du salon, et surtout cette odeur de cire, de bois anciens et de fleurs du jardin. Son grand-père, qui habitait autrefois le sud de Maurice, appelait la demeure la maison du sud. Personne ne savait exactement pourquoi. Peut-être parce qu'il représentait pour sa famille cette partie de leur vie passée dans le sud de l'île à belle ombre. Peut-être parce que tout semblait y être plus chaud, plus lumineux, ou simplement parce que son grand-père aimait donner des noms aux choses qu'il aimait. Ce dimanche-là, Lucille était sortie seule. Elle portait une robe légère, un petit chapeau et tenait dans une main une ombrelle qu'elle n'ouvrait presque jamais. Elle descendit tranquillement la rue de l'église. Elle aimait cette partie de Port-Louis, les façades imposantes, les grandes portes, les balcons en fer forgé, les maisons aux varangues ombragées, les jardins derrière les murs. Mais surtout, elle aimait voir la ville. Une femme apparaissait sur un balcon. Un enfant courait dans une cour, un domestique traversait une porte avec un panier, des hommes discutaient devant une boutique, une voiture passait lentement. Au loin, le port faisait entendre son mouvement. Port-Louis n'était jamais, jamais vraiment silencieux, même le dimanche. Lucille regardait les maisons et imaginait les conversations derrière les murs, les repas de famille, les préparatifs pour les courses, les dames choisissant leur toilette pour le théâtre. Les hommes parlant affaires, politique ou commerce, les gens...

jeune fille qui attendait une visite, les jeunes hommes espérant croiser un regard, et les amoureux qui avaient certainement eux aussi marché dans ces rues de Port-Louis. Elle ne savait pas encore qu'elle allait bientôt devenir l'une de ces histoires. C'est là qu'elle aperçut Jeff. Jeff était assis sur les marches d'une maison. Encarné sur ses genoux, il dessinait. Lucille ralentit. Elle regarda par-dessus son épaule. « Vous dessinez cette maison ?» Jeff leva les yeux. Il fut surpris. Puis il sourit. « Non. Pourtant, vous la dessinez. Je dessine ce qu'elle va devenir. » Lucille fronça légèrement les sourcils. « Je ne comprends pas. » Jeff referma son carnet. « Dans 50 ans, peut-être que cette maison aura changé. Alors, je veux me souvenir d'elle telle qu'elle est aujourd'hui. » Lucille regarda la façade. Pour la première fois, elle ne vit plus seulement une maison. Elle vit les détails. Oui, les détails. Les lignes du balcon, les volets, les ombres sous la varangue, la lumière sur les murs. Lucille lui posa une question. « Vous êtes artiste. Au théâtre, vous jouez parfois. Et sinon ?» Jeff regarda ses mains couvertes de peinture. Jeff fait croire aux gens que les murs ont une âme. Lucille sourit. Et ce fut ainsi, sans musique, sans grande déclaration, sans rien, qui ressemble aux histoires d'amour que racontaient les romans. Ce fut simplement un sourire. Mais certains amours commencent avec beaucoup moins.

Vous êtes dans Memory Lane, autour de l'histoire de Jeff et de Lucille qui se rencontrent à Port-Louis, entre la rue L'Église, à la rue Touraine, au pied de la citadelle, non loin de la cathédrale Saint-Louis. Bienvenue dans notre mémoire, la suite de notre histoire ce matin. Jeff et Lucille continuèrent à marcher ensemble. Jeff montra à Lucille les rues qu'elle connaissait pourtant déjà. Mais il les lui montra autrement. Il lui parla de ses anciennes quais, des maisons qui avaient vu passer des générations, des familles installées depuis longtemps dans la capitale. Des marins, des négociants, des familles venues de France, des créoles, des indiens arrivés par le port, des chinois qui avaient ouvert leur boutique dans le quartier, des hommes qui parlaient français dans une rue et anglais dans la rue suivante. Port-Louis était déjà une ville de mélange, une ville où les langues se croisaient comme les chemins. Lucille, qui enseignait les langues, aimait particulièrement cela. « Vous voyez, dit Jeff, quoi ? Votre métier vous préparait déjà à aimer Port-Louis. » Lucille sourit. « Je croyais que vous étiez artiste, je le suis. Alors pourquoi parlez-vous comme un professeur ?»« Parce que vous êtes mon meilleur élève. » Lucille éclata de rire. Ils arrivèrent bientôt dans les environs de la cathédrale Saint-Louis. Jeff lui montra plusieurs rues. La rue de l'Église, la rue Touraine, la rue Royale un peu plus loin, la rue Bourbon. Des rues qui semblaient se rejoindre, se croiser et disparaître dans le tissu vivant de la vieille ville. Lucille connaissait ces endroits, mais Jeff en connaissait les détails. Une maison particulière, une vieille porte, un atelier, une fenêtre, une ancienne, des balcons en fer forgé. Il semblait toujours avoir une histoire à raconter, Jeff. Vous connaissez vraiment toute la ville? Presque. Et si je me perds? Jeff sourit. Je vous retrouverai. Vous en êtes certain, Jeff? Oui, je vous retrouverai, même dans toute l'île. Elle le regarda un instant, puis détourna les yeux. Jeff et Lucille continuèrent vers la montagne. La pente devenait plus raide. Lucille souleva légèrement sa robe pour éviter la poussière. Jeff riait. Vous allez regretter d'avoir quitté Curepipe, mademoiselle. À Curepipe, je gèle. Ici, vous allez mourir de chaud. Lucille répliqua. Alors, je mourrai heureuse, Jeff. Jeff la regarda. Cette fois, il ne répondit pas. Il y avait quelque chose dans son regard qui fit baisser les yeux à Lucille. Elle ne savait pas encore pourquoi. Lorsqu'ils atteignirent les hauteurs de la capitale, Port-Louis apparut devant eux. La ville semblait différente. En bas, les rues formaient un dessin irrégulier. Les toits se touchaient presque. Les maisons coloniales s'étendaient jusqu'aux abords du port. Plus loin, les bateaux étaient amarrés. Les montagnes encadraient la capitale. Et le soleil de l'après-midi donnait aux pierres du fort une couleur chaude. La citadelle

d'Élaïde, construite sur la petite montagne, dominait la ville et le port. Sa position permettait de surveiller les approches maritimes et de contribuer à la défense de Port-Louis. Jeff posa les mains sur le parapet. Imaginez Port-Louis. Imaginez Port-Louis sans tout ce que nous verrons plus tard. Lucille ferma les yeux. Je l'imagine. Et le port, je l'imagine aussi. Alors écoutez. Écoutez quoi ? Les bateaux. Elle ouvrit les yeux. En bas, le port semblait minuscule. Mais le vent apportait des sons. Le vent apportait des voix. Le vent apportait des appels. Le claquement du bois. Le cri lointain d'un homme. Le mouvement des marchandises. Port-Louis. Port-Louis vivait. Même si c'était en dimanche après-midi.

0: Allez, on va se mettre au sport, Benito Paris et des gens studio, la suite de notre histoire entre Jeff et Sarah dans les rues de la capitale dans les années 50. Ce sera pour après la page sport, le temps pour nous de caler tout ça ce matin. Benito est déjà en piste pour l'infosport. Tout de suite, il est 6h30 sur RM1.
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0: Benito Paris, bonjour.
2: Bonjour le compteur Olivier, bonjour à tous. En football, après leur nul lors de la manche aller à Maurice, la Cure Waves et l'SPL 2000 seront une nouvelle fois en action ce samedi. La Cure est en Afrique du Sud pour défier les Orlando Pirates, et ce pour le match retour du premier tour des préliminaires de la Ligue des champions de la CAF. Face à ce géant du foot sud-africain et continental, pas facile de rivaliser. Néanmoins, après le résultat de 0-0 de dimanche dernier à Côte d'Or, les Waves peuvent rêver. Ils ont démontré leur potentiel. Les joueurs vont jouer sans complexe. C'est ce que précise Jérôme Thomas, l'entraîneur de la Cure Waves.
3: Après ce match 0-0 à domicile, et je pensais que les joueurs ont une certaine confiance. Là, nous pouvons travailler. Très motivé, les joueurs, surtout travailler mentalement, parce qu'ils nous attendent un match vraiment compliqué en Sud-Afrique. Nous respecter Orlando Pirates, c'est un grand club au niveau d'Afrique. Et maintenant, nous pouvons jouer, nous va tout, nous pouvons profiter de toutes nos chances qui nous qui nous gagnait dans le match et nous faire le maximum.
2: Orlando Pirates, la Cure Waves, le retour est programmé à 17h de Maurice. De son côté, dans le cadre du premier tour des préliminaires de la Coupe de la CAF, la SPL 2000 est au Botswana pour affronter Johannesburg Galaxy. Après le 1 partout de vendredi dernier, les espoirs sont permis, il faudra marquer et résister. Écoutez Clarel Biarri, l'entraîneur de la SPL 2000.
4: Bon, après nous match aller, comment on est bien, très satisfait avec l'équipe, comment on est là beaucoup jeunes qui la première fois ont participé à ce niveau d'Afrique là. C'était un groupe qui nous trouvait de montrer que c'est une langue aussi. Match retour, pour le match, nous faisons une autocritique par rapport au match qui nous jouait contre Banna vendredi. Nous travaillons un peu une faiblesse de l'autre côté et aussi nous travaillons une faiblesse de l'adversaire. On sait que l'équipe est une compagnie. Qui nous paieront de faire quand nous pourrons là-bas.
2: Johannesburg Galaxy à SPL 2000, le coup d'envoi sera donné à 21h ce samedi soir. En beach soccer, la sélection de Maurice affûte ses armes en vue des qualificatifs à la CAN 2026. Nos représentants auront une double confrontation contre l'Angola la semaine prochaine. Sur la férule du Réunionnais et ancien gardien de but de Montpellier, Claude Barabé, les présélectionnés se préparent activement. L'objectif sera de passer l'écueil angolais. La première manche se jouera dimanche prochain à Côte d'Or avant le retour à Luanda le 27. Écoutez Claude Barabé, l'entraîneur national, est au micro de Marine Résidu.
5: Je prends mon temps pour préparer, je prends mon temps pour construire et j'espère qu'on fera honneur au foot mauricien et puis au peuple mauricien. Il faut battre l'Angola, hein. On ne va pas mettre la charrue avant les bœufs. Mais si on se qualifie, on ira affronter l'Égypte et j'espère que le petit poussé Maurice deviendra pas l'orgue, mais

0: Mais en tout cas, une nation capable de rivaliser avec les grandes nations africaines.
1: En football, hors de nos frontières, d'abord en Espagne, la cinquième étape de la Liga a débuté hier. Séville, sur un but de Juan Iglesias, a battu Valence 1-0. Ce succès permet à Séville de monter sur le podium à trois longueurs de la tête. Valence est dernier. Ce samedi, quatre rencontres seront jouées. Parmi, retenez que l'Atlético Bilbao recevra Elche et que le Real Madrid jouera contre le Rayo Vallecano. En Serie A italienne, le quatrième épisode a démarré hier soir. La Fiorentina est allée battre Venise 2-4. Au classement, la Fio est 15e, Venise lanterne rouge. Ce samedi, trois matchs seront à l'affiche. Retenez surtout le duel Lazio de Rome à AC Milan. C'est le troisième qui recevra le cinquième. Deux points les séparent au général. En France, en ouverture du quatrième acte de la Ligue 1, hier soir, Rennes, grâce à Thomasson, s'est imposé 1-0 dépens de Marseille. Au classement, Rennes prend les commandes avec une longueur d'avance sur Monaco, Marseille et 11e. Ce samedi, notez entre autres que Monaco se déplacera à Strasbourg 6e, que Lorient 8e recevra Nice 15e et que le choc de la soirée mettra aux prises le Paris FC 3e à Lyon 4e. En Bundesliga, début hier de la 3e journée, l'Union Berlin s'est inclinée devant Schalke 1-3. Cette victoire permet à Schalke de grimper à la 7e place. Ce samedi, 6 duels seront livrés parmi Augsburg, Bayer Leverkusen et Borussia Dortmund, Paderborn. En Angleterre, place ce samedi au 4e chapitre de la Premier League. Cette rencontre seront au menu. À 18h, nous aurons droit à entre autres Liverpool-Fulham, à Aston Villa-Nottingham Forest et à Chelsea Hull. Ce duel entre les Blues et les Tigers sera à suivre en direct à partir de 17h55 sur Sports 11. À 20h30, Everton sera sur la pelouse de Tottenham. Et pour clôturer cette soirée de samedi, à 23h, les Black Cats de Sunderland recevront les tenants du titre, les Gunners d'Arsenal. Et puis en tennis, Alexander Zverev, solide, jouera sa 3e finale de Grand Chelem cette saison. Après celle de Roland-Garros gagnée et de Wimbledon perdue, l'Allemand s'est qualifié hier soir pour celle de l'US Open. Le numéro 2 mondial a battu en 3-7 Karen Khachanov. Il affrontera le vainqueur de la seconde demi-finale qui se joue actuellement entre Ben Shelton et Frances Tiafoe. Notez que la finale féminine mettra aux prises dimanche matin Elena Rybakina, future numéro 1 mondial, à Irina Sabalenka, l'actuelle numéro 1 qui sera détrônée lundi. En attendant, fin de cette édition sportive, c'est à vous Olivier pour la suite. Excellent samedi à tous.
2: Benito Paris, merci. On vous retrouve à 8h10 pour l'Infosport sur RM1.

Nous sommes au pied de la citadelle avec Jeff et Lucille. La citadelle construite sur la petite montagne dominait la ville et le port. Sa position permettait de surveiller les approches maritimes et de contribuer à la défense de Port-Louis. Jeff posa les mains sur le parapet. Imaginez Port-Louis sans tout ce que nous verrons plus tard. Lucille ferma les yeux. Je l'imagine. Et le port. Je l'imagine aussi. Alors écoutez. Écoutez quoi, Jeff? Écoutez les bateaux. Lucille ouvrit les yeux. En bas, le port semblait minuscule. Mais le vent apportait des sons. Le vent apportait des voix, des appels. Le claquement du bois, le cri lointain d'un homme, le mouvement des marchandises. Port-Louis vivait. Jeff lui raconta alors une histoire

une histoire que les vieux de la ville racontaient parfois. Les gens parlaient d'un passage souterrain, d'un chemin caché, qui, disait-on, aurait permis autrefois de relier la citadelle au port. Lucille l'écoutait avec attention. « Vous y êtes déjà allé, Jeff ?» Jeff sourit. « Peut-être. Vous ne voulez pas me le dire. » Les artistes ne

de rentrer. Mais aucun des deux, ni Lucille, ni Jeff, ne voulait être le premier à le dire. Alors, les deux restèrent là, à regarder pour lui. Et sans le savoir, Lucille et Jeff venaient de commencer une histoire qui allait durer plus longtemps qu'un dimanche. À demain pour la suite de cette histoire entre Jeff de Port-Louis, l'artiste qui travaille au théâtre de Port-Louis, et de Lucille qui habite Curpipe.

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0: La magnifique voix de Lara Fabian, accompagnée par l'ensemble, dirigé par David Foster. Magnifique cette chanson, les amis. On va pas tarder à se quitter, à terminer notre mémoire de ce matin pour mieux se retrouver demain matin à 4h sur RM1. C'est Elvis qui prend le relais, vous accompagne jusqu'à 10h. Pour les plans. Salut Elvis.
1: Salut Olivier, salut tout le monde.
0: Comment s'annonce ce samedi?
1: Ah, oh, cool. Déjà, il fait beau ce matin.
0: Il fait beau?
1: Il fait beau.
0: Heureusement.
1: Il fait beau, un petit peu frisqué, mais bon, ça va.
0: Vous savez, quand j'arrive, moi, à 3h30, 4h15, là.
1: Ça, c'est autre chose.
0: Oui, j'ai même pas le temps. Je suis vraiment pressé à rentrer dans le bâtiment parce qu'il fait hyper froid.
1: Mais là, ça va.
0: Tranquille, c'est bien. Dans la cour de la MBC, le matin, très tôt, vous avez le vent du Mocha Range. Et c'est encore humide.
1: On ressent le froid.
0: Oui, on ressent le froid. D'ailleurs, je porte toujours mon bonnet dans le studio. Et vous aussi, d'ailleurs.
1: Ah, oui. Parce que là, il faut se protéger. Surtout qu'on n'a pas de cheveux. Enfin, moi. Écoutez, voilà, bonne rentrée chez vous, mon cher Olivier.
0: Merci, Elvis.
1: Ah, ça fait bien votre balade ce matin, avec toujours le récit, l'histoire.
0: L'histoire de Jeff.
1: Jeff et de Lucille.
0: Lucille. Et qui vient retrouver la chaleur à Port-Louis et qui rencontre le mystérieux Jeff, qui est un Port-Louisien et qui travaille au théâtre. Il y aura une suite à cette histoire demain.
1: Ouais, j'attends la suite. J'attends la suite.
0: Merci, les amis.
1: Merci, Olivier.
0: Merci et à demain, les amis, sur RM1 à 4h.

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1: Bonjour, belle matinée de samedi, il est 7h. La première session d'infos en ce samedi matin, chez Bachou, bonjour.
2: Bonjour Elvis, bonjour à tous.
1: Les titres.
2: Nouveau bras de fer en vue entre Maurice et les Maldives. Un collectif maldivien pousse Malé à officialiser sa revendication sur les Chagos auprès de l'ONU. Retour du carburant dans les cales à poissons à Port-Louis. Les navires de pêche étrangers pourront de nouveau y stocker temporairement leur diesel. Une pratique qui revient toutefois sous strictes conditions d'hygiène et de sécurité. Protéger le patrimoine avant qu'il ne soit trop tard, le gouvernement prépare une nouvelle loi et lance la restauration de 3 sites historiques avec le soutien de la France à hauteur d'1 million d'euros. À l'étranger, les Houthis étendent leur contrôle jusqu'à la mer Rouge. Ils affirment avoir pris les dernières îles du détroit de Bab el-Mandeb. C'est un nouveau bras de fer diplomatique qui se prépare entre Maurice et les Maldives. Et pourtant, on avait déjà rompu fin février toute relation officielle avec ces îles asiatiques quand elle avait refusé de reconnaître la souveraineté mauricienne sur les Chagos. Mais cette fois, c'est un article d'un collectif de défense de droits connu sous le nom de Pen for Rights Maldivians for Chagos, qui fait des vagues. Le Conseil des ministres en a été informé dans sa réunion d'hier. Le gouvernement suit ça de très près, Pranav Bihari.
3: L'article en question, en l'occurrence une lettre ouverte, a été publiée le 7 septembre. Il préconise que les Maldives profitent de l'Assemblée générale de l'ONU qui se tient en ce moment à New York pour transformer sa revendication sur les Chagos en position officielle documentée et communiquer à l'international. L'objectif, selon le collectif, n'est pas de faire trancher les Nations Unies sur la souveraineté, mais bien d'établir noir sur blanc dans les archives onusiennes d'ici la fin du sommet le 28 septembre que les Maldives détiennent une revendication territoriale antérieure et de la faire connaître aux principales concernées, soit Maurice et le Royaume-Uni. Alors le docteur Navin Amboulam ne fera pas le déplacement aux États-Unis pour l'Assemblée, on le sait, mais le gouvernement suivra toute déclaration officielle, communication diplomatique ou initiative des Maldives là-bas. L'on n'hésitera pas à agir si nécessaire, nous dit une source officielle, pour préserver la souveraineté et l'intégrité territoriale de Maurice.
2: Et dans le même temps, les discussions avec le Royaume-Uni se poursuivent en vue de conclure l'accord reconnaissant la souveraineté mauricienne. L'Attorney General Gavin Glover a eu une réunion jeudi avec des représentants du gouvernement britannique. Le prix du Lalo connaît une forte hausse sur le marché avec l'offre qui... Alors que l'offre se fait de plus en plus rare en cette période hivernale. Selon les producteurs, les maladies qui affectent les plantes rendent également la culture plus difficile. Certains planteurs ont ainsi réduit, voire arrêté la production, entraînant une baisse de l'offre et une hausse des prix. Plus de détails avec Kripalu Sangoon,

0: secrétaire de la Small Planters Association. Il est au micro de Nijmana Rainaredi.
1: Et surtout quand il fait après les deux, trois semaines là, il y a là-bas sorti même, on va trouver du tout. Mais peut-être la cause a un seul coup drastiquement, ce plan tombé, on dit qu'on va tomber. Je pense que c'est dans la loi qui est implantée depuis longtemps, ça. Ce qui peut sortir à faire là, là, c'est qu'ils vont le morcer. C'est un pied depuis avant qui est implanté, qui peut rapporter. Donc, depuis 15, 20 bananes, il y a une maladie qui est venue. Ça, un petit moustique vert, il vient, il est assis le soleil qui est là, le bout de pied. La M, et là, là, il commence sous ban sa pieds, de l'eau qui est dans la veine, dans l'eau, fait la l'eau, il mange tout sa chlorophylle là. Et là, l'eau, pas qu'à mettre ban médicament ou ban insecticide qui est trop faux.
0: Le stockage de carburant dans les cales à poissons des bateaux de pêche étrangers sera de nouveau autorisé à Port-Louis, une pratique qui avait été interdite, notamment parce que les cales sont destinées au stockage du poisson. Mais ces navires, qui effectuent de longues campagnes de pêche, ont besoin d'importantes quantités de carburant. Le diesel peut ainsi être stocké temporairement dans les cales avant d'être transféré dans les réservoirs une fois sur les zones de pêche. Les cales sont ensuite nettoyées à haute pression et avec des produits spécifiques avant d'y placer le poisson. Cette réouverture devra toutefois se faire dans le respect strict des normes d'hygiène et de sécurité alimentaire. Écoutez les précisions de Judex Ramphol, le président du syndicat des pêcheurs, au micro de Shabni Zouzia Wahedali.
2: Ordinairement, d'après la loi, on n'a pas un droit de mettre diesel dans la cale. Parce que la cale, c'est une cale qui met poisson, diesel met dans le réservoir. Alors, qui fait à Ban Taïwan prend beaucoup de diesel parce qu'il a cause de faire long parcours. Après, je te motive, il reste 24 jours, 24, je te la pêche pendant des mois, trois mois. Je te roule parfois 8 jours, 10 jours, 15 jours. Quand je t'arrive, je te bande la pêche. Mais quand je t'arrive là-bas, qu'est-ce que je te fais? Je te pompe la cale là. Je t'abris le diesel là dans notre réservoir. Et là, je te lave la cale là avec beaucoup de pression. Avec, je te mets une solution là-dedans pour te décrisser ça diesel là. Et puis là, je te mets du poisson là-dedans. Mais quand même ça, il n'y pas reflète d'une manière sanitaire propre. Vous connaissez, ancien régime, une bonne, c'est un régime là, il réouvert la faute là en cours. Mais nous pas dire qu'il n'y a pas besoin de faire dit, mais seulement, besoin de prendre en considération la sécurité alimentaire. Nous besoin de connaître qu'il manque un peu la vie, nous pas prendre en cours un problème carburant ou soit diesel qui est en cours tassé dans la cale. Parce que diesel dans la cale avec dans le réservoir est différent. Parce que dans la cale, si arrivé où est-ce une rose ou soit tombe un récif. Bah, tout cas, cassandé, mais diesel l'a fané. Mais tandis que c'est qui dans le réservoir là? Il est capable de rester dans le réservoir.
0: Tout à fait autre chose à présent. On le sait, depuis la semaine dernière, Maurice s'apprête à ouvrir son espace aérien. Et ça passe d'abord par la création d'un conseil d'aviation comme le National Aviation Council qui sera constitué dans les jours à venir, annonce du Premier ministre la semaine dernière. Pour Sen Ramsamy, membre de l'ancien Air Access Advisory Council de 2001 à 2004, cette nouvelle instance ouvrira la porte à énormément d'opportunités pour le pays. Maurice pourrait devenir, selon lui, un hub régional pour le trafic aérien, mais aussi et surtout le commerce et les affaires. Sen Ramsamy répond à Pranav Bihari.
3: Et ouvert non seulement le tourisme, le voyage rempli chaise d'avion, mais surtout ouvert un gateway à de nouvelles opportunités d'affaires. Si nous faisons bien, un nouveau miracle économique peut pointer à l'horizon. Vous connaissez Dubaï, on vit Dubaï pendant plusieurs années, on apprend le modèle, on participe dans ce développement touristique. Les plein de pays qui produisent grand chose, les. Mais Dubaï vend tout ce qu'il faut imaginer dans le monde. Alors Maurice, nous sommes dans la même situation. Nous ne pouvons pas produire parce que nous limitons en ressources. Mais par contre, tout ce qui est un pays produire, qu'il est la Chine, qu'il est l'Inde, qu'il est Vietnam, qu'il est Corée, qu'il est Japon, Thaïlande, you name it, l'Europe, nous sommes capables de vendre ça ici. Et nous avons un marché important, extrêmement grand, c'est l'Afrique. The modern Africa. Donc, si nous sommes capables de faire Maurice Vinen un sourcing destination, au lieu de seulement un tourist destination, ben, là, nous ouvrons une opportunité d'affaires qui, ou pas capable d'imaginer à quel point.
0: En éruption depuis le 4 septembre, l'Anak Krakatoa en Indonésie projette d'importantes quantités de cendres volcaniques dans l'atmosphère. Ce phénomène a déjà entraîné la fermeture de certains aéroports dans la région et Maurice pourrait ne pas être épargné, selon l'océanographe. L'océanographe Vassen Kopemutu, les effets de cette éruption pourraient se faire sentir dans notre région. Les cendres volcaniques contiennent notamment du dioxyde de soufre. Ce gaz, une fois libéré dans l'atmosphère, peut avoir des conséquences sur la qualité de l'air et les conditions atmosphériques.

0: atmosphérique. Mercredi, le nuage volcanique se trouvait à environ 1800 km au nord-est de Maurice. Nous écoutons Vassen Kopemoutou au micro de Rajmila Sitamoni.
1: Donc ce nuage continue à se déplacer vers l'ouest, sud-ouest pour le moment. Il devrait en principe atteindre notre région dans quelques jours, d'ici jeudi ou vendredi. Et si c'est le cas, ben, nous verrons à ce moment-là un changement au niveau de notre atmosphère et de la couleur de notre atmosphère. Donc il y a quand même une grande probabilité que ces effets atteignent Maurice dans les jours à venir. Et c'est pour ça que je pense que le suivi est important.
0: Je vous le disais au sommaire, protéger notre patrimoine avant qu'il ne soit trop tard. C'est l'objectif du gouvernement qui prépare le National Heritage Authority Bill, un projet de loi qui sera présenté au Parlement d'ici mars 2027. Le ministre des Arts et de la Culture, Mahen Gondia, veut ainsi renforcer la protection du patrimoine et permettre d'intervenir avant que les dégâts ne deviennent irréversibles, notamment face au changement climatique, à la dégradation et au vandalisme. En attendant, trois sites historiques bénéficieront d'importants travaux de restauration, le jardin botanique de Pamplemousse, l'ancienne cour suprême et le musée de Maillebourg. La France apporte son soutien à travers une enveloppe d'aide d'1 million d'euros. L'objectif n'est pas de leur donner un coup de jeune, mais de préserver leur histoire tout en permettant aux Mauriciens de mieux profiter de ce patrimoine. Écoutez le ministre des Arts et de la Culture, Mahen Gondia.
2: Sa bill qui nous paye pense moi même dans le Parlement début de l'année prochaine, c'est nos envies discuter avec la société civile, ben l'organisation qui est là, parce qu'il nous pas les impose la loi sans qu'il consulte personne. Quand on a une espèce de point de vue, et là quand nous prépare papier là, c'est un papier qui est préparé par Maurice, nous qu'à dire, par le pays. Il y en a beaucoup qui de choses qui il fait dans le passé, comment dire, avec moins de sérieux. Mais quand ça bill là vini, on a une authority qui peut look after that, all these things. Ça bill là n'a sa place parce qu'il y en a tellement de monuments historiques qui est bien préservé et comme vous connaissez, il coûte beaucoup l'argent. Mais sans l'autorité là, vous pensez, il peut faire ça travail là beaucoup mieux que ce qu'il peut faire c'est là. Nous en avons environ 209 sites patrimoine de Maurice et il y en a beaucoup là-dedans qui peuvent encore même exploiter. Nous faisons une journée pour ouvrir. Malheureusement, nous faisons une seule fois l'année. À chaque fois quand il y a une vacance scolaire, nous faisons faire l'année, surtout nous, nos enfants, bien connaît.
0: Au Yémen, les Houthis affirment désormais contrôler l'ensemble de la côte donnant sur la mer Rouge après avoir pris les dernières îles du détroit de Bab el-Mandeb. Le mouvement assure que la navigation reste sûre dans le détroit, sauf pour les navires saoudiens. Dans le même temps, l'Arabie saoudite a mené 2 frappes contre l'aéroport de Mokka, contrôlé depuis jeudi par les Houthis. Les rebelles affirment avoir essuyé 40 de frappes saoudiennes la veille. Nouvelle qui nous amène à la fin de ce journal. Merci de l'avoir suivi. Je vous retrouve à 8h.
3: C'était le journal d'Achibachu. 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

Je suis installé. Bonjour tout le monde, comment allez-vous? À 7h12, donc l'info tout à l'heure à 8h, qui sera suivie bien sûr du journal des sports. Comment ça va ce matin? Bien réveillé tout le monde? On est samedi, on profite du week-end, avec de la bonne musique allez pour vous aussi, donc jusqu'à 10h et quelques rendez-vous pour vous rappeler quelques événements en ce samedi. Voilà, tout va bien. Merci encore de nous écouter. Un bon petit café chaud, un bon petit croissant, un petit du pain du beurre. Et bien voilà, donc pour un petit déjeuner aussi sympathique. Allez, restez avec nous. On fait le point météo dans un instant.

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2: À 7h18, on accueille le prévisionniste du météo Maurice ce matin à Vinage Duki. Bonjour.
3: Bonjour.
2: Alors, un petit mot d'abord pour les temps à Maurice, ensuite bien sûr Rodrigue et à Galéga.

0: Eh bien, bonjour à tous les bons auditeurs. Donc, comme situation, il y en a un petit nuage qui peut traverser le nord de l'Est et puis influencer les temps. Comme prévision pour aujourd'hui, bon, ce matin, là, les chaises vont bien couvertes, toutefois, les bruits nuageux par moment, surtout à l'est, au sud et sur les parties centrales, avec Benafi. Et au cours de la journée, une partie de nuage va vous dissiper, mais toujours le bêta de la pluie devant nos terres, sinon ailleurs, les temps vont plutôt bien couverts. Durant la nuit aussi, nous battons un de la pluie, surtout sur la moitié est de l'île et le plateau central. Le vent peut souffler depuis secteur est à environ 20 km par heure. Toutefois, dans l'après-midi, il commence à baisser graduellement. Sinon, l'état de la mer est mauvais pour ce matin avec la houle de l'eau de 2,50 m. Ça va la houle-là pour commencer à affaiblir cet après-midi. Donc, nous déconseillons faire une sortie en notre mer pour ce matin. Côté température, la maximale au cours de la journée, il peut varier entre 20 et 23 degrés. L'eau va noter et il peut entre 25 et 28 degrés. L'eau va de région côtière. Et la minimale, ce soir, il tourne autour de 15 degrés sur le vertice central et il peut entre 18 et 21 degrés ailleurs. Passons à Rodrigue. Donc, Rodrigue aussi sous l'influence des manières dans l'Est. Donc, comme prévision, c'est Mikoubé à parfois nuageux ce matin avec un de la pluie. Toutefois, là-bas aussi, nous attendons qu'il y ait des temps pour améliorer au cours de l'après-midi et les poubons sur l'ensemble de l'île. Sinon, durant la nuit aussi, les temps pour plus ou moins bons, sauf que nous attendons des qui est la pluie, le banoteur. C'est à la mer, Rodrigue est mauvais avec Van Laoul du secteur sud de l'ordre de 2,50 m. Et nous déconseillons de faire une sortie en notre mer. Pour Rodrigue. Un petit détour par Agalega. Donc, Agalega est un nuage venant du sud-est qui verra Pochely. Après le beau temps de ce matin-là, nous attendons qu'il dans l'après-midi, il y aura une période nuageuse avec Vanapi passagère. L'état de la mer à Agalega aussi est mauvais et donc nous déconseillons de faire une sortie en mer à Agalega aussi. Eh bien, c'est tout comme info météo pour ce samedi, mais super d'écoute. Bonne journée à tous et bon week-end.
1: Avinash Touki, Météo Maurice, merci, bonne journée à vous et surtout à toute l'équipe de Météo.
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1: Allez, je vous laisse avec Alain Souchon, Full Sentimental, juste après quelques avis de DC. Bonjour, merci de nous recevoir chez vous ce samedi matin.

7h27, quelques avis de décès. Le décès de Monsieur Charles-André Ragout. Charles-André Ragout, aussi connu sous le nom de Charles, âgé de 66 ans. Le convoi sortira de la chapelle ardente de Mourat, à la route royale à Petite-Rivière, ce samedi matin à 10h30, pour se rendre à l'église Notre-Dame du Rosaire à Quatre-Bornes, et de là, à l'incinérateur de Trois-Mamelles. Le décès de Madame Rose Lilette Prévost. Madame Rose Lilette Prévost, née Spéville Hortense, aussi connue sous le nom de Eliette Spéville Hortense, âgée de 58 ans. Le convoi sortira de son domicile à Quatre Vents à Rodrigues ce samedi à 11h pour se rendre à l'église Saint-Gabriel à Rodrigues et de là au cimetière de Saint-Gabriel. Décès de Madame Marie-Thérèse Mamdi. Madame Marie-Thérèse Mamdi, née de lettres, aussi connue sous le nom de Lourdes, être ex-résidente de résidence Saint-Jean à Quatre-Bornes, âgée de 94 ans. Le convoi sortira de la chapelle ardente d'Eliensens à la route royale à Beaubassin ce samedi à 11h30 pour se rendre à l'église Saint-Jean à Quatre-Bornes et de là au cimetière Saint-Jean. Décès de Madame Marie-Colette Claire Lucchesi. Madame Marie-Colette Claire Lucchesi, aussi connue sous le nom de Coco, ex-habitante à l'avenue Labourdonnais à Quatre-Bornes, âgée de 79 ans. Le convoi sortira de la chapelle ardente d'Eliensens à Beaubassin ce samedi à 12h30 pour se rendre à l'église à Notre-Dame du Rosaire à Quatre-Bornes et de là au cimetière Saint-Thomas à Beaubassin. Décès de Madame Marie-Laude Coppen. Madame Marie-Laude Coppen, née Hatton, aussi connue sous le nom de Chantal Miss Rémy, ex-habitante au morcellement Bellevue, à la rue Camélia à Albion, âgée de 76 ans. Le convoi sortira de la chapelle ardente d'Eliensens à la route royale à Beaubassin ce samedi à 12h15 pour se rendre à l'église Notre-Dame-de-la-Mer à Albion.

0: et de la au crématorium de Chebelle. Et le décès de Madame Marie-Lucie Thomas. Madame Marie-Lucie Thomas, née Pacquiom, aussi connue sous le nom de Madame Pacquiom, âgée de 90 ans. Le convoi sortira de sa résidence, numéro C10, à rue Flamand-la-Tour-Kénic, ce samedi, à 15h, pour se rendre au cimetière Saint-Georges, Les Salines. À toutes ces familles endeuillées, la MBC présente ses sincères condoléances.
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0: Chris Isaak, Wicked Game. Quel tube! Dans un instant, on fait le point horoscope pour vous, les amis, en ce samedi. Et puis, il y a aussi un communiqué du CUB juste après cette petite bande-annonce.
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0: Le CEB avise les abonnés de Clémentia que la fourniture d'énergie sera interrompue de 8h30 à 16h. 8h30 à 16h, aujourd'hui samedi 12 septembre, en raison des travaux qui seront effectués sur le réseau électrique. La fourniture d'énergie sera rétablie sans préavis. À l'achèvement des travaux, le CEB prie sa clientèle affectée de bien vouloir l'excuser pour tout inconvénient et de prendre toutes les dispositions nécessaires.
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0: Allez, voyons ce que donc ce samedi vous réserve, les amis. D'abord pour les béliers, bon, une belle énergie hein, pour ce week-end. Profitez-en, mais évitez quand même la précipitation, les béliers. Les taureaux, un samedi placé sous le signe du confort et de la détente. Prenez du temps pour vous. Les gémeaux, les échanges sont favorisés. Une belle surprise pourrait même égayer votre journée, les gémeaux. Les cancers, la famille et les proches sont à l'honneur. Un moment chaleureux vous attend. Les lions, vous avez envie de briller. Faites-vous plaisir, mais laissez aussi de la place aux autres. Pour les vierges, une journée idéale pour mettre de l'ordre dans vos idées et surtout, profitez d'un peu de calme. Les balances, l'amour et l'harmonie sont au rendez-vous pour vous aujourd'hui, les balances. Évitez par contre les petites disputes inutiles, ça sert à rien. Les scorpions, une intuition bien présente. Écoutez votre cœur, mais gardez les pieds sur terre, les sagittaires. Envie de bouger et de vous évader, c'est le moment d'en profiter pour ce week-end. Les capricornes, le travail peut attendre. Accordez-vous une petite pause et savourez les petits plaisirs de votre samedi et de votre week-end. Les verseaux, une idée originale pourrait égayer votre samedi. Osez sortir de la routine, amis verseaux. Et enfin, les poissons, un peu de douceur et de rêverie vous feront du bien. Entourez-vous des personnes positives. Bref, conseil du jour, profitez de ce samedi tout le monde. Prenez soin de vous et de vos proches. Et sur les routes, je rappelle, prudence et patience sont toujours de mise. Allez, bon samedi, bonne journée tout le monde. On arrive dans un instant, Garou, Travis, et on va fêter quelques anniversaires de nos artistes préférés aujourd'hui. Bonjour, bienvenue sur RM1.
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0: meilleur de Travis à l'instant. Sing, c'est votre radio. 7h46, quelques anniversaires aujourd'hui. D'abord, on souhaite un joyeux anniversaire à pas mal d'entre vous là qui nous écoutent surtout ce matin. Cédric Passé, bonjour Cédric, tu nous écoutes, ben, joyeux anniversaire. Et puis il y a aussi pas mal d'autres anniversaires si c'est le cas pour vous aujourd'hui. On vous souhaite une belle journée. Et puis en passant, si vous vous prénommez Apollinaire, tiens, c'est un peu rare mais c'est un prénom. Donc c'est votre fête aujourd'hui, c'est aussi les Aubierges. J'ai connu moi une Aubierge du Laurent qui malheureusement nous a quittés, évidemment. Donc ce matin, je pense très très fort à vous, Aubierges. Et puis bien sûr, bonne fête à toutes les Aubierges qui nous écoutent ce matin. Et comme anniversaire aujourd'hui, eh bien, c'est l'anniversaire de la chanteuse Mylène Farmer. Ben oui, qui fête aujourd'hui ses 65 ans. Alors, Mylène Farmer, on s'est fait connaître d'ailleurs en 1984 avec ce titre.
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0: Oui, viendront des tubes. Alors là, des tubes devenus incontournables comme Libertine.
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0: 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Ou encore Désenchanté. Allez, un petit dernier de son immense répertoire. Il y en a plein, plein, plein, bien sûr, sans contrefaçon ou encore pourvu qu'elle soit douce. Et moi, s'il y a un titre que j'aime sincèrement de Mylène Farmer, c'est ce duo, justement, avec Seal, où elle chante les mots. Allez, joyeux anniversaire, Mylène Farmer, 65 ans aujourd'hui, que je vous propose d'écouter cette chanson, c'est magnifique. Et juste après, nous parlerons d'autres anniversaires de vos artistes.

c'est beau, les mots. Mylène Farmer qui fête aujourd'hui ses 65 ans. Autre anniversaire, direction les Antilles en Martinique, Justine Béroir qui fête ses 72 ans. Ah, on se rappelle de ce titre si haut, et tant d'autres d'ailleurs. Justine Béroir qui est devenue à partir des années 80 l'une des grandes voix de Kassav, le groupe emblématique du Zouk avec son énergie, sa voix reconnaissable. Justine Béroir a d'ailleurs contribué à faire connaître ce Zouk bien au-delà des Antilles.

Joyeux anniversaire, Jocelyne Biroir, aujourd'hui, 72 ans. Et puis, je vous parle aussi d'un artiste, le chanteur Roger Whittaker, aussi connu, bien sûr, pour pas mal de titres comme The Last Farewell. Mais juste avant de vous faire écouter un extrait de Last Farewell, donc Roger Whittaker, il est décédé le 12 septembre 2023, il avait 87 ans. Il était tellement connu, surtout pour son sifflement, qu'il a même été intronisé au International Whistle Convention Hall of Fame, c'était en 2011. Oh, il avait un sifflement très mélodieux, presque comme un instrument de musique. D'ailleurs, c'est l'une de ses grandes particularités artistiques. Donc, Roger Whittaker, qui est décédé le 13 décembre, il avait 87 ans, était connu bien sûr pour ce titre aussi. But how we do, écoutez cette voix. Oh là là, la voix chaleureuse de Roger Whittaker. Oh.

0: The Last Farewell.
1: 7h56 à venir le journal de 8h. On a le temps de célébrer un autre anniversaire aujourd'hui. Barry White. Yes. 12 septembre 1944, il est né. Il est parti malheureusement le 4 juillet 2003. Il avait 58 ans. Allez, on écoute. You're the first, the last, my everything. Bien sûr, qui va nous mener jusqu'au point faux de la rédaction de 8h. Bonjour, bienvenue.

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0: Elle est de retour pour les infos de 8h à Chibachou. Bonjour.
1: Bonjour Elvis, bonjour à tous.
0: Au sommaire de votre édition.
1: Nouveau bras de fer en vue entre Maurice et les Maldives. Un collectif maldivien pousse Malé à officialiser sa revendication sur les Chagos auprès de l'ONU. Retour du carburant dans les cales à poissons à Port-Louis. Les navires de pêche étrangers pourront de nouveau y stocker temporairement leur diesel. Une pratique qui revient toutefois sous strictes conditions d'hygiène et de sécurité. Protéger le patrimoine avant qu'il ne soit trop tard, le gouvernement prépare une nouvelle loi et lance la restauration de 3 sites historiques avec le soutien de la France à hauteur d'1 million d'euros. Les Houthis étendent leur contrôle jusqu'à la mer Rouge. Il affirme avoir pris les dernières îles du détroit de Bab el-Mandeb. C'est un nouveau bras de fer diplomatique qui se prépare entre Maurice et les Maldives. Et pourtant, on avait déjà rompu fin février toute relation officielle avec ces îles asiatiques quand elles avaient refusé de reconnaître la souveraineté Maurice sur les Chagos. Mais cette fois, c'est un article d'un collectif de défense des droits connu sous le nom de Pen for Rights, Maldivians for Chagos, qui fait des vagues. Le Conseil des ministres en a été informé dans sa réunion d'hier. Le gouvernement mauricien suit de près Pranav Bihari.
2: L'article en question, en l'occurrence une lettre ouverte, a été publiée le 7 septembre. Il préconise que les Maldives profitent de l'Assemblée générale de l'ONU qui se tient en ce moment à New York pour transformer sa revendication sur les Chagos en position officielle, documentée et communiquée à l'international. L'objectif, selon le collectif, n'est pas de faire trancher les Nations Unies sur la souveraineté, mais bien d'établir noir sur blanc dans les archives onusiennes d'ici la fin du sommet le 28 septembre que les Maldives détiennent une revendication territoriale antérieure et de la faire connaître aux principales concernées, soit Maurice et le Royaume-Uni. Alors le docteur Navin Amboulam ne fera pas le déplacement aux États-Unis pour l'Assemblée, on le sait, mais le gouvernement suivra toute déclaration officielle, communication diplomatique ou initiative des Maldives là-bas. On n'hésitera pas à agir si nécessaire, nous dit une source officielle, pour préserver la souveraineté et l'intégrité territoriale de Maurice.
1: Et dans le même temps, les discussions avec le Royaume-Uni se poursuivent en vue de conclure l'accord reconnaissant la souveraineté mauricienne. L'Attorney General Gavin Glover a eu une réunion jeudi avec des représentants du gouvernement britannique. Le prix du Lalo connaît une forte hausse sur le marché, alors que l'offre se fait de plus en plus rare en cette période hivernale. Selon des producteurs, les maladies qui affectent les plantes rendent également la culture plus difficile. Certains planteurs ont ainsi réduit, voire arrêté la production, entraînant une baisse de l'offre et une hausse des prix. Plus de détails avec Kripalu Sangoon, secrétaire de la Small Planters Association, au micro de Nijmana Rainaredi.
3: Et surtout quand l'INFER va donner des 3 semaines là, il y a la basse aussi même, on va trouver du tout. Mais peut-être la cause en seul coup drastiquement, ce land tombé, on dit qu'on va tomber. Je pense que c'est Van Lalo qui implanté depuis longtemps ça. C'est qui peut sortir à faire là, c'est qui veut l'omorcer. C'est Van Pied depuis avant qu'il implanté, qui peut rapporter. Donc, depuis 15-20 bananes, il y a une maladie qui vient. Ça, un petit moustique vert, il vient, il assise le soleil qui est là, le bout de pied. Et là, il commence tout ce qui est de l'eau qui est dans la veine de l'eau. Il mange tout ça chlorophylle là. Et là, il n'y a pas qu'à mettre des médicaments ou des insecticides qui sont trop faux.
1: Le stockage de carburant dans les cales à poissons des bateaux de pêche étrangers sera

0: de nouveau autorisée à Port-Louis, une pratique qui avait été interdite notamment parce que les cales sont destinées au stockage du poisson. Mais ces navires qui effectuent de longues campagnes de pêche ont besoin d'importantes quantités de carburant. Le diesel peut ainsi être stocké temporairement dans les cales avant d'être transféré dans les réservoirs une fois sur les zones de pêche. Les cales sont ensuite nettoyées à haute pression et avec des produits spécifiques avant d'y placer le poisson. Cette réouverture devra toutefois se faire dans le respect strict des normes d'hygiène et de sécurité alimentaire. Écoutons les précisions de Jodex Ramphol, le président du syndicat des pêcheurs.
1: Ordinairement, d'après la loi, on n'a pas le droit de mettre diesel dans la cale. Parce que la cale, c'est une cale qui met le poisson. Diesel met dans le réservoir. Alors, qui fait un bon Taïwan prend beaucoup de diesel parce qu'il a cause de faire long parcours. Après, je te motive, il reste 24 jours, 24 jours, la pêche pendant des mois, 3 mois. Je te roule parfois 8 jours, 10 jours, 15 jours. Je t'arrive, je te vends la pêche. Mais quand je t'arrive là-bas, qui je te fais? Je te pompe la cale là. Je t'abris le diesel là dans notre réservoir. Et là, je te lave la cale là avec beaucoup de pression. Avec, je te mets une solution là-dedans pour te décrire ça, diesel là. Et puis là, je te mets deux poissons là-dedans. Mais quand même ça, il n'y pas reflète d'une manière sanitaire propre. Vous connaissez, ancien régime, une bonne, c'est un régime là, il réouvert la faute là en cours. Mais ne pas dire qu'il n'y a pas besoin de faire dit, mais seulement, besoin de prendre en considération la sécurité alimentaire. Nous besoin de connaître qu'il manque un peu la vie, ne pas prendre en cours un problème carburant ou soit diesel qui est en cours tassé dans la cale. Parce que diesel dans la cale avec dans le réservoir est différent. Parce que dans la cale, si arrivé où est sur une rose ou soit tombe un récif, bah, tout cas, cassandé, mais diesel l'a fané. Mais tandis que c'est qui dans le réservoir là? L'île est capable de rester dans le réservoir.
0: On le sait, depuis la semaine dernière, Maurice s'apprête à ouvrir son espace aérien et ça passe d'abord par la création d'un conseil d'aviation comme le National Aviation Council qui sera constitué dans les jours à venir, annonce du Premier ministre la semaine dernière. Borsan Ramsamy, membre de l'ancien Air Access Advisory Council de 2001 à 2004, cette nouvelle instance ouvrira la porte à énormément d'opportunités pour le pays. Maurice pourrait devenir, selon lui, un hub régional pour le trafic aérien, mais aussi et surtout le commerce et les affaires. Sen Ramsamy répond à Pranav Biari.
2: Et ouvert non seulement tourisme, le voyage rempli ben ciel d'avion, mais surtout ouvert un gateway à de nouvelles opportunités d'affaires. Si nous faisons bien, un nouveau miracle économique peut pointer à l'horizon. Vous connaissez Dubaï, mon vive Dubaï pendant plusieurs années, mon apprend le modèle, mon participe dans ce développement touristique. Les peines pays qui produisent grand chose, les. Mais Dubaï vend tout ce qu'il y a imaginé dans le monde. Alors Maurice, nous sommes dans la même situation. Nous pas qu'à produire parce que nous limitons en ressources. Mais par contre, tout ce qui est un pays produire, qu'il y la Chine, qu'il y l'Inde, qu'il y Vietnam, qu'il y Corée, qu'il y Japon, Thaïlande, you name it, l'Europe, nous capables de vendre ça ici. Et nous avons un marché important, extrêmement grand, c'est l'Afrique. The modern Africa. Donc, si nous sommes capables de faire Maurice Vinen un sourcing destination, au lieu de seulement un tourist destination, ben, là, nous ouvrons une opportunité d'affaires qui, ou pas pour imaginer à quel point.
0: Je vous le disais au sommaire, protéger notre patrimoine avant qu'il ne soit trop tard, c'est l'objectif du gouvernement qui prépare le National Heritage Authority Bill, un projet de loi qui sera présenté au Parlement d'ici mars 2027. Le ministre des Arts et de la Culture, Mahen Gondia, veut ainsi renforcer la protection du patrimoine et permettre d'intervenir avant que les dégâts ne deviennent irréversibles, notamment face au changement climatique, à la dégradation et au vandalisme. En attendant, trois sites historiques bénéficieront d'importants travaux de restauration, le jardin botanique de Pamplemousse, l'ancienne cour suprême et le musée de Maillebourg. La France apporte son soutien à travers une enveloppe d'aide d'1 million d'euros. L'objectif n'est pas de leur donner un coup de jeune, mais de préserver leur histoire tout en permettant aux Mauriciens de mieux profiter de ce patrimoine. Écoutez le ministre Mahen Gondia.
3: Sa bill qui nous paye pas en ce moment dans le Parlement, début de l'année prochaine, c'est nos envies discuter avec la société civile, ben, l'organisation qui est là, parce qu'il nous parle impose la loi sans qu'il consulte personne. Quand on a un petit peu de point de vue, et il est là, quand nous prépare papier là, c'est un papier qui est préparé par Maurice, nous qu'à dire, par le pays. Il y a beaucoup de choses qui, il fait dans le passé, comment dire, avec moins de sérieux. Mais quand ça, bill là, vini, il y a une authority qui peut look after all these things. Ça, bill là, il y a sur place, parce qu'il y en a

0: tellement de monuments historiques qui est bien préservé et comme vous connaissez, il coûte beaucoup d'argent. Mais sans l'autorité là, vous pensez qu'il peut faire ce travail là beaucoup mieux que ce qu'il peut faire là. Nous avons environ 209 sites patrimoine de Maurice et il y en a beaucoup là-dedans qui sont encore même exploités. Nous faisons une journée porte ouverte. Malheureusement, nous faisons une seule fois l'année. À chaque fois qu'il y a une vacance scolaire, nous faisons faire l'année, surtout nos bons enfants, vous connaissez.
1: Au Yémen, les Houthis affirment désormais contrôler l'ensemble de la côte donnant sur la mer Rouge après avoir pris les dernières îles du détroit de Bab el-Mandeb. Le mouvement assure que la navigation reste sûre dans le détroit, sauf pour les navires saoudiens. Dans le même temps, l'Arabie saoudite a mené deux frappes contre l'aéroport de Mokka, contrôlé depuis jeudi par les Houthis. Les rebelles affirment avoir essuyé une quarantaine de frappes saoudiennes la veille. Nouvelle qui nous amène à la fin de ce journal. Merci de l'avoir suivi. Merci à Martine à la réalisation et Kavish à la technique. À suivre l'actualité sportive avec Benito Paris.
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3: Merci à vous, Hachi Batu. Bonjour à tous. En football, après leur nul lors des manches Alia Maurice, la Cure Waves et l'SPL 2000 seront une nouvelle fois en action ce samedi. La Cure est en Afrique du Sud pour défier les Orlando Pirates et ce pour le match retour du premier tour des préliminaires de la Ligue des Champions de la CAF. Face à ce géant du foot sud-africain et continental, pas facile de rivaliser. Néanmoins, après le résultat de 0-0 de dimanche dernier à Côte d'Or, les Waves peuvent rêver. Ils ont démontré leur potentiel. Les joueurs vont jouer sans complexe. C'est ce que précise Jérôme Thomas, l'entraîneur de la Cure Waves.
4: Après ce match 0-0 à domicile, et je pensais que les joueurs ont une certaine confiance. Là, nous pouvons travailler. Très remotivé, les joueurs, surtout travailler mentalement, parce que nous attendons un match vraiment compliqué en Sud-Afrique. Nous respecter Orlando Pirates, c'est un grand club au niveau d'Afrique. Et maintenant, nous pouvons jouer, nous va tout, nous pouvons profiter de toutes nos chances qui nous ont, qui nous gagnent dans le match et nous faire le maximum.
3: Orlando Pirates, la Cure Waves, le retour est programmé à 17h, heure de Maurice. De son côté, dans le cadre du premier tour des préliminaires de la Coupe de la CAF, l'SPL 2000 est au Botswana pour affronter Johannesburg Galaxy. Après le 1 partout de vendredi dernier, les espoirs sont permis, il faudra marquer et résister. Écoutez Clarel Bihari, l'entraîneur de l'SPL 2000.
5: Après nos matchs allés, comme on est bien, nous sommes très satisfaits avec l'équipe, comme on est là beaucoup de jeunes qui la première fois ont participé à ce niveau d'Afrique là. C'était un groupe qui nous trouvait de montrer que c'est dans leur vie aussi. Match retour, pour le match, nous faisons une autocritique par rapport au match qui nous jouait contre Bana vendredi. Nous travaillons un peu une faiblesse de l'autre côté et aussi nous travaillons faiblesse l'adversaire. On sait que l'équipe comprend qu'il nous permet de faire comme nous pouvons là-bas.
3: Johannesburg Galaxy SPL 2000, le coup d'envoi sera donné à 21h, heure de Maurice, ce samedi. En beach soccer, la sélection de Maurice affûte ses armes. En marge des qualificatifs à la CAN 2026, nos représentants auront une double confrontation contre l'Angola la semaine prochaine sous la férule du Réunionnais et ancien gardien de but de Montpellier, Claude Barabé. Les présélectionnés se préparent activement. L'objectif sera de passer l'écueil angolais. La première manche se jouera dimanche prochain à Côte d'Or avant le retour à Luanda le 27. Écoutez Claude Barabé, l'entraîneur national est au micro de Marine Résidu.
6: Je prends mon temps pour préparer, je prends mon temps pour construire et j'espère qu'on fera honneur au foot mauricien et puis au peuple mauricien.
7: Ben, il faut battre l'Angola, hein. On va pas mettre la charrue avant les bœufs. Mais si on se qualifie, on ira affronter l'Égypte et j'espère que le petit poussé Maurice deviendra pas l'orgue, mais en tout cas une nation capable de rivaliser avec les grandes nations africaines.
3: Football hors de nos frontières, d'abord en Espagne, la cinquième étape de la Liga a débuté hier. Séville, sur un but de Juan Iglesias, a battu Valence 1-0. Ce succès permet à Séville de monter sur le podium à trois longueurs de la tête, Valence est dernier. Ce samedi, quatre rencontres seront jouées, parmi retenez que l'Athletic Bilbao recevra Elche et que le Real Madrid jouera contre le Rayo Vallecano. En Serie A italienne, le quatrième épisode a débuté en soirée. La Fiorentina est allée battre Venise 2-4. Au classement, la Fio est 15e, Venise lanterne rouge. Ce samedi, 3 matchs seront à l'affiche. Retenez surtout le duel Lazio de Rome AC Milan. C'est le 3e qui recevra le 5e.

0: 2 points seulement séparent les deux formations au général. En France, en ouverture du quatrième acte de la Ligue 1 hier soir, Rennes s'est imposé 1-0 dépens de Marseille. Au classement, Rennes prend les commandes avec une longueur d'avance sur Monaco. Marseille est 11e. Ce samedi, notez entre autres que Monaco se déplacera à Strasbourg, 6e, que Lorient, 8e, recevra Nice, 15e, et que le choc de fin de soirée mettra aux prises le Paris FC, 3e, à Lyon, 4e. En Bundesliga, Lyon-Berlin s'est incliné 1-3 devant Schalke 04 hier. Cette victoire permet à Schalke de grimper à la 7e place. Ce samedi, 6 duels seront livrés parmi Augsbourg, Bayer Leverkusen et Borussia Dortmund, Paderborn. En Angleterre, début ce samedi du 4e épisode de la Premier League. 7 rencontres seront au menu. À 18h, nous aurons notamment droit à Liverpool, Fulham, Aston Villa, Nottingham Forest et à Chelsea Hull. Ce duel entre les Blues et les Tigers sera à suivre en direct à partir de 17h55. À 20h30, Everton sera sur la pelouse de Tottenham. Et pour clôturer cette soirée de samedi, à 23h, les Black Cats de Sunderland recevront les tenants du titre, les Gunners d'Arsenal. Le choc opposera demain soir Manchester United à Manchester City. Et puis en tennis à l'US Open, la finale masculine opposera Alexander Zverev à Ben Shelton. Les deux hommes se sont qualifiés cette nuit. L'Allemand s'est débarrassé en 3-7 de Karen Khachanov et disputera sa 3e finale de Grand Chelem cette saison, alors que l'Américain a éliminé Frances Tiafoe en 4-7. Je vous rappelle que la finale féminine mettra aux prises demain matin Elena Rybakina, future numéro 1 mondial, à Irina Sabalenka, l'actuelle numéro 1, et qui sera détrônée lundi. En attendant, c'est la fin de cette édition sportive. Merci de votre écoute. Je vous laisse en compagnie d'Elvis pour la suite.
1: Merci.
0: Excellent samedi à vous.
1: Excellent samedi à vous. Benito Paris, le journal des sports en ce samedi matin. Ensuite, notre belle balade musicale et bien sûr quelques rendez-vous, on en parle dans un instant, il y a pas mal aujourd'hui. Bien sûr, Elvis Kenneth avec vous jusqu'à 10h, vous le savez, votre rendez-vous, bon plan, bonne humeur, pour vous accompagner justement de la bonne humeur dans tout ce que vous faites ce matin. Il y en a qui vont travailler, il y en a qui font un petit peu de nettoyage du week-end. Il y en a pas mal qui vont faire des courses, qui vont aller au bazar, acheter quelques trucs à manger le matin, acheter un bon petit déjeuner. Ça, ça fait du bien, ça. En tout cas, merci encore de nous écouter à 8h17. Notre titre collector, on enchaîne ce matin avec un titre que j'ai envie de vous proposer. Donc, c'est signé, bien sûr, Dalida. Et là, nous sommes en 1979. Une chanson de Dalida, en pleine période disco à l'époque. Et d'ailleurs, l'un de ses plus grands succès. Monday. Vous connaissez la chorégraphie ? Alors faites-le chez vous. Bonjour, bienvenue.

0: Laissez-moi danser, Dalida, notre titre collector. En ce samedi matin, 8h21, on va parler d'un événement prévu cette semaine. Donc, l'association, donc, mauricienne, donc, de diététique de Maurice, voilà, qui organise d'ailleurs une campagne de sensibilisation dans le cadre de la semaine de la sécurité des patients. Donc, évidemment, World Patient Safety. Donc, ce sera du 14 au 20 septembre, si j'ai bien compris. On va savoir plus, justement, avec Arushini Gurappa parmi ça. Bonjour.
1: Bonjour, Hervé.
0: Ça va?
1: Ça va très bien, et vous?
0: Ça va très très bien. Alors, il y a du boulot là pour marquer cet événement.
1: Ah oui, je suis très heureuse de pouvoir me parler au nom de l'association diététique de Maurice.
0: Oui.
1: Dans le cadre d'une semaine de campagne que nous organisons du 14 au 20 septembre 2026. À l'occasion du World Patient Safety Day qui va se tenir jeudi le 17 septembre.
0: D'accord.
1: Donc, j'aimerais bien un petit peu parler brièvement de notre association.
0: Bien sûr.
1: La Dietitians Association de Maurice a été créée en 2015. Depuis novembre 2025, un nouveau comité a pris ses fonctions avec aujourd'hui environ 18 membres qui œuvrent ensemble pour promouvoir et faire avancer la profession de diététicienne à Maurice.
0: D'accord.
1: Et nous avons beaucoup d'objectifs, mais un des principaux objectifs qu'on veut mettre l'accent, c'est vraiment de faire connaître et défendre la profession de diététicienne, tout en respectant une pratique donnée sur les bases scientifiques, et aussi de protéger les patients et les diététiciennes.
0: D'accord.
1: Enfin, nous voulons renforcer la collaboration avec les acteurs de la santé, gouvernementaux et non gouvernementaux aussi, et d'autres professionnels de santé, les associations professionnelles, ainsi que les institutions académiques. Donc, ben voilà, on a envie de mettre beaucoup l'accent sur cette campagne du 14 au 20 septembre.
0: Justement, donc, allez-y, oui.
1: Et cette année-ci, le thème du World Patient Safety Day, c'est Safe Care for NCDs.
0: D'accord.
1: Donc, les maladies non transmissibles, non communicable diseases.
0: Oui.
1: Et voilà, nous, en tant que l'association diététicienne, ben, notre thème, c'est Safe Nutrition for Life.
0: D'accord. Alors, Arushini, une dernière question donc, pour parler justement de cette campagne. Donc, il y a plein d'activités qui sont organisées toute cette semaine. Et comment le public peut-il participer justement ou obtenir davantage d'informations?
1: Alors, le public peut nous suivre. Ben, on invite justement le public

0: qu'à nous suivre avec une série d'activités, que ce soit à travers Facebook, dans les journaux aussi. Mm-hmm. Voilà, de rester connecté. Et bien sûr, d'être à l'écoute, parce que la diététicienne, vraiment, c'est de faire reconnaître la nutrition mmh. et la diététique dans la prévention et la prise en charge des maladies non transmissibles.
1: D'accord.
0: Donc, vous aurez une série de posts sur Facebook. Donc, nous vous invitons à liker, à rester connecté sur notre page de Facebook.
1: Alors, ça s'appelle comment la page déjà? Pardon, oui.
0: Voilà, ça s'appelle la Dietitians Association Mauritius sur Facebook.
1: Mm-hmm.
0: Donc, vraiment, d'aller sur la page, de liker, de rester connecté au post qu'on va faire.
1: D'accord.
0: Et voilà un petit peu. Donc, on aura toute une série de posts chaque jour, prenant de lundi jusqu'à dimanche de la semaine prochaine. Et où l'objectif est de rappeler que la nutrition joue un rôle très important tout au long de notre vie,
1: mmh.
0: aussi bien que dans la prévention des maladies, que dans leur prise en charge lorsqu'elles sont déjà présentes. Nous souhaitons également profiter de cette campagne pour vous parler davantage de notre association et de notre prochaine activité. Comme notamment, nous avons à venir le Continuous Professional Development Program.
1: D'accord.
0: Pour nous-mêmes en tant qu'association, voilà, pour tout le monde en tant que professionnel. Et voilà, nous invitons donc tout le public à suivre notre page, à aimer notre page et de rester connecté.
1: Très bien.
0: Et une autre pour moi, c'est vraiment de dire qu'une nutrition sûre pour la vie, et Safe Nutrition for Life. C'est ça le thème.
1: C'est ça le thème. Très bien. Donc, on rappelle le 17 septembre, ce sera donc World Patient Safety Day. Et donc, avec l'Association Diététique de Maurice, vous pouvez suivre sur la page Facebook, évidemment, pour avoir toutes les infos. Ce matin, Rouchini Gourapa Parmessor, merci pour toutes ces infos et bonne chance, surtout bonne semaine.
0: Merci, Elvis.
1: Merci, bye bye. Ben voilà, donc un événement à suivre sur la page Facebook, je rappelle, de la Dietitians Association Mauritius. Billy Joel, My Life, 8h27. Bonjour.

0: quel tube ? À l'époque, bien sûr, au début de sa carrière, Billy Joel, My Life, 8h30. On suit également un événement, d'ailleurs, depuis samedi dernier, Théâtre dans Village. On en a parlé samedi. Et là, David Dépion est avec nous, bien sûr, l'organisateur de cet événement. Bonjour, David.
1: Bonjour, Elvis.
0: Alors, on fait le point aujourd'hui. Vous étiez du côté de Cascavel, le week-end dernier.
1: Oui, exactement. On a joué 4 représentations, donc 2 samedis, 2 dimanches, le week-end dernier à Cascavel. Ça s'est très, très bien passé.
0: Oui.
1: Tout Bandy Moon, vraiment marie-étonnée, marie-content de voir un spectacle à Comédie dell'Arte.
0: D'accord.
1: Parce que c'est la première fois à l'île Maurice qu'on amène la Comédie dell'Arte. Et la Comédie dell'Arte, c'est quoi ? C'est festif, c'est familial, c'est gratuit, c'est du théâtre en plein air, qui vient de l'Italie il y a 5 siècles, des chants, des combats, des improvisations. Et là, cette fois-ci, on a fait un calvin, un scénario, donc avec des acteurs professionnels, Rachel Despéville, Johan Francis, Shrita Assamal, et puis des acteurs amateurs qui viennent du groupe Eclosia, puisque c'est dans le cadre des 60 ans d'Eclosia. Et on a créé un scénario qui s'appelle « L'amour du capitaine Palab ».
0: Ah !
1: Donc c'est
0: l'amour
1: du capitaine Palab.
0: Ça promet, oui.
1: Une comédie. Ouais, sorry, dis-moi, Aldi.
0: Oui. Oui, d'accord.
1: Voilà, donc une comédie qui vient égayer les grands et les petits. Donc évidemment, c'est pour toute la famille, en français, en créole, en hindi. Voilà, on est vraiment... La comédia, c'est le miroir de notre société, c'est le miroir des gens. On raconte les tristesses, les peurs, les colères, les joies des gens. Et d'accord. Ce week-end, on est à Flac, cœur de ville. Dès aujourd'hui, tout à l'heure, donc à 11h et à 13h aujourd'hui, et demain dimanche également à 11h et à 13h.
0: Très bien.
1: Donc 4 représentations pour ce week-end à Flac, cœur de ville.
0: Magnifique. Voilà donc gratuit. Le programme. Et c'est gratuit, bien sûr. Le public, tous ceux qui vont faire les courses peuvent s'arrêter un moment et voir le spectacle et de l'interaction aussi. Et ça, c'est très, très.
1: Oui.
0: C'est magnifique, enfin. Bravo comme idée, en tout cas. Merci beaucoup, David.
1: Un grand merci, Elvis.
0: Allez,
1: merci pour votre invitation.
0: On va continuer à tourner ensemble encore, peut-être pour voir un petit peu les autres rendez-vous jusqu'à la. Il y a encore deux dates,
1: ouais,
0: c'est ça, deux week-ends.
1: Fin septembre, ouais, exactement.
0: Bon, allez.
1: Le week-end prochain, on sera à Beauvallon et le week-end d'après, on se termine à la Grand Baie la Croisette.
0: Ben, bien sûr, on va donner un rendez-vous à tous nos auditeurs qui nous écoutent aux quatre coins de l'île pour pouvoir vous suivre, évidemment. Merci beaucoup, David Pion, Théâtre dans Village. Merci à vous aussi. Bye bye. Michel Berger, la groupie du pianiste. Mika, puisqu'on est le week-end, on est en mode relax. Tout cela pour vous. Et puis, bon week-end avec Étienne Dao. Ça arrive aussi. Bonjour et bienvenue.

Et on en parle encore ce week-end donc avec le Cirque Avatar, puisque vous le savez, Airamant, bien sûr, c'est la seule radio qui vous offre des entrées, qui vous offre des billets d'invitation tous les jours sur votre radio, d'ailleurs toute la journée, tout à l'heure encore. Et on voulait en parler un petit peu pour voir comment ça se passe au niveau des représentations, des spectacles, avec Franck Avatar justement, qui est le directeur de la troupe, donc Cirque Avatar, qui est aussi

0: animateur dans le cirque. Franck, bonjour.
1: Bonjour, comment ça va?
0: Ça va et vous?
1: Eh ben, tout va bien.
0: Tout va bien, la vie est belle.
1: Ouais, la vie est belle.
0: Superbe. Alors, dites-nous, un petit rappel rapidement pour les auditeurs qui peut-être découvrent l'événement. Vous êtes là depuis combien de temps? Ça fait un bon bout de temps déjà que vous êtes
1: sur... Alors là, ça va faire bientôt 2 mois.
0: D'accord. Et vous repartez malheureusement quand?
1: Eh ben, on va finir le 11 octobre.
0: On a encore du temps, donc, pour venir en profiter justement des prestations de vos artistes, des jongleurs, etc. Dites-nous un petit peu le contenu. Qu'est-ce que le public, qu'est-ce qu'on peut voir?
1: Bien sûr, le spectacle, bien sûr, avec les funambules, les jongleurs, les acrobates, les trapézistes. Nous avons la présentation de l'éléphant robotisé. Nous avons le globe infernal avec les riders et les motos qui sont lancés à pleine vitesse dans le globe d'acier.
0: C'est assez impressionnant quand même, oui.
1: Numéro exceptionnel et très très impressionnant.
0: Ouais, d'accord. Alors pour les auditeurs, on donne rendez-vous. Alors on rappelle que quand même en semaine, il y a des représentations les jeudis et les vendredis.
1: Alors la semaine, nous avons 2 représentations, c'est le jeudi et le vendredi, c'est 17h30.
0: Ouais.
1: Voilà.
0: Et
1: après,
0: les week-ends
1: le week-end, nous avons le samedi, le dimanche et les jours de congé, 14h30 et 17h30, deux spectacles,
0: donc samedi et deux spectacles dimanche. Comment faire pour procurer des billets, Franck?
1: Alors les billets, le numéro pour les réservations, c'est le 58 22 71 08.
0: 58 22 71 08. Voilà
1: c'est pour noté. Réservation.
0: Maintenant, sur place aussi également, donc les gens peuvent venir.
1: Alors, là, on va continuer à présenter les spectacles encore pour plusieurs jours.
0: Oui.
1: Et puis après, on va quitter la belle île Maurice pour retourner sur l'île de la Réunion.
0: Ah, vous allez à la Réunion ensuite. J'imagine que la Réunion, ce sera jusqu'à la fin de l'année ou après vous repartez encore à la tournée.
1: Normalement, oui, c'est prévu. Sur la Réunion, on va faire plusieurs villes.
0: Vous allez tourner un petit peu sur la Réunion, d'accord.
1: En tout cas,
0: magnifique.
1: Pour l'instant, on est ici.
0: Voilà, on fait plaisir au public mauricien.
1: Le spectacle est au top, tout est mis en place pour présenter un super spectacle qui a été sélectionné pour les petits et les grands.
0: Ah ben voilà, magnifique en tout cas. Merci Franck Zavatta pour partager avec nous cet événement. On fait le point évidemment parce que RMA, vous le savez, est avec vous pour communiquer, pour inviter les auditeurs à venir en grand nombre à votre cirque Zavatta qui se trouve, je rappelle, du côté de Bagatelle.
1: Voilà, Bagatelle Mall.
0: Merci Franck.
1: Merci bien et à très bientôt. Pour le public mauricien. Venez faire un tour au spectacle, venez assister à ce très très grand spectacle, ça vaut vraiment le déplacement.
0: Et je confirme, merci Franck, merci, excellent week-end à vous, voilà. Voilà Franck Zavatta qui nous parlait justement du cirque Zavatta qui se déroule d'ailleurs, je rappelle, du côté de Bagatelle, les week-ends, les jeudis et vendredis, vous avez entendu d'ailleurs, les jeudis et vendredis c'est 17h30 et les week-ends également. Sinon, 9h-10, mais nous on a tout ce qu'il faut pour vous, toute la musique qu'on aime, n'est-ce pas Johnny? Toute la musique que j'aime, Johnny Hallyday. Merci d'être là sur RMA. Elvis Kellett avec vous jusqu'à 10h.
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musique que j'aime, Johnny Hallyday. 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Et puis, également, on a des billets, on a des invitations pour l'héritage Goldman prévu samedi prochain. Donc, tout cela, une journée hein, sur votre radio tous les jours. Voici justement Génération Goldman, je te donne. Et juste après, Mary Jane Gaspard, une nouveauté. Ça s'appelle... Lit tente moi, 8h54, bonjour.

Marie-Jeanne Gaspard, Lee, Tank, moi, une nouveauté sur votre radio couleur locale. Merci d'être là. La musique, ça continue. U2 arrive. Céline Dion également et son tout dernier. Bonjour, pardon, merci. Il y a Phil Collins également. Et puis, on parle d'un autre événement prévu et qui arrive très, très vite d'ailleurs. Restez avec nous.

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1: Il est 9h.

0: Merci.
1: Céline Dion à l'instant, bonjour, pardon, merci. D'ailleurs, Céline Dion qui commence aujourd'hui, en ce samedi, son premier concert, une série de 16 spectacles prévus à Paris. Donc Céline Dion qui remonte sur scène dès ce soir. Allez, 9h07, bonjour à tous nos amis qui nous écoutent du côté de Rodrigue en ce moment, qu'on salue bien sûr. D'ailleurs, se déroule d'ailleurs dans la cour de la MBC à Citronelle, un événement donc don de sang organisé par la MBC et Comité Village Citronelle A et B, en collaboration avec Bloc Donneuse Association, qui peut organiser donc un don de sang. Donc en ce moment, dans la cour de la MBC à Citronelle, c'est jusqu'à 13h. Donc tous nos bons auditeurs là qui peuvent écouter du côté de Rodrigue, allez-y, donc faites don de votre sang pour sauver une vie. Et ça, c'est important, mes amis. Donc rendez-vous du côté de Rodrigue à Citronelle, plus précisément donc dans la cour même, les locaux de la MBC. Voilà, donc don de sang. Et puis un autre don de sang également aujourd'hui, de 9h à 15h. Alors don de sang organisé par l'église de Jésus-Christ des Saints des derniers jours. Qui vous invite à participer à une journée de don de sang et un examen médical également. Chaque don peut sauver une vie, vous le savez, chaque don. Et ce, aujourd'hui, donc, de 9h à 15h, à la place Raymond Charles, tout près de la poste de Rosil. Évidemment, on compte sur vous également. Si vous êtes dans le coin, venez nombreux et surtout faites la différence. Votre sang, ça c'est important. Leur espoir, ensemble, on va sauver des vies. Donc, n'oubliez jamais, c'est important de faire don de votre sang pour sauver des vies. Voilà, ce rendez-vous donc aujourd'hui de 9h à 15h à la place Raymond Charles, près de la poste de Rosil. Allez, si vous êtes dans le coin, allez-y. Faites un don de votre sang. Phil Collins, les rois du monde. Et juste après, on parle de tiroirs aux souvenirs ce matin.

0: 9h15, merci encore de nous écouter ce samedi matin. On continue bien sûr, un bon plan, bonne humeur, de la bonne musique et surtout quelques rendez-vous, des événements, comme je l'ai dit tout à l'heure. Week-end prochain, place bien sûr à notre à l'événement Tiroir aux souvenirs. L'occasion de voir sur scène nos légendes qui vont venir. Donc ça va être tout un programme tout le week-end prochain. Et justement, on va faire un petit point avec Didier. Alors Didier Giwood qui est de l'organisation de cet événement. Déjà, bonjour Didier.
1: Bonjour Elvis, bonjour aux auditeurs de RME.
0: Alors, nous sommes déjà à combien d'éditions, là, Tiroir aux souvenirs?
1: Ben, on est à la 4e édition. Ah ben oui.

0: qui aura lieu exactement dans une semaine. Alors l'effervescence est à son comble.
1: Alors comment ça se passe justement, les répétitions, la dernière ligne droite?
0: Ben là, tu sais, on n'est pas trop loin de prendre le bateau pour le grand événement.
1: Alors, ah ben oui.
0: Demain, on a notre, on va dire notre dernière répétition. Toujours dans le studio mythique de Gérard Simiotti.
1: Ah oui, oui,
0: il y a tellement d'émotions.
1: Ah ben, oui,
0: c'est un symbole.
1: On ressent tout le temps quelque chose quand on n'est pas dans ce studio, évidemment.
0: Exactement, ouais. Exactement.
1: Ouais. Oui.
0: Ouais. Alors, donc, toute une panoplie d'artistes demain qui nous rejoint. Alors, brièvement, on va parler de Eddy Carmédon, qui n'est pas arrivé encore, qui nous vient de France, qui rentre lundi.
1: Oui.
0: Mais quoique demain, il y aura Marie-José Clancy, Eddie Fokchan et toute la bande des musiciens. Tu sais, je vais omettre de mentionner les noms, attention que je rate quelqu'un.
1: Oui.
0: Mais le public est déjà au courant de tout
1: il y a ce beau monde. Tout le programme également sur la page Facebook, également, donc tiroir aux souvenirs, on a toutes les infos, on est bien. Ouais. Il y a une très bonne communication derrière. Alors, donc les répétitions se passent bien, les artistes sont contents, ils attendent ce moment, j'imagine.
0: Ben oui, bon, dans un premier temps, comme on l'a toujours dit, c'est un événement à but non lucratif qui vise à ramener les aînés
1: voilà,
0: de la musique,
1: oui,
0: donc
1: oui.
0: Qui ont débroussaillé un peu les préjugés sur scène. Ce sont des professionnels du domaine, on n'a pas de leçons à leur donner musicalement, professionnellement.
1: Oui, oui, oui.
0: Et oui, les répétitions se passent très très bien, dont j'en profite pour saluer mon ami Ronia Padou, qui s'occupe de tout l'aspect musical.
1: Musique, oui.
0: Et Andy Bannon pour la coordination. Donc, on est trois amis qui, un jour, pendant notre temps libre, on a décidé de ramener les aînés sur scène. Donc, voilà, on est arrivé à la quatrième édition.
1: Excellente initiative. En tout cas, ça fait plaisir de voir ces aînés sur scène. Ça va faire revivre des bons moments, des grands moments de notre vie, comme on dit, en voyant tous ces artistes. Donc, justement. Alors, on rappelle, donc, les billets, il y a encore des billets, Didier?
0: Il reste quelques billets pour samedi, aussi bien que pour dimanche. Mm-hmm. Alors, samedi, c'est à 19h et dimanche, c'est à 14h. Mm-hmm. Samedi 19.
1: Oui.
0: Et le dimanche 20 au Codan Art Center. Alors, les billets sont en vente sur le site du Codan, ou sinon, vous pouvez vous en procurer en appelant à la billetterie du Codan Art Center. Vous réservez, vous effectuez le paiement le jour de l'événement.
1: D'accord. Alors, peut-être un mot avant de conclure sur également la présence de. On a parlé des artistes, mais aussi des animatrices, particulièrement.
0: Exactement.
1: Une.
0: On a voulu ouvrir le tiroir pour les animatrices aussi.
1: Oui. Alors, donc, ça veut dire que bientôt, je serai dans les tiroirs, peut-être aussi. Je sais pas.
0: Ben, figure-toi que tu étais là pour la deuxième édition.
1: Oui,
0: mais
1: oui,
0: on a
1: oui.
0: Le tiroir. Alors, on a eu la confirmation de la grande Pamela Patten, une voix emblématique de la radio.
1: Oui.
0: Qui sera là, qui a accepté, en un mot, elle a accepté de présenter. Et surtout, l'avantage, c'est que Pamela, je crois, elle a côtoyé.
1: Ben oui, évidemment. Ben oui, elle a connu justement tous ces artistes à l'époque, évidemment. Donc,
0: alors, un autre moment fort qu'il y aura également, si tu me permets,
1: ce sera bien sûr
0: l'hommage à Benoît Carlet. Aussi bien que, je pense que ce sera la première fois que Micheline Virasomi et Marie-José Clancy seront sur scène ensemble.
1: Oh là là, Micheline Virasomi, maman, papa.
0: Ouais, exactement. Ce sont deux grandes dames de la chanson mauricienne dans le vrai sens du mot. Et ces deux-là seront sur scène. Je pense que c'est un moment fort en émotion, aussi bien que symboliquement.
1: C'est sûr. Et une fois qu'on rentre dans cette salle du Codan pour voir donc tiroir aux souvenirs, on sent déjà ces grands moments. Voilà. Et Didier, merci donc, bonne chance surtout.
0: C'est à moi de remercier la MBC, Hermain et toute l'équipe, aussi bien qu'à toi Elvis,
1: c'est
0: de nous avoir
1: soutenus. C'est un plaisir.
0: La finale des droits finales.
1: Ouais.
0: Ben, j'espère que tu seras des nôtres.
1: Bah, on va essayer. Oui, merci.
0: Allez.
1: Merci, Didier. Allez, Didier, justement,
0: merci
1: on
0: beaucoup,
1: parle bye-bye. De Eddy Carmédon qui sera là lundi. Mais on écoute justement ce titre, Souvenir des anciennes paysannes. Merci, Didier.
0: Merci beaucoup. Bye-bye.

Eddie Caramelon, souvenir des anciennes paysannes, qui sera parmi tous ces artistes de légende ce week-end qui arrive donc 19 et 20 septembre au Codan Art Center pour tiroir aux souvenirs. Ça va être, c'est sûr, un grand moment d'émotion surtout. Allez, Jimmy Cliff pour la suite. Et puis ensemble, on continue bien sûr jusqu'à 10h. Ensemble, ce sera le titre, le duo Corneille Vita sur votre radio. Bonjour.

0: Un rendez-vous qui arrive en fin septembre, mais c'est bon de s'y prendre un petit peu avant parce que c'est important. Une deuxième édition déjà. La deuxième édition du Forum des métiers, justement. Et pour nous en parler, Ophélie François, qui est avec nous. Bonjour.
1: Bonjour.
0: Ça va ?
1: Bien, et vous ?
0: Ça va très très bien. Donc le 25 et 26 décembre, septembre, pardon, mais non, décembre c'est trop loin. Donc ce sera à Bellon pour la deuxième édition du Forum des métiers de 10h à 15h. Alors dites-nous quoi exactement, c'est quoi comme édition du Forum des métiers, c'est quoi le but ?
1: Alors, donc effectivement, le 25 et 26 septembre, nous avons la deuxième édition du Forum des métiers à la Place du Moulin à Bellon. Donc le but, c'est vraiment de réunir la communauté, les jeunes, ceux qui sont à la recherche d'emploi, ils veulent peut-être découvrir un peu quels sont les métiers de l'hôtellerie. Donc, on aura un village des métiers avec plusieurs stands où les départements en fait, vont présenter leur métier. Puis, on aura un moment de talk. Donc, c'est vraiment le moment où des professionnels vont venir partager leur expérience, depuis combien de temps ils travaillent dans le métier. Et puis, petite surprise, c'est qu'on aura en fait des ateliers.
0: Oui.
1: Donc, comment faire son CV, comment faire son profil LinkedIn et un partage en fait avec le département des RH pour toutes sortes de questions. Le but, c'est vraiment de venir découvrir la beauté et la diversité des métiers d'hôtellerie.
0: D'accord. Alors qu'on soit étudiant ou à la recherche d'un nouvel emploi ou simplement curieux aussi, il y a pas mal de gens qui aiment bien voir un petit peu ce qui se passe dans ce métier. Donc vous êtes tous invités, c'est ça ?
1: Exactement.
0: Alors, très bien. Donc, on rappelle encore une fois, Ophélie, la date, c'est le 25 et 26 septembre à Bellombe. Alors, Bellombe, c'est où exactement
1: Alors, Bellombe, c'est dans le sud.
0: Oui, non, ça, je sais. Non, je veux dire, le site où ça va se dérouler, l'événement, ça va être du côté de
1: La Place du Moulin.
0: La Place du Moulin. Ben voilà, je recherchais cette info, évidemment. Donc, ce sera donc 25 et 26 septembre de 10h à 15h. Hein, on est d'accord ?
1: Exactement.
0: On va en reparler de toute façon à l'approche de l'événement. Là, c'était juste un petit teaser, comme on dit dans le jargon, histoire de bien se préparer pour ceux qui nous écoutent là ce matin. Donc, surtout pour découvrir cette diversité des métiers de l'hôtellerie, également changer, comme vous l'avez dit, Ophélie, avec les professionnels, des ateliers, des talks inspirants. Et bien sûr, imaginez votre avenir. Hein, vous nous écoutez en ce moment dans ce domaine, dans un domaine passionnant. Ophélie, François, merci.
1: Merci à vous.
0: On refait le point, si vous voulez bien, peut-être une semaine avant l'événement, comme ça, juste pour rappeler aussi donc ceux qui ne sont pas encore au courant de l'événement. Sinon, on a deux, trois infos, je pense, sur une page Facebook quelque part, on peut trouver, non ?
1: Exactement, sur la page de Bellombe ou de Heritage Resort.
0: Voilà, on peut avoir toutes les infos.
1: Il y a toutes les informations.
0: Magnifique. Merci beaucoup, Ophélie, François. Bon week-end, à bientôt.
1: Merci, bonne journée.
0: Merci, bye-bye. Ah ben, puisqu'on parle d'emploi, tiens, on a aussi notre rubrique « Nous travail, nous l'avenir » qu'on vous propose là, maintenant, tout de suite. Écoutez.
2: Gem Innovation Limited, qui trouve à Curpip et recrute Aluminium Fabricator avec un an d'expérience, Carpenter avec un an d'expérience, Driver avec un an d'expérience avec un permis de conduire valide manuel. Candidat intéressé, téléphone l'au 50D55 65 96, ou bien vous êtes capable également en voice de CV par email l'au gemini innovation limited@gmail.com. Date butoir, le 12 septembre 2026. SKCF Hair Product Limited, qui trouve à Maïbou, peut recruter Ben Bob avec un diplôme. Ben candidat intéressé, téléphone sur le 58 27 96 04 ou bien envoie les CV par email l'au vidou_sharma@live.com. Date butoir, le 13 septembre 2026. Bryant Cleaning Services Limited, qui trouve à Rosebel, puis recrute, cleaner avec CPE, candidate qui est intéressée, bien téléphone.

sur le 54 46 95 06, date butoir le 14 septembre 2026. Woolworth Mauritius Limited, qui trouve à Phoenix, puis recrute Shop Assistant à Cascavel avec SI, bonne candidate qui intéressait, puis envoie le CV par email, le HR Administrator Mauritius at woolworth.co.za, date butoir le 14 septembre 2026. Veggie Crystal Co. Limited, qui trouve à Martaba, puis recrute Field Crop Worker, Grade 2 avec un an d'expérience. Pas de candidat intéressé, bis un téléphone sur le 52 54 40 66, date butoir le 15 septembre 2026. Unanime Limité, qui trouve à Coromandel, puis recrute Sales and Customer Service Representative. Avec un an d'expérience, ben candidat qui est intéressé, envoie le CV par email au accounts2@unanime.mu, date butoir le 15 septembre 2026. Tenfa Company Limited, qui trouve à Curpip, peut recruter un driver heavy vehicle grade 1 avec un minimum de 3 ans d'expérience avec un permis valide. Ban candidat intéressé envoie le CV au admin à tenfa.mu, date butoir le 15 septembre 2026. Garage Yogesh Limited, qui trouve à Petit Raffray, peut recruter automobile painter avec 4 ans d'expérience. Ban candidat intéressé, téléphone sur le 282 55 46 ou 57 80 75 08, date butoir le 15 septembre 2026. Food Vision Limited, qui trouve à SSS International Airport à Plaisance, puis recrute waiter avec HSI. Ban candidat intéressé, envoie le CV par email au headoffice at foodvision.mu ou bien téléphone sur le 637 98 98. Date butoir le 15 septembre 2026. 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

Allez, à 9h35, notre rendez-vous chaque samedi, vous le savez aussi, c'est notre carte postale. On fait un petit peu la tournée des villages, des endroits. Maurice est là depuis quelques temps. On a commencé d'ailleurs pour quelques régions du Nord. On a parlé de Cap Malheureux, on a parlé de Goudelin. C'est samedi dernier, c'était Grand Gob. Et notre carte postale reste donc dans le Nord et nous emmène jusqu'à Triolet. Aujourd'hui, qu'on salue d'ailleurs tous les auditeurs qui nous écoutent du côté de Triolet ce matin. Alors, à Triolet, pas besoin d'avoir les pieds dans le sable, surtout pas pour ressentir l'âme de notre île. Triolet est connu comme le plus long village de Maurice. Il s'étire sur plusieurs kilomètres entre les champs de canne, les commerces, les petites routes, les quartiers qui donnent au village cette ambiance très vivante. Mais si Triolet possède un véritable symbole, c'est bien sûr le Maheshwanath Mandir, que les Mauriciens appellent aussi le Grand Shivala de Triolet, qui a été fondé en 1888. C'est l'un d'ailleurs des plus anciens et le plus grand temple hindou de l'île. Son architecture, ses couleurs et ses nombreuses sculptures en font un lieu remarquable. Et Triolet occupe d'ailleurs une place particulière dans l'histoire du pèlerinage vers Gangatalao. En 1898, un groupe de pèlerins liés au temple de Triolet, justement, entreprend le voyage vers le lac sacré de Grand Bassin. Cette tradition va progressivement devenir le grand pèlerinage de Maheshivaratri que nous connaissons aujourd'hui à Maurice. Mais savez-vous aussi que, d'abord, posez-vous la question, d'où vient le nom Triolet? Alors, le nom serait en fait lié à Elsa Triolet, écrivaine française d'origine russe et compagne du poète Louis Aragon. Et le mot Triolet désigne également une ancienne forme de poésie française, ainsi qu'un rythme musical composé de trois notes dans le temps normalement occupé par deux. Donc c'est une note musicale qu'on appelle le triolet. Bref, triolet, un endroit où l'histoire, la foi, la musique et la vie quotidienne se rencontrent. Voilà un petit peu pour notre carte postale en ce samedi matin. Aujourd'hui donc, nous étions à Triolet et l'occasion pour moi de vous faire écouter une chanson que j'ai vue là comme ça pendant la semaine, dans les petites recherches, signée Stéphanie de Monaco. La chanson s'appelle « Le Séga Mauricien ». Je ne sais pas si vous vous rappelez de ce titre. Elle cite justement dans cette chanson plusieurs endroits de Maurice. Donc un petit peu une carte postale. Elle nous parle de l'île d'Ambre à Maïbou, de Triolet justement à Trou-de-Douce. Voici Stéphanie de Monaco, « Le Séga Mauricien », notre carte postale aujourd'hui, Triolet.

0: Extrême.
1: Décès de M. Charles-André Ragout. M. Charles-André Ragout, aussi connu sous le nom de Charles, âgé de 66 ans, le convoi se retirait de la chapelle Ardent de Mourat à Petite-Rivière ce samedi matin à 10h30 pour se rendre à l'église Notre-Dame du Rosaire à Quatre-Bornes et de là au cimetière de Trois-Mamelles. Décès de Mme Rose Lilette Prévost. Mme Rose Lilette Prévost, née Spéville-Hortense, aussi connue sous le nom de Eliette Spéville-Hortense, âgée de 58 ans. Le convoi sortira de son domicile à Quatre-Vents à Rodrigues ce samedi à 11h pour se rendre à l'église Saint-Gabriel à Rodrigues et de là au cimetière de Saint-Gabriel. Décès de Mme Marie-Thérèse Mamdi. Mme Marie-Thérèse Mamdi, née de lettres, aussi connue sous le nom de Lourdes, ex-habitante de résidence Saint-Jean à Quatre-Bornes, âgée de 94 ans. Le convoi sortira de la chapelle ardente des Liensons, à la route royale à Beaubassin, ce samedi à 11h30 pour se rendre à l'église Saint-Jean à Quatre-Bornes et de là au cimetière Saint-Jean. Décès de Mme Marie-Colette Claire Lucchesi. Mme Marie-Colette Claire Lucchesi, aussi connue sous le nom de Coco, habitante de l'avenue La Bourdonnée à Quatre-Bornes, âgée de 79 ans. Le convoi sortira de la chapelle ardente des Liensons à Beaubassin ce samedi à 12h30 pour se rendre à l'église Notre-Dame du Rosaire à Quatre-Bornes et de là au cimetière Saint-Thomas à Beaubassin. Le décès de Mme Marie-Laude Köppen. Mme Marie-Laude Köppen, née Hatton, aussi connue sous le nom de Chantal Madame Rémy, ex-habitante Morcellement-Bellevue à la rue Camélia-Albion, âgée de 76 ans, le convoi sortira de la chapelle ardente des Liensons à la route royale à Beaubassin ce samedi à 12h15 pour se rendre à l'église Notre-Dame de la Mer à Albion et de là au crématorium de Chebel. Décès de Madame Marie-Lucie Thomas. Madame Marie-Lucie Thomas, née Pacquiom, aussi connue sous le nom de Madame Pacquiom, âgée de 90 ans. Le convoi sortira de sa résidence, numéro C10, rue Flamand à la Tokenik ce samedi après-midi à 15h pour se rendre au cimetière Saint-Georges, Les Salines.

Michael Jackson, One Day in Your Life. C'est beau ça, à 9h48. Allez, on voit un petit peu quelques rendez-vous télé, surtout, et radio pour ce week-end.

0: passe ensemble ce samedi matin. Bon, ben on continue avec quelques rendez-vous cette fois. Alors, à la télé, surtout les amateurs de football anglais, n'oubliez pas ce rendez-vous. Hein. Donc, ce soir, sur NBC Sports 11, vous allez voir le match donc en Premier League. Chelsea qui reçoit Hull City. C'est à partir de 18h, le coup d'envoi, bien sûr. Et puis, un film en anglais aussi, sur NBC1, à 21h. Un film en anglais qui s'appelle Lee, tout simplement, avec Kate Winslet, Andy Samberg. Très beau film sorti en 2023. Voilà, ça, c'est pour quelques rendez-vous télé que je vous propose pour ce soir. Sinon, radio aussi, il y a pas mal de rendez-vous intéressants. Donc, à venir, vous le savez, Martin Lutchman et son émission Portrait sonore. Au cœur de cette émission, d'ailleurs, Diego Garcia, Chagos, l'Odyssée d'un peuple, à travers les voix, les récits et les témoignages. Vous allez vous plonger au cœur même de l'histoire et de la mémoire du peuple Chagosia. Donc, ne ratez pas ce rendez-vous dans 10 minutes avec Martin pour Portrait sonore. Et juste après, à 11h, Popcorn et Préjugés, Méline Gabalou et Reza de l'Imamod vont parler donc prendre la direction de Venise. Direction Venise avec la Mostra de Venise. Eh bien, ils vont revenir sur les moments forts du festival, les films qui y sont présentés, les œuvres qui font parler d'elle et bien sûr tout ce qui il ne fallait pas manquer de cette grande fête du cinéma. Ben voilà pour ces quelques rendez-vous donc en ce samedi matin. Sinon, on a aussi des super rendez-vous super intéressants. Donc, par exemple, demain dimanche. Alors, évidemment, je vous propose quelques bonnes annonces et on en reparle juste après.
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3: 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Et ben voilà, 9h53, ben qu'est-ce qu'il nous restera? Ben il nous reste encore quelques minutes d'ailleurs, hein, n'est-ce pas Claudio Capéo?
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Claudio Capéo, qu'est-ce qui me restera? Ben moi, il me reste encore quelques minutes pour vous dire merci encore de nous écouter depuis ce matin à 7h. Et puis, je vous donne rendez-vous demain matin, dimanche, pour vos plus belles années, les plus belles chansons des années 60, 70, 80. Bref, ça va être un grand moment de bonheur, c'est soir de 7h à 9h30. D'ici là, passez une belle journée à l'écoute de votre radio. À venir, bien sûr, un portrait sonore avec Martin Lutschmann et d'autres rendez-vous sur RM. Belle journée, bon week-end, salut.

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2: Laisse avoir un appel, une partie, ça

0: un beau jour, il réunit tous les gens qui étaient là et il dit, il faut partir maintenant.
1: C'était un dimanche matin. Un dimanche matin, les bienvenus disaient, voilà, une nouvelle tombée dans la prévoche, qui chef administratif, et disait, tout bon grand monde, dans une réunion et agent, devant grand cadre, pour l'administrateur de Chabiti. Quand on arrive là-bas, chef administratif, dit bon, qui zil infini vendé, correct, zil infini vendé, pour obliger Kidzil Al Maurice.
2: C'est une histoire de duperie, de mensonge et de lâcheté. Peut-être pire encore, écrit Jean-Claude de Lestrac dans son ouvrage « L'an prochain » à Diego Garcia, publié en 2011 aux éditions Le Printemps. Pire encore, parce que c'est aussi et surtout une histoire de déportation forcée, d'interdiction de retour au Chagos par le Royaume-Uni, l'histoire vraie d'un drame humain dont l'ampleur ne nous avait pas frappé avec autant de puissance qu'après avoir vu Chagos Lae, l'odyssée d'un peuple, de Selven Naidoo. Ce mercredi-là, il règne un silence lourd, pesant, dans le centre communautaire Lisette Talat, à Pointe-au-Sable. Il est plus de 19 heures. L'air s'est rafraîchi. Les enfants et les ados ne chahutent pas. Ils ont les yeux rivés sur leur téléphone portable. Les estomacs commencent à cogner. Une fois que la vice-première ministre s'est installée, le film peut commencer.
0: Pas de bateau qui va revenir pour ravitailler. L'école a été fermée, l'infirmerie de même.
1: Hop, quand même, vous y allez. Bateau-là, trop petit.
0: Vous avez intérêt à prendre un sac et de monter sur le bateau. Votre île a été vendue. Alors là, ils vont organiser d'abord au compte-gouttes la déportation de ces Chagossiens de manière vraiment cynique.
3: Et moi, je vois.
1: Un jour qui nous pour quitter Pérosa, et c'est vraiment un jour bien triste. On ne va pas le vivre là-bas.
2: À mes côtés, Danielle Babouram, l'ancienne rédactrice en chef de l'hebdomadaire La Vie catholique, est figée dans son siège. Son émotion se mêle à celle des natives et des natifs des Chagos présents ce soir-là. Parmi, il y a Gilberte Guillemin, fille de Jean Guillemin, ancien chef administrateur des Chagos. Gilberte est entourée de sa fille Diane et de ses petits-enfants Zoé et Noah. Ils sont tous embarqués dans ce film. Noah pose lentement la tête sur l'épaule de sa mère. Celle-ci l'enveloppe de ses bras pendant que ses yeux restent rivés à l'écran. C'est ce que peut le cinéma, nous confronter à l'histoire, au drame humain que certains n'ont pas voulu nous raconter. La centaine de personnes présentes mesure à peine le privilège de voir Chagos Lae, l'Odyssée d'un peuple. Le film sera prochainement diffusé sur les plateformes de TV5 Monde à une date qui n'a pas encore été annoncée. Quand défile le générique de fin, après 2h10 d'une immersion documentaire qui raconte les Chagos de 1950 à nos jours, on est partagé entre l'espoir, la révolte et l'indignation d'avoir été dupé pendant plus de 50 ans. Jérôme Boulle, journaliste aguerri, toujours assis dans son siège, nous fait le commentaire suivant.
4: Il y a deux choses. L'histoire. Bon, les gens comme nous, nous connaissons l'histoire. Et il y a l'art, la

0: le talent de Sylvain Naidoo, de pouvoir rendre. En fait, ce que Sylvain fait, il rend à ce peuple ce qu'on lui a nié pendant des années, c'est-à-dire un peu d'humanité. Toute la trame de ce documentaire, Sylvain rend au peuple sagossien son humanité que les pouvoirs coloniaux leur avaient niée. Ils avaient été traités comme des chiens et ramenés comme des animaux. Et Sylvain leur rend cette part d'humanité, surtout dans les séquences où, d'abord, dès le début, il commence par leur dire, parce que tout le temps quand on parle des Sagossiens, des Ilois, etc., lui, il te fait, chaque personne qui intervient, décline son identité, donne son nom, c'est il leur rend leur humanité. Il y a des séquences très fortes. Par exemple, petit frère sur son lit de mort.
1: Dans la cour, Marlène et Antoinette sont encore bouleversées. Elles se sont appuyées contre le mur du centre comme pour encaisser ce que le cinéma leur a montré.
2: Ben moi, comme si c'était une découverte, parce que nous pas beaucoup d'histoires, nous attendent en radio comme ça. Et puis me trouver quand même en tant que nous pas assez, comment dire, intéresse nous pour que nous connaissions un peu l'histoire des autres.
3: Nous ça fait une intime et tout.
2: Oui, l'histoire et puis. On regarde aussi la souffrance qu'un peuple vive. Quand nous sommes en Palestine, quand nous sommes dans les autres pays, ben, nous avons tendance plus critiquer qui. Alors, par contre, là, nous trouvons une réalité qui existe bel et bien. Oui.
3: C'est ça le pouvoir du cinéma.
2: C'est ça le pouvoir du cinéma. Et puis, félicitations à ben, du monde qui est capable de faire une recherche comme ça et donne-nous ben, d'informations. Fais-nous vivre un peu ce que les autres, vraiment, oui, vivent.
3: Une réaction, monsieur, de ce que vous mettez ou
4: pas? C'est déjà tout.
3: C'est fini, déjà tout. Une réaction.
5: Ce qui me touche moi beaucoup là-dedans, c'est que moi, je vis Rodrigue et jamais moi, tu connais qui est un enfant qui est mort à bord d'un bateau qui est enterré à Rodrigue. Mais à travers ce film-là, aujourd'hui, et maintenant, découvert qu'il est la terre Rodrigue et un Sagossien qui est enterré.
3: Fait les quais faire mal.
5: Et mais sont nous vraiment concernés aujourd'hui parce que moi n'écoute combat, oui, moi dire qu'ils ont un endroit comme si pour eux retourner aux îles. Mais aujourd'hui, moi senti ça vraiment dans la peau. C'est qu'ils ont une vive, ben méprise. Ils ont une senti de faim, soif. Quand on dit que je tiens des ânes greniers remplis que je, avec toute cette qualité de nourriture pour manger, mais que c'est une vie de mort, la fin, c'est...

Les Chagos, c'est une histoire qui commence bien avant Diego Garcia. Colonisé par la France au XVIIIe siècle, l'archipel de 55 îles, situé entre les Seychelles et Maldives, est peuplé notamment par des personnes réduites en esclavage venues d'Afrique. Seules trois îles sont peuplées, Diego Garcia, Perros Banos et Salomon. L'archipel passe sous domination anglaise en 1814. Les Britanniques le rattachent à sa colonie de Maurice. Le tournant intervient en 1965, trois ans avant l'indépendance de notre île. Londres détache les Chagos de Maurice pour créer le British Indian Ocean Territory, le BIOT. Dans le cadre des négociations de Lancaster House, le gouvernement mauricien accepte le principe de ce détachement en échange notamment d'une compensation de 3 millions de livres sterling et de la promesse que l'archipel serait restitué à Maurice s'il n'était plus nécessaire à des fins de défense. En 1966, le Royaume-Uni et les États-Unis signent un bail de 50 ans pour établir une base

base militaire américaine à Diego Garcia, la plus grande île des Chagos. En 2016, l'accord permettant aux États-Unis d'utiliser la base est prolongé jusqu'en 2036. Pour que la base militaire américaine voie le jour, aucune personne née aux Chagos ne doit rester sur Diego, Perros Banos ou Salomon. Le 24 janvier 1971, John Todd, l'administrateur du BIOT, annonce la fermeture de Diego Garcia aux Chagossiens. Ces derniers sont alors déportés de force à bord du Nordwehr, navire appartenant au BIOT. Les chiens des Chagossiens sont exterminés. Une ordonnance britannique interdit alors d'entrer ou de rester aux Chagos sans permis. Des familles sont ainsi arrachées à leurs îles et dispersées, principalement à Maurice et aux Seychelles. En décembre 1972, l'île de Salomon est vidée de tous ses habitants. Ils sont suivis par ceux de Perros Banos, puis de Diego. Les derniers Chagossiens de Perros Banos embarquent pour la dernière fois sur le Nordwehr le 26 mai 1973. Goodbye, Salomon. Goodbye, Diego. Tous débarquent à Port-Louis, épuisés et hagards. Certains sont morts de chagrin pendant la longue et périlleuse traversée. Aucune disposition n'a été prise pour les accueillir. L'île Maurice est alors un pays pauvre, avec un taux de chômage très élevé. Certains trouvent refuge chez des proches, d'autres atterrissent dans les Dockers Flat ou dans les faubourgs de Port-Louis, Cassis, Rochebois et Pointe-au-Sable. Pendant des décennies, leur droit de retour devient le cœur d'un combat à la fois humain, politique et juridique. Et pendant ce temps, Diego Garcia devient une pièce maîtresse de la stratégie militaire américaine dans l'océan Indien. La base est notamment utilisée dans les opérations américaines en Afghanistan à partir de 2001 et dans les guerres en Irak. En 2019, la Cour internationale de justice estime que la décolonisation de Maurice n'a pas été largement achevée en raison de la séparation des Chagos. En mai 2005, Londres et Port-Louis signent enfin un accord prévoyant le transfert de souveraineté à Maurice, tout en maintenant la base de Diego Garcia sous bail britannique de 99 ans. Mais en avril 2026, sous la pression de Washington, le Royaume-Uni suspend le processus. Pour les Chagossiens, le statu quo demeure. L'exil continue et avec lui, cette exigence tenace, celle du droit de retour.

0: L'histoire a retenu les noms de Charlesia Alexis, Rita Bancoult et Lisette Talat, à l'origine des manifestations devant le British High Commission et des grèves de la faim au Jardin de la Compagnie dans les années 80. Olivier Bancoult, aujourd'hui figure de proue du groupe Réfugiés Chagos, créé par ses résistantes, est l'un des rares Chagossiens à avoir été scolarisé. Il nous raconte ses années de combat.
1: Comment vous sentiez-vous? Quel aboutissement des pays?
2: Mon sentiment fier de ce combat-là, surtout Ranoise avant Madame Sagouchen, parce que c'est eux qui commencent les combats. Et moi, je viens après. Et je salue eux de courage, comprends? Parmi Charles Alexis, Lisette Talat, mon maman, et surtout avant 21 Madame qui fait la grève du Fala. Ok? Je n'ai pas de give up, je continue et moi, je finis pour un travail là. Et c'est ça qui nous dit, d'une façon, comment dire, si vous croyez dans ce que vous pouvez faire, ou vous avez confiance dans ce que vous pouvez faire, vous allez jusqu'au bout. Mais ce qui nous fait, je vous dis qu'il y a beaucoup de monde qui sa gosse, sans se connaître quand nous commençons, quand nous étions. Il y a des gens qui prennent ce chemin-là au milieu, mais nous, nous prenons ce chemin-là depuis le commencement. Surtout avec bonne madame et avec nous qui continuons. Surtout, il ne faut pas oublier, c'est que le combat Sagos

0: chrétiens, ils ont un combat pour des terres, pour des fers. C'est un petit peuple qui a une grande puissance qui croit qu'il n'est pas connu le droit, correct, qui ne résistait des côtés ben, pour des fers. Qui vient me dire ça? Et je toujours dire, comme dire, David contre Goliath, nous pas guetter, on dire, si en face de nous, il y a une grande puissance. Nous. Ce qui plus intéresse nous, c'est notre dignité, c'est nos droits fondamentaux en tant qu'un humain. Et basant sur une déclaration universelle des droits de l'homme, qui un pays fin voté, qui dit que tout le monde est capable de vivre le sur la terre pour les finir. Mais à un certain moment, je me pose moi-même la question, est-ce qu'il est utile ça? Est-ce que ça combat mon père Ménès, c'est un combat juste? Ok? Et mon faire les tout du monde, je dis moi, mais normal. Ok? Ben, on a mis ça la loi là, mais qui fait empêcher toi de vivre dans ce pays? Mais c'est ça qui m'a dit jusqu'au bout. Mais jusqu'au bout, là, quand je commencé, je me fais face à une grande artillerie de ben, grande puissance pour aller devant la cour de Londres. Pour
1: poursuivre,
0: oui, pour amener le gouvernement britannique pour dire bien que il y a ce point-là qui peut élever, il y a des affaires. Tu mets dans la loi, et, mais qui fait pour ça, ben, tu ne peux pas donner le même traitement. Et surtout, quand nous regardons, tout le monde, ce qui est arrivé de côté Malouine, quand ça, ben, tu as un meilleur traitement comparé à Ben Sagosha qui est laissé. Ok? Mais c'est ça, il y a une chose, bon. Quand nous allons dans la cour, nous avons une victoire, nous avons une défaite, nous avons une victoire, nous avons une défaite, mais nous pas de give up. Nous continuons jusqu'à les affaires. La finale est au niveau, une dimension internationale à travers
1: la Cour internationale de justice. Ouais.
0: Mais je suis capable de dire avant ça, il y a aussi ça l'épisode de l'Assemblée générale des Nations Unies. En tant qu'un État, l'île Maurice finit de prendre le devant pour aller de l'avant. Et en même temps, l'île Maurice est réalisée avec la participation de Ben Sagosha parce que c'est un témoignage, c'est un drame humain qui ne connaît pas un peuple qui peut vivre dans l'harmonie et la liberté. Un coup d'un moment, je prends une décision. Mais voilà, à travers ça, je vous dis, à travers ça, qui Sylvain nous fait présenter, et c'est une affaire qui vraiment, les choses, ils nous rentrent en profondeur. Et vous voyez, et il y a une cousine qui dit qu'à vous apprendre, vous allez apprendre ou pas mal réciter. Ok? Et nous, ce qui nous dit, c'est apprendre et réciter bien. Ok? Ben voilà. Tout ça, c'est qui peut déclarer aux autres, comment dire, et autoprogrammer aux autres comme First Minister là. Et moi, je pense que vous avez dit ça. Et après, il ne faut pas oublier. Il ne faut pas oublier. Vous connaissez, tout ça fait. Vous commencez par racine ça. Vous n'êtes pas capable d'oublier. Personne ne peut avoir une souffrance plus que ça, c'est des gens qui ne déracinent là. Ok? Nous enfants capables de souffrir. Mais seulement nous enfants pas connaître la souffrance comme avant du monde qui nous déracine là.
2: Pouba Issou, CSR officer au National Empowerment Foundation et surtout activiste de la cause chagossienne depuis des décennies, nous fait ce commentaire. Suivent les voix des activistes Lindsay Collen et Lilka Kutari, ainsi que celles de Monseigneur Jean-Michaël Durone, évêque de Port-Louis, qui ont tous vu le film de Selven Naidoo.
1: C'était quand même bien fort, hein,
3: vous pensez ça? Ça, nous trouvions en film, on visualise. Et puis, ce qui est important, c'est que moi, j'avais causé que j'étais l'écœur. Hein, et vous trouvez que c'est un exil, une déportation, un peuple, et que le peuple, je suis fier des autres racines. Mon corps nous vient reconnaître cette diversité dans la République de l'île Maurice, cette diversité-là. Et quoi, c'est là le peuple mauricien peut réaliser aussi. Je dis une diamante qui est bien fort, comment dire. Comment j'ai une sentie de rejeté hein, au départ, comment j'ai une sentie exclue. Comment le peuple mauricien, zilois, comment j'ai dit mal pour ça. Parce que c'est vrai, tu peux dire, si t'es zilois, tout ça là. Mais aujourd'hui, elle nous réalise qui sent l'impact qu'il fait dans la vie. Ça, elle. Et puis, un petit peuple comme ça qui amène un grand combat. Et qu'ils ont dit une bataille a été gagnée, mais pas la guerre. Mais je nous félicite juste hein, à cela. Je m'espérais que je peux dire nous autres au calme de la terre pour faire mémoire des autres défunts. Et qu'ils sont capables, conscients qu'ils ont au moins je carré pour les autres de la terre. Donc, c'est une chose qui nous tous souhaiter pour ça.

0: Ça va?
1: Vous avez un rôle important, moi, crois, dans la rencontre entre Selven Naidoo et Olivier Bancoult. Comment vous sentiez-vous après sa diffusion, après nous guette sa film là ensemble?
0: En fait, moi, c'était une longue année, parce qu'il s'est passé sa rencontre entre moi avec Olivier et Selven. Et moi, je me suis pas mis mon MLF, parce que j'ai mon MLF. Quand je peux organiser toute ma manifestation, toute ma
1: compagnie,
0: dans leurs compagnies, dormir avec madame là. Même moi, je suis fonctionnaire, moi, je peux cacher des autres pas encore dans le ministère de la Santé, que moi, je peux travailler. Donc, c'était un combat, tout ça. Et après, avec les temps, quand il y en a, tu retrouves moi dans mon projet avec l'Union européenne. Et moi, tu peux accompagner un ONG. Comment tu choisis pour accompagner? C'était le groupe Jagossien. Et là, nous montre sa projet pour construire ce centre. Donc on écrit à ce projet, on accompagne. Et ce qui te fait moi beaucoup plus ça, parce que le projet même, financement que tu gagnais, les parties couvrent tout. Mais moi, tu dis ça, maintenant, c'est le Jagossien qui nous montre ça avec ce clan. Nous avons ces matériels. Et puis, on continue, on accompagne tout le monde, madame, chaque soir. Et Selven, il approche moi parce qu'il dit à moi, il connaît qui est un monde qui, Olivier, fait confiance, c'est moi. Et lui, tu as envie, moi-même, lui, présente-lui, Olivier.
1: C'est comme ça. En tout cas, une grande émotion, hein, même
0: beaucoup l'émotion.
1: Une photo, même ses collègues, hein, par terre, quand il luttait contre la police, il a même d'ailleurs. C'est un moment extrêmement fort, hein, et de toute façon, on ne croit aucun de la lutte humaine, pour la dignité humaine, pas l'arrivée sans l'affrontement avec les forces de l'ordre, la police, l'autorité, l'État carrément.
0: Ouais, mais ça, ils font partie.
1: Ils font partie du combat,
0: là.
1: En fait.
0: Oui, c'est ça. Oui.
1: Merci beaucoup pour
0: moi. Merci à tous, me dire, quand Olivier, une cause résilience. Et c'est là que ça mola et a tout sous l'importance.
1: Bonsoir, excusez-moi, Aline Zekolano, Covid Redou, parce que vous avez nous dans tout la lutte des droits humains depuis bien longtemps et nous avons une photo où dans un combat hein, depuis les années 80 avec ma femme Chagossienne. Comment vous ressentez-vous après nous avoir ce film-là?
2: Film-là, vraiment, pour inciser bien embiché. C'est le Naidoo, une réussite, faire un grand travail en NCC, tellement compliqué. Et il réussit à tout bien passer dans une affaire émotionnellement bien faux. Et qu'il réussit cause ce qui arrive chaque gauchien, ce qui arrive décolonisation, et aussi tout à cause de sa base américaine. Là, il réussit à mettre tout là-dedans. Et il aussi réussit à intégrer. Ben, ça fait poétique dans la manière de filmer. Et ben, ça fait terre à terre. Ben, long cas, la cour assez difficile pour capter. Et en même temps, il servit ben, effets spéciaux d'une façon assez innovative pour créer l'ambiance ben, britannique ou bien américaine, puis tripoute, ben deal.
1: Lilka, mot, c'est fort quand même ce qu'on a vu ce soir.
3: Écoute, j'ai trouvé ça absolument poignant. Hein. Poignant, je pense que tout le peuple de Maurice doit voir ce film. C'est vraiment, ça fait partie de notre histoire. Ça touche au plus profond de soi-même parce qu'on est en train de toucher à la dignité de l'humain. Donc moi, je trouve que c'est un gros travail et c'est une réflexion par rapport aux valeurs fondamentales que l'humanité veut projeter.

0: Parmi les Chagossiens présents dans ce centre communautaire hautement symbolique se trouve Marie-Janine Sadrien, surnommée affectueusement « Mignonne ». Janine et son amie Noëlla Gaspard racontent leurs histoires face à la caméra de Selven Naidoo. Nous les avons rencontrées en amont de la projection.
1: Nous même actrice là.
2: Aïe, c'est vrai. Pourquoi est-ce que tu es actrice? Comment appeler?
1: Actrice appelleuse, Madame Sadrien.
3: Sadrien.
2: Madame Sadrien, ou même ça.
1: Moi-même ça.
2: Maman, Madame Sadrien.
1: Moi-même actrice là, moi.
2: Sadrien, ou prénom, enfin, ou sinon

0: qui était
1: Jeannine.
0: Jeannine
1: Sadrier.
0: Jeannine, très bien, pour trouver un sur l'écran. Qui le fait où, là-haut?
1: Ah oui, nous là, venez, toi, Tristan. Venez nous voir, un petit moment, là.
0: Moi, tu n'as pas aller aussi moi, actrice là, maman.
1: Une actrice, nous.
0: Qui fait on accepte et raconte aux histoires?
1: Moi, qui fait? Parce que, comment on peut dire ça? C'est-à-dire, nous, la peine, nos problèmes, sans. C'est moi, on connaît quand on peut dire, moi, c'est l'homme pour rouler.
0: Non, mais pas faire, on est madame.
1: Oui.
0: Même si l'homme.
1: Vous connaissez? Mais moi, mon content, quand M. Selven nous vient au lit, mais il fait sa film là, mais moi, il sera content.
0: Ça veut dire on raconte aux histoires depuis qu'il y a une vie de Maurice.
1: Moi, tu en as 12 ans, voilà.
0: 12 ans, ouais, non, on oui. Rappelle, ça veut dire.
1: Pas trop.
0: Pas trop. 12
1: ans, non.
0: Mais on rappelle peut-être douleur ou bonnes parents.
1: Oui,
0: rappelle.
1: Parce que moi, c'est le moment de venir voir mon maman. Bonsoir, je viens voir mon maman. Parce que moi, tu venais avec ma tante. C'est à mon maman. On dit, ce dit, tu es malade. Mais là, il vient soigner ici, Maurice. Mais là, il est venu. Il est en juste pour retourner au 68. Il est fini vendre. Et là, mon resté, mon maman, elle est là, elle est là, mon maman est venue en 73.
0: Ça veut dire qu'il est là, encore, maman est venue.
1: Mon maman est venue, moi, tu suis capable 15 ans pour la
0: ça
1: saison.
0: Ça veut dire 3 ans de vivre sans maman?
1: Oui, mais moi, je suis avec ma tante seulement. Moi, je suis avec ma tante. Bonsoir. Moi, je suis avec ma tante. Bonsoir.
2: Bonsoir, comment il y a bien?
1: Bien, merci, correct.
0: Bon, actrice. Ça veut dire où la vie, c'est parce qu'elle m'a nous résume où la vie, Jeannine, dans des trois mots. Elle a vie souffrance, mais il y a beaucoup de difficultés avant où
1: oui, beaucoup de souffrance. Aujourd'hui, vous avez 70 ans, nous bien, parce que nous sommes bien, parce que nous la souffrance, beaucoup. Si moi pour raconter, dis-moi longtemps, pas content nous. D'accord, moi. Parce que quand nous avons dit que nous avons dit nous venons ici, toute qualité causée. Tout cas, bien merci, oui, bonsoir. Toute qualité causée. Mais il y a une souffrance. Vous connaissez, quand nous passons dans ce main, nous avons dit que nous vilains, tout ça là. Mon travail côté de bourgeois, je ne connaissais pas la salle de travail côté de madame. Je suis rentré quand matin. Je suis allé acheter maillet. Vous connaissez, je suis allé acheter maillet. Là, tu vois. Moi, j'étais là-dedans. Quand fini, quand j'ai fini de manger là-bas, nénéné, je viens prendre manger. Oui. Oui. La vie n'est pas facile.
0: La vie, la souffrance.
1: Ouais. La souffrance. Mais c'est maman qui a dit, c'était après d'avant, a dit, nous, je ne suis pas capable de comprendre la musique. Je ne suis pas capable de comprendre.
0: Oui, mais l'histoire n'est pas de raconter. Hein.
1: Oui, je ne suis pas content. Nous devons accepter. Parce que ce qu'il fait, je ne suis pas connu. Je suis pas connu. Je ne suis pas connu. Vous êtes d'accord, moi? Mais la musique, beaucoup la musique nous passe. Mon maman tient 13 enfants quand elle vient ici. 13 enfants, ce n'est pas facile pour nourrir ça.
0: Vous restez travailler un petit guide ou bien ou...
1: Non, mon travail. Mon travail. Madame, travail l'usine, travail. Partout, un travail. Aller brosser pour gagner une roupie, c'est pas des roupies à l'époque.
3: Oui, oui, merci.
1: Mais nous, bien, parce que c'est beaucoup de misère, nous passons beaucoup. La vie n'est pas facile.
0: Mais ils ont dit un petit peu mieux, ils ont dit.
1: Oui, mais. Comment vous pouvez dire, moi,
0: vous voulez aller rester?
1: Oui, moi, vous accepter. Parce que fait mon dame Maurice. Parce que moi, quand je dis, mon père Maurice. Vous pouvez comprendre, moi, vous accepter. Parce que fait Maurice, qui est un bon mauvais, Maurice, pas n'importe quel gouvernement, il n'y a pas de dire ça, ça gauchien, ça mauricien. Vous comprenez?
0: Mais ça gauchien, mauricien?
1: Oui. Mais moi, pas capable de dire, Maurice, moi, je ne fais pas que Maurice est bien à nous service. Aujourd'hui, si anglais va même tu comptes en nous, et tu peux prendre nous, tu peux amener nous dans ce pays, non? Qui fait moi tu peux causer anglais, moi tu peux amener Michel. Pas facile la vie, pas facile. Mais c'est moi, c'était à madame. On va dire, je comprends, mais tu comprends? Nos enfants, tout ça là.
0: Comme les enfants.
1: Cinq.
0: Oui.
1: Cinq, moi j'ai des jumelles, moi j'ai une grande fille, j'ai 52 ans.
0: Mes enfants, vous venez là?
1: Non, non, je ne suis pas ici.
0: C'est pas ici?
1: Non, non, non.
0: C'est dans l'Angleterre, non?
1: Oui, l'Angleterre. Ah, non. Oui. Mais je suis zen, je suis allé.
0: Là où trouve-moi, là où nous sauver?
4: Non, non, on va sauver.
0: Ou si vous êtes en film?
4: Oui, vous êtes en film. C'est
0: la marquise. Je suis camarade avec Jeannine?
4: Oui, ou BLC.
0: Ou BLC?
4: Oui, oui.
0: Ou comment vous appelez?
4: Noéla. Noéla Gaspar.
0: Noéla Gaspar. Noéla, qui l'a joué là où?
4: La moto saute. Là-bas, moi, je suis en 9 ans. Là, moi, je suis en 63 ans.
0: 9 ans, aujourd'hui, on a 63 ans. On passe très temps là.

0: Maurice, oui, comment la vie passe, comment sentiez-vous la confinement pour montrer?
1: Ah, il y a un confinement pour montrer, faire sa grêle, et nous raconte nos problèmes, nos misères qui nous passent. Je dis, nous, le qui est gros, nous disons, nous y écoulé, nous sa grêle. Je dis, nous pouvons revivre ça, là. Facile.
0: Ça te rappelle trop?
1: Non, et non, je me rappelle, je ne pas tellement.
0: Qui vous rappelle un petit peu?
1: Je dis, je me rappelle, étant un petit nous pouvons vivre Maurice. Enfin, nos enfants, nous sommes contents de vivre Maurice. Nous ne savons pas quel problème nous venons ramasser. 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
1: rase poisson, c'est rase poule, c'est rase oui.
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1: Oui.
0: Et ça me l'a une révinie.
1: Oui, oui.
0: Je ne peux pas comprendre ce que ça veut dire.
1: Ça veut dire que c'est rase, si nous pouvons faire des poules, nous coupons nos poules, nous lavons bien, nous mettons dans une caraille, nous marinons un petit peu de sel, du poivre, nous mettons l'eau du feu. 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Nous faisons des six bouillies, scalis, ça, des loulins secs nets là-dedans. Et là, nous râpons nos cocos, nous mettons la râpe spéciale qui nous râpe ça. 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Seulement pour là, il besoin sec. Pas mettre non, il y a ni oignon ni l'ail non. 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C'est au contentement seulement avec un petit peu de safran. Quand il est bon goût, vous pouvez mettre des épices là-dedans, oui. Ou quand manger du riz, ou quand manger farata, ou quand manger.
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1: 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Nous disons que mon maman travaille, moi aussi, je travaille, je donne un coup de main pour nous capables de gagner. Casse pour nous capables d'aider nos petits frères, tu sais, qui petit petit. Voilà, comme ça.
0: Donc elle a la vie souffrance.
1: Oui, elle a la vie souffrance. On connaît qu'elle appelle à l'école. Bien. Enfin, bien, pas ce misère. 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La deuxième, c'est la galéga. Et la galéga, là-bas, nous, on travaille.
0: C'est une petite Maurice,
1: là. Petite Maurice, moi, la galéga, là.
0: Combien de temps on passe à galéga?
1: La galéga, on fait un an. Après, elle a gagné 7500, nous, on retourne, on tous casse. Après, elle a mon réalé, venir, aller, venir comme ça. On fait trois mois, Maurice, moi, allez, on fait trois mois, Maurice, moi, réalé comme ça.
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1: Oui, on raconte nos histoires, oui. On raconte nos histoires, comment nous passer. Si. Tout mon famille, mon ancien, mon enfant disparaît le bateau d'ailleurs la paix. Mon grand-mère, mon maman, mon là Maurice, mon tout seul dans Maurice. Après moi, une fois à Galéga, moi une fois à Cécile, moi une fois à l'Angleterre. Moi j'ai une fanfare. Moi tout seul dans Maurice ici.
0: On appelle Edocile Pacrette.
1: Oui.
0: On arrive Maurice
2: depuis l'âge de 3 ans.
0: Ça veut dire ou pas qu'on dit tout,
2: non,
0: histoire ou qu'on dit toi qui ou une famille.
2: Faut me raconter parce que tout mon famille s'agoutient. Tout. Puis il y a une famille, Maurice, à part mon mari, mes enfants.
0: Aujourd'hui, on a 73 ans, ça veut dire 70 ans, de vivre ici. Mais on a une carte d'identité mauricien.
2: Oui.
0: Oui, d'accord. Qui fait où vous connaissez ça, film, une tournée, où vous avez la voix, vous pourrez être reconnecté avec.
2: Sûrement, oui. Sûrement, vous pourrez reconnecter. Parce que je pense que c'est intéressant, parce qu'il y a pas de monde en chaîne. Là-dedans, pas de monde qui n'est vraiment qu'une souffrance, ça gosse. Moi, si je ne passe pas dedans, comme on Maurice, difficulté la vie, Maurice, comme nous aussi, Diego, nous venons, mais les autres, quand nous pouvons faire ce film-là, je pense que nous pouvons plus vivre ça.
0: Quand vous demandez difficulté, madame, qui a été difficulté hein?
2: Merci.
0: Qui a été difficulté, vous me connaissez?
2: Ah oui, nous, mon papa est malade, c'est ça qui nous retourne, Maurice. Mon papa est bien malade. Les gens nous payent pour retourner là-bas. Mon papa

0: mon maman, mon papa dit à mon maman, elle guette monsieur l'armée à cette époque-là, pour qu'il nous retourne au pays, mon bien. Les mamans allaient, monsieur l'armée s'est dit comme ça, non, papa retourne là-bas, au contraire, ben, j'ai là-bas pour retourner. Mon maman venait dire à mon papa ça, mon papa pas d'accord, disait non. Mon papa retourne, lui, elle guette monsieur l'armée, ça l'est là, je peux voyager pour le taco, ça lui faut qu'on veut dire où là, monsieur reste cassé. Et mon papa retourné pour aller qui fait mon maman dit ça du papa quoi enfin il s'est un gros mot mon papa pas dire qu'il ça dit mon maman virer Maurice pour lui faire sur la vie là mon maman dit lui non si c'est vrai peut dire nous pas car retourner au contraire ben là-bas pour revenir Maurice là mon papa aller Michel a mis ça mon quoi dit à mon papa ça qu'il nous pas car retourner mon papa est tombé malade là-bas même dans le bureau Michel a mis ça il est malade il est retourné au hôpital.
1: Et là, ok.
0: Jusqu'à là, nous restons. Mon papa est sorti de l'hôpital, il revient bien, mais nous pendant les nous restons Maurice avec beaucoup de difficultés là.
1: Okay, ça veut dire quelles difficultés? Difficultés pour gagner un travail?
0: Travail.
1: À l'école?
0: Pendant l'école jamais.
1: Pendant l'école jamais.
0: Non.
1: Qui travaille une ferme même par exemple?
0: Pineur, travaille dans Cannes, mon travail dans Cannes, mon maman, mon travail dans la Coupe du Monde, mon travail, petit, partout, mon travail. On passe beaucoup de misère. Moi-même, je travaille à la case madame, à Duncan, travaille. Mais en fait, on passe beaucoup de misère, Maurice.
1: Et on compte pas ce misère, ça veut dire à 73 ans?
0: Oui, pas misère, mais maintenant, moi, j'ai une pension.
1: Oui, bien sûr, mais vous...
0: Moi, j'ai la case, je suis capable de vivre. Par la grâce du Seigneur,
1: mon capable. Mais si arrive, là...
0: Oui, c'est pas une facile du tout. Pour vous dire, je ne suis pas capable d'aller à l'école jamais. Ni moi, ni mon frère. Je ne suis pas une connue à l'école du tout. Parce qu'il n'est pas capable. Ça, à l'époque-là, l'école, tu peux payer 25 sous un mois. Mais mon maman n'est pas capable. Il peut faire train nous au lit dans la case, madame. Travaille. Quand elle travaille au lit, donc quand depuis là, 7 ans. Fini, pas de l'école.

0: Et qu'en pense Selven Naidoo, le réalisateur? Je me dirige vers lui et lorsqu'il me regarde, l'émotion dans ses yeux en dit long.
1: Une réaction, il y a eu beaucoup de monde, beaucoup oui. de... C'est au-delà c'est de ce que... Ouais, pas de...
2: Moi, je, en fait, si tu veux, c'est... Non, je suis content qu'il y ait eu des siècles chaque ce soir, tu vois. Maintenant, si j'en apprécie ou pas, je n'en sais rien. Mais l'histoire a été dite, voilà. Et ça, c'est... Pour moi, c'est pas le contrat de TV5. C'est pas le fait d'avoir une chaîne internationale qui soutient le film. Tout ça, pour moi, c'est accessoire, ça. Hein. C'est pas tous les bailleurs de fonds. Tout ça, c'est accessoire. C'est eux, les Chagossins. Et quand on me dit ça, pour moi, ça, c'est le plus grand succès.
0: L'histoire a été racontée. Et quelle histoire ? Cette histoire est aussi l'histoire d'un petit garçon de 5 ans qui, en découvrant Raj Kapoor à l'écran du cinéma Vénus dans les années 60, tombe follement amoureux du cinéma. Ce petit garçon, c'est Selven Naidoo.
3: Har dil jo pyar karega, wo gana gaega. 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
0: Son amour du cinéma est suffisamment puissant pour que ce petit garçon devienne cinéaste, même si ses parents le rêvaient médecin ou avocat.
1: Vous êtes un homme d'image, de cinéma. Vous êtes passé du court-métrage au moyen-métrage. Et là, vous êtes sur un long-métrage. L'Odyssée d'un peuple, c'est aussi un peu l'Odyssée de Selven Naidoo. Vous arrivez à un aboutissement. Qu'est-ce que vous rendez visible et audible dans ce film ?
2: Alors... Aboutissement, je ne crois pas, hein, parce que c'est. Moi, je crois que je suis un éternel amoureux du cinéma, donc je continue inlassablement à aimer le cinéma, comme le premier jour où j'ai commencé à faire des films, à l'âge de 5 ans. Donc, ma passion, ça a été depuis l'âge de 5 ans, le premier jour où j'ai regardé un film de qui s'appelle Sangam, d'ailleurs, hein, avec Raj Kapoor et Vijayanthimala. Et je suis fasciné par ce garçon qui prend un petit avion en papier et qui le balance dans l'air, et ça devient un avion, il devient aviateur. C'est un peu mon histoire aussi. J'ai commencé, si vous voulez, avec des morceaux de films ramassés dans les poubelles du cinéma Vénus où j'habitais. J'habitais encore d'ailleurs dans le coin. Et je projetais ça avec l'aide d'une torche sur des écrans, je faisais voir les copains. C'était une image, un photogramme comme on dit. Mais j'étais passionné par le cinéma, donc et après les westerns sont arrivés, et depuis

0: Puis moi, je suis un grand amoureux du cinéma, je comprends. Maintenant, donc pour moi, c'est une aventure qui continue.
1: Selvan Naidoo est un cinéaste mauricien ayant étudié le cinéma au National Film School à Londres et à la prestigieuse école française, la FEMIS, à Paris. Il est aussi l'ancien directeur de la production de la MBC Télé et l'ancien directeur de la Mauritius Film Development Corporation, la MFDC. Son aventure avec

0: Lise pour aller par les Seychelles, il me semble, pour aller à Londres, à Washington. Donc, tu as divers territoires. En fait, c'est une histoire éclatée qui part de Chagos. Alors, comment est-ce qu'on... C'est colossal, quand même.
1: Oui, c'est costaud. Alors, le truc, c'est que... ce qu'il faut savoir, c'est que... Il y a beaucoup de hasards. Même, je ne crois pas dans les hasards, en fait. Hein. Pendant le confinement, j'ai commencé à écrire parce que j'avais lu déjà tous les livres que j'avais sous la main, que j'ai pas eu l'occasion de lire en fait. Je suis un amoureux de lecture, j'achète des livres mais j'arrive pas toujours à les lire. Donc là c'était le moment de sortir tous les bouquins que j'avais sous la main, entre autres celui de Jean-Claude de Lestrac, et j'ai lu une dizaine de livres sur Chagos, et j'ai commencé à écrire. J'ai écrit un scénario, un traitement de documentaire. Et j'avais écrit presque 200 pages en fait. Je l'ai mis dans un tiroir. Je suis parti sur autre chose après le confinement. Je suis parti tourner au Togo, au Bénin, à Haïti, etc. Et j'ai tourné une série de documentaires, entre autres sur le voodoo, qui m'a fait voyager énormément. C'était pour une production belge en fait. Et en rentrant à Maurice, je découvre un jour à Pointe-Sable, au quartier général de Chagos Refugees Group, je vois une banderole, 50e anniversaire, commémoration de l'arrivée des Chagossiens à Maurice. Je me dis, tiens, c'est intéressant ça. Et je rentre, je leur dis, écoutez, est-ce que je peux savoir quand est-ce que... Ils me disent, non, c'est pas ici, c'est à Baie du Tombeau. Je me pointe un samedi après-midi à Baie du Tombeau en croyant que c'était un truc ouvert à tout le monde. Et c'était ouvert à tout le monde, sauf que tout le monde était bien habillé, costard, cravate. Moi, je suis débarqué en jeans et t-shirt et basket. Et c'était l'ouverture officielle de la chose. Et donc, discrètement, je me suis cassé. Mais je suis revenu le lendemain matin, dimanche matin, très tôt. Et je regardais une exposition photo. Et je découvre des choses absolument fabuleuses. Notamment les manifestations au jardin des compagnies. Je découvre des photos avec que des femmes. Il n'y a pas un seul mec dans ces photos. Et ça m'intrigue. Et je découvre une des femmes, un visage, qui m'a intrigué parce qu'étant gamin, j'ai connu une dame, je ne savais pas à l'époque qu'elle était chagossienne, qui passait devant ma porte tout le temps, et je la découvre. Et souvent, soudain, je réalise qu'elle est chagossienne. Et je me dis, c'est excellent, il y a là un truc. Il y a un déclic, il y a une sorte de connexion qui s'est faite tout de suite. Et par l'aide des amis, j'arrive à rencontrer Olivier Bancoul. Tout le monde me disait, c'est un crétin, tu te fais chier, etc. Il va t'emmerder. Mais pas du tout. Hein. Quand je l'ai rencontré, et ça s'est très bien passé, comme sur des roulettes. Et j'étais adopté par la famille chagossienne. Et donc, j'y suis pendant 3 ans.
0: Alors, et là, vous vous intéressez aux voix chagossiennes. Ce sont les visages, ce sont les histoires. C'est pas la partie politique, même si la partie politique est liée, évidemment. On peut pas y échapper. Pourquoi c'était important de restituer les voix chagossiennes?
1: Pour moi, dès le départ, j'allais raconter l'histoire des vies humaines.
0: C'est ce que vous faites depuis le début
1: de
0: votre carrière.
1: Moi, géopolitique, j'en ai rien à cirer, c'est pas mon truc. Et même si le livre de Jean-Claude de Lestrac est très bien fait, et il a fait des recherches remarquables, tout y était en fait. Hein. Mais par contre, je voulais absolument que les Chagossiens soient vraiment présents dans le film dès le départ. Je voulais pas que ce soit un film didactique, etc. Je voulais que ce soit vraiment cinématographique. Je fais du cinéma, je suis pas journaliste. Je voulais que ce soit un film vraiment d'une qualité cinématographique. C'est-à-dire qu'on raconte une histoire et c'est vrai qu'il y a une histoire.
0: Cinématographique, ça veut dire que vous soignez l'esthétique du film?
1: Tout le reste, même la narration, l'articulation des plans et même les métaphores. Je voulais que tout soit vraiment cinématographique, tant sur le plan du son que de l'image. Et aussi la manière dont on a filmé les personnages, on est resté vraiment sur ce fond noir, mais on reste essentiellement sur les expressions, les visages, etc. Et je voulais raconter leur histoire, en fait. Hein, parce que petit à petit, c'est eux qui me racontaient. Hein. Quand j'étais avec eux, ils me racontaient des petites bribes. Et j'étais fasciné par ce que j'entendais. Malheureusement, je ne filmais pas spontanément. j'écoutais ce qu'ils disaient, j'avais pas la caméra parce que je me suis fait petit quand même quand je suis arrivé chez eux. Je voulais être accepté.
0: Oui, ça peut être intrusif d'avoir bien sûr, une caméra en
1: absolument,
0: permanence.
1: Absolument. Mais au bout de quelques semaines, il faut dire que les Chagossiens sont tellement.

0: généreux. Ils m'ont accepté comme un membre de la famille. Même avec ma caméra, ils oubliaient complètement ma caméra. Mais j'ai eu plus de 300 heures d'image avec les chats
1: boussins. 300 heures d'image, oui, il a fallu faire des choix, j'imagine. Vous avez ramené ça à 3 heures de film.
0: Au début, c'était 5 heures le film.
1: C'était 5 heures. Alors,
0: le film, c'est 5 heures.
1: C'est une vraie odyssée.
0: C'est une vraie odyssée. Alors, il était question qu'on fasse 5 fois 1 heure, suggéré par TV5 Monde. Mais j'ai dit non, je ne voulais pas partir dans ce genre de choses. Je voulais un film. Je veux que les gens regardent une fois et qu'ils comprennent le truc. Donc on est parti sur un film de 2 heures 10 minutes. Et l'histoire commence au Chagos. Et toute la traversée, il y a plusieurs traversées. Hein. Je ne le dis pas dans le film, mais on finit par le comprendre. Parce que une partie des gens de Diego sont partis vers Salomon, d'autres vers Perros Banos. Petit à petit, ils ne sont pas tous partis d'un coup. Hein. Donc il y a plusieurs traversées. À la fin, au bout d'un an, ceux qui étaient sur Salomon ont été déportés vers Perros Banos. Plusieurs voyages encore une fois. À partir de Perros Banos, sur plusieurs années, ils ont déporté les gens vers Maurice. Donc il n'y a pas eu une seule traversée, il y a eu plusieurs traversées. Certains sont passés par Seychelles pour revenir à Maurice, donc d'autres sont venus directement à Maurice. Donc c'est des histoires très différentes. Mais ils ont tous eu la même souffrance. C'est pour ça qu'on a l'impression, quand on regarde le film, qu'il y a une répétition. Mais il n'y a pas de répétition, parce que chaque personne raconte sa traversée, mais avec la même souffrance. Donc quand on regarde trois personnes qui parlent de la traversée, les trois disent leur souffrance. Mais on dit, mais c'est la répétition. Non, c'est pas une répétition. Parce que chacun raconte sa traversée, mais ils ont tous vécu la même souffrance, à différents degrés, évidemment. Et arrivé à Maurice, c'est pareil. Il n'y a pas eu une seule arrivée à Maurice. Il y a plusieurs arrivées. Et à chaque fois, le mépris des Mauriciens, du gouvernement mauricien surtout, de l'époque, se sentait. C'était palpable quand ils parlaient de ça, en fait. Hein. Et c'était pas du pipeau, parce que y a eu tellement de témoignages qui concordent, y compris des historiens, etc., que c'est une vérité. Quand ils en parlent, on sent que c'est pas du pipeau, c'est pas du mensonge. On sent qu'ils le vivent. Ils pleurent dans la caméra. Hein. Et j'étais très pudique, par contre. J'ai enlevé toutes les séquences qui devenaient... Il y avait trop de souffrance. Par pudeur, en fait. Par respect pour ces personnages, j'ai enlevé ces séquences-là. Je voulais pas tomber vraiment dans l'extrême.
1: Dans le pathos.
0: Voilà. On suggère les choses et puis on s'arrête. Je ne vais pas jusqu'au bout, en fait. Hein. Parce que même si j'ai filmé, des scènes extraordinaires, mais c'est pas dans le film.
1: Salvaine Naidoo, qu'est-ce que vous avez appris en fait pendant ces 3 ans de traversée, pendant ces 3 ans que vous avez été auprès des Chagossiens, que vous n'aviez peut-être pas anticipé, que vous n'aviez pas imaginé? Il y a de l'émotion.
0: L'humilité. Des gens qui sont extrêmement simples. Et c'est poignant quand on leur parle parce qu'ils ont vécu énormément de choses et des souffrances qu'on ne peut pas imaginer. Hein. Les Mauriciens n'ont jamais vécu ce genre de choses. Et moi, c'est l'humilité, c'est la simplicité, les gens, et puis aussi la résilience. Quelle résilience! 50 ans de souffrance. Quelle résilience!
1: Avec des pertes de vie, avec
0: horrible.
1: Des conditions de vie absolument.
0: On ne le dit pas dans le film. Oui. Il y en a qui sont tombés dans l'alcoolisme, d'autres dans la prostitution, etc. C'est
1: horrible. Pour survivre.
0: Bien sûr. Mais évidemment, je ne fais pas mention dans le film. Hein. On ne peut pas tout dire dans un film. Il faut garder un peu de pudeur, un peu de respect pour les gens, si vous voulez. Mais c'est horrible. Et ça, les Mauriciens ne savent pas. On connaît cette histoire par bribes.
1: Oui, on ne nous l'a pas raconté vraiment, en fait.
0: Et là, pour une fois, et le président Kassamoutim m'a envoyé une note après le film. Il m'a dit, Selvan, vous avez rendu un très grand service aux Chagossiens et aux Mauriciens. Pour une fois, ils vont comprendre ce que c'est nos amis Chagossiens ont vécu.
2: Aujourd'hui, Chagos Lahé, l'Odyssée d'un peuple, connaît un destin que son réalisateur n'avait peut-être pas imaginé.
1: TV5 Monde a les droits en fait sur 3 ans, si j'ai bien compris.

0: Et ce film-là, on va peut-être pas le voir, hein. Les Morrison ne le verront pas, en tout cas pas tout de suite. On ne sait pas quand la diffusion est prévue sur TV5, et je sais aussi que le film sera traduit en 8 langues. Est-ce que vous pouvez nous expliquer, nous raconter un peu
1: oui.
0: cette partie-là?
1: Alors le truc, c'est que au moment où je... TV5 est rentré, pas complètement dès le départ, hein. C'est à mi-chemin que TV5 est rentré. Quand ils ont su que je tournais ce documentaire, ils ont lu les traitements, ils ont tout de suite, ils m'ont dit, écoutez, nous on prend les droits exclusivité pour les 3 prochaines années. Mondial. Ça va être sur leur plateforme en 8 langues différentes. Et le truc, c'est que... Alors, moi, si vous voulez, c'est pas un deal que j'aurais fait en temps normal. Mais ce film a coûté tellement cher.
0: On peut savoir combien ou c'est...
1: Non,
0: c'est cher.
1: C'est très cher. C'est le film le plus cher que j'ai fait, d'ailleurs.
0: Mais c'est vous qui le financez, vous avez trouvé...
1: Ah non, c'est pas moi. J'ai pas l'argent pour financer ça. J'étais producteur, en fait. Hein. Mais producteur délégué. Et donc, mais par contre, il y a eu la francophonie, et l'Union Européenne, l'ACP, TV5 Monde, et d'autres entités aussi. Hein. Alors, j'étais tellement pris à la gorge au moment où TV5 est arrivé, que j'ai pas hésité. Je leur ai dit, écoutez, j'ai besoin de terminer le film, je prends. Si j'avais les moyens, j'aurais racheté ces droits-là et le distribuer autrement. Malheureusement, je peux pas faire ça. Ça serait malhonnête. Mais allons dire qu'ils ont été... Ils m'ont sauvé la vie, sauvé le film, surtout, au moment le plus difficile, j'avais besoin d'argent. Parce que j'avais épuisé tout ce que j'avais. Il fallait absolument avoir cet argent, donc c'est arrivé au bon moment. Mais en même temps, c'est pas plus mal, parce que là, au moins, je sais qu'avec TV5, pendant 3 ans, ça sera sur toutes les plateformes de TV5, sur le monde entier.
0: Alors, ça n'est pas rien, c'est même énorme.
2: Énorme n'est pas un euphémisme, car TV5 Monde, c'est un rayonnement mondial. 200 pays et territoires sont concernés, touchant autour de 430 millions de foyers. Première chaîne généraliste mondiale en langue française, TV5 Monde dispose également d'une plateforme de streaming gratuite, TV5 Monde Plus, diffusée en 8 langues internationales et 11 langues de sous-titrage. En 2022, 60 millions de téléspectateurs regardaient TV5 Monde chaque semaine dans le monde entier. Pour comprendre l'ampleur du film de Selven Naidoo, voici quelques chiffres qui donnent le tournis. 300 heures d'images, 200 personnes de 9 nationalités différentes dans les équipes techniques qui ont accompagné le réalisateur de Londres à Washington pendant 3 ans. Entièrement monté à Maurice dans les studios de Logos Publicity de Cédric Pallon, également producteur exécutif du film, Chagos Lahé, l'Odyssée d'un peuple, a aussi été l'Odyssée de Selven Naidoo, de sa société Making Movies et de Cédric Pallon, que j'ai rencontré en amont de la projection.
3: C'est la première fois que Logos travaille sur un documentaire de 2 heures. 2 heures plus de 2 heures. Et 10 minutes, exactement. Donc, ça a été très passionnant de travailler avec Selven, parce que Selven est un professionnel du documentaire comme de l'image. Il a vraiment construit cette histoire d'une façon à, comment vous dire ça, à pouvoir résumer toute l'histoire des Chagossiens dans 2 heures, qui n'a pas été facile. On a beaucoup travaillé sur le montage. Il y a eu presque 47 versions de montage, parce que c'est pas simple d'avoir avec tous les intervenants, qu'ils soient anciens présidents de la République, historiens, avocats et chagossiens. Donc il y a eu beaucoup d'intervenants. Mais ça a été très passionnant. Beaucoup de difficultés aussi à agencer les images, parce qu'il y a très peu d'archives. Donc il y a eu beaucoup de reconstitution d'images qui a été fait. Mais c'était bien, c'est bien.
0: C'est une belle aventure. Alors vous avez dit 47 versions, je peux mesurer. Hein, moi, si ça me prend, on recommence, on n'arrête jamais.
3: Exactement.
0: On pourrait recommencer encore et encore. À un moment, il faut juste s'arrêter.
3: Ouais.
0: En termes de temps, Cédric, on peut estimer 47 versions du film.
3: Alors on a travaillé sur le montage depuis, je dirais, presque un an. Ouais, presque
0: un an de montage. C'est aussi long que les 3 ans.
3: Bon, bien sûr, il y a eu des tournages qui se sont passés entre. Oui, mais c'est beaucoup de travail. Vous savez, ce qui m'a le plus...

0: plus marqué parce que j'étais vraiment la tête dans les guidons à faire le montage, donc j'ai pas vraiment pu. J'ai apprécié, je vais vous dire que j'ai pas apprécié le film, mais quand on a eu la session avec la session publique, l'avant-première avec les Chagossiens et les personnalités, d'avoir vu la réaction des Chagossiens en pleurs, de leur vécu, ce qu'ils ont vraiment expériencé, ça a été vraiment touchant. Que eux-mêmes, ils ont apprécié le film.
1: Donc ça valait la peine.
0: Ça valait la peine, oui, tout à fait. Oui.
2: Pour clore ce 23e épisode, j'emprunte à la femme de lettres mauricienne Shehnaz Patel la fin de son roman « Le silence des Chagos », publié en 2005 aux éditions de L'Olivier, pour dire, une fois encore, le désir tenace de toute la communauté chagossienne de retourner sur la terre où elle est née et où sont nés ses ancêtres. Assis face à la mer, dans l'air apaisé du crépuscule, Charlesia et Désiré regardent le soleil s'éteindre au loin. Derrière, ils le savent, les attendent ces îles confettis qu'une main convoiteuse a voulu arracher à leur mémoire. Fermés au bruit de la ville qui s'épuise dans leur dos, ils dessinent du regard ce bateau qui les emmènera, qui les ramènera, là-bas, de l'autre côté de l'horizon, là où le soleil se lève sur une pluie d'îles posée sur la mer comme une prière. Chez eux, là-bas, au Chagos.
3: Ou bien ça fait nous
2: Conception, scénarisation, réalisation, Martine Notumen, montage et mixage, Dominique Sophie. Rendez-vous dans 2 semaines pour un nouvel épisode de nos portraits sonores.

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0: Bonjour, ce matin dans Popcorn et Préjugés, une émission spéciale festival. Nous sommes au cœur de la 83e édition de la Mostra de Venise, dont le palmarès sera annoncé ce soir. Nous ne le connaissons pas encore et c'est peut-être une chance. Une émission de festival sans palmarès nous force à faire ce qu'on fait trop rarement, parler des films eux-mêmes, de ce qu'ils représentent, de ce que leur présence ici dit du cinéma mondial en 2026, plutôt que de commenter des prix et ce que cette sélection dit du cinéma mondial en 2026. C'est à la fois enthousiasmant et troublant. Enthousiasmant parce qu'il y a des cinéastes d'une envergure exceptionnelle qui prennent des risques réels. Herzog à 84 ans, McDonagh qui déplace ses agents CIA de l'Amérique latine vers l'île de Pâques, Danny Boyle qui ressuscite la naissance du tabloïd britannique pour parler de 2026. Troublant parce que certaines questions structurelles du cinéma mondial qui peut faire des films, qui est sélectionné, qui est légitimé, reste entière et se pose ici avec une acuité particulière. Bonjour. Bonjour Reza Duli Mahmoud.
1: Salut Méline, comment ça va?
0: Très bien, et vous?
1: Ça va très bien, merci.
0: Ravi de vous retrouver. Cette fois-ci, on parle d'un autre festival. Après Cannes, après Berlin, on parle de la Mostra de Venise, qui est donc le plus vieux festival du cinéma du monde.
1: En effet, Méline, donc un peu comme la Rome antique, eh bien voilà, cette fois-ci, on va se retrouver à Venise pour ce festival de prestige.
0: Définitivement fondé en 1932 sous Mussolini, qui est en soi un paradoxe fondateur, l'idée d'un festival dédié à l'art cinématographique né dans un régime qui voulait en faire un instrument de propagande.
1: Exactement, donc là on voit que parfois dans le cinéma aussi on retrouve ces éléments totalement paradoxaux, mais on voit que des années après Mussolini, la Mostra de Venise a survécu.
0: C'est ça.
1: Et donc envers et contre le fascisme.
0: Définitivement, la Mostra de Venise a survécu à tout, la Seconde Guerre mondiale, la guerre froide, les crises industrielles, la montée du streaming également, donc trois

0: paradoxes qui définissent précisément cette édition 2026 et qui vont structurer notre émission. Premier, eh bien, Venise, comme qui nomme Maggie Gyllenhaal présidente du jury dans un geste féministe fort, mais sélectionne une seule réalisatrice sur 20 films en compétition.
1: Oui, alors effectivement, Méline, là, on a quand même encore un paradoxe. Bon, déjà, on va voir que Maggie Gyllenhaal a été choisie comme présidente du jury un petit peu à la rescousse quand même,
0: oui.
1: Parce qu'il y a eu un scandale autour d'Alexander Payne.
0: L'année dernière.
1: Voilà, et c'est un scandale qui m'attriste un petit peu parce qu'on a déjà parlé de deux de ses films, il me semble, dans cette même émission. On avait parlé de Nebraska, il me semble, et de The Leftovers.
0: Effectivement.
1: C'est ça, de très bon film en plus. Donc on est toujours déçus de voir quand qu'on a certains
0: des
1: cinéastes dont on apprécie le travail qui sont accusés de tel ou tel
0: d'agression sexuelle entre autres. Et c'est vrai que cette nomination pour revenir à Alexander Payne avait immédiatement déclenché des protestations dans le milieu cinématographique international. Payne avait finalement présidé le jury et remis le Lion d'Or à Jim Jarmusch, que vous aimez bien, pour Father, Mother, Sister, Brother.
1: Oui, tout à fait, Méline. Donc là, on va dire qu'il y avait aussi cette... on va dire cette démarche de réparation en quelque sorte avec donc le fait que Maggie Gyllenhaal soit désignée présidente du jury, mais effectivement vous faites bien de le souligner aussi, on a une seule réalisatrice en sélection officielle, c'est quand même très peu.
0: C'est pas énorme du tout.
1: Voilà, là c'est un petit peu il y a clairement un manque d'équilibre et bon après on va pas, moi je vais pas m'en plaindre dans le sens où je trouve que quand même les autres réalisateurs qui sont en sélection sont des réalisateurs de talent.
0: Ça, c'est indéniable.
1: J'attends vraiment de voir certains des films, mais c'est vrai qu'on aurait aimé un peu plus d'équité au niveau de la représentation des
0: féminine
1: femmes,
0: voilà. Effectivement, autre paradoxe, deuxième paradoxe, les studios hollywoodiens sont presque totalement absents et c'est George Clooney lui-même, incarnation du star system, qui le dit le plus clairement en conférence de presse. D'ailleurs, on a un premier extrait, écoutez.

0: Mahmoud, il a dit « I support Mark Ruffalo's ability to speak freely ». Donc encore une fois, on parle de la liberté d'expression. Et puis il dit « We're not going to ban speech. I believe in free speech even when I completely disagree with it. That's important ». Alors qu'est-ce que vous pensez de cela ?
1: Eh bien, Méline, on voit que donc il y a quand même une certaine solidarité au niveau des acteurs, entre les acteurs. On sait que Mark Ruffalo est est un des on va dire des acteurs qui ont osé prendre la parole pour défendre notamment ce qui se passe concernant ce qui se passe à Gaza notamment, oui. Pour défendre donc les Palestiniens, la cause palestinienne. Il y a aussi d'autres acteurs, hein, on pense aussi à Susan Sarandon. Il y a cette liberté d'expression qui cause souvent du tort en fait à certains acteurs qui vont pas être signés sur certains projets, donc c'est assez difficile. Par exemple, je sais que Susan Sarandon a énormément de mal à trouver du travail depuis qu'elle a rendu public son engagement. Donc c'est important aussi, j'imagine, pour George Clooney, bon, qui lui est quand même surfe un petit peu sur sa renommée, notamment au niveau de Hollywood, donc de pouvoir aussi apporter son soutien à ce genre de cause.
0: Alors, vous avez parlé de Gaza, je profite de l'occasion pour revenir à la Mostra de Venise de l'année dernière. Donc, le festival avait aussi accordé un Silver Lion à Kauthar Benania pour la voix de In Rajab. Oui. Donc, film sur Gaza qui avait reçu plus de 20 minutes d'applaudissements lors de sa projection. Mais c'est vrai que la polémique Payne avait dominé les mémoires.
1: Oui, alors, on est un petit peu dans cette continuité-là cette année, Méline, avec le film NASA de Yuval Abraham et Rachel Zor. Donc le film NASA qui parle là aussi de
0: alors
1: Gaza.
0: NASA, pas la compagnie spatiale, rien à voir. Donc ça c'est un film documentaire qui a marqué cette nouvelle édition de la Mostra de Venise qui a été réalisé par des journalistes d'investigation israéliens.
1: Oui, alors Yuval Abraham est israélien et Rachel Zor elle est britannique. Oui. Et donc ils avaient c'est un des réalisateurs de No Other Land qui avait déjà cartonné l'année dernière ou il y a 2 ans il me semble. Et Méline, donc là, suite à la diffusion de ce documentaire, on a eu droit à 25 minutes.
0: Exactement, encore mieux que l'année dernière.
1: Là, c'est carrément un record.
0: Ouais.
1: Donc,
0: pour le festival.
1: Voilà, donc c'est vraiment quelque chose. On sent que cette cause Gazaoui, on va dire, elle est vraiment associée en quelque sorte à la Mostra de Venise durant ces dernières années.
0: Et juste pour la petite info, le sujet du film, donc, c'est à travers 24 témoignages anonymes de militaires et de membres des services de renseignement, le documentaire dévoile les mécanismes et les technologies, donc notamment l'intelligence artificielle utilisée dans la guerre à Gaza.
1: Oui, voilà. Là, donc, dans son discours, George Clooney parle aussi de l'importance de l'intelligence artificielle et du challenge que ça va être hein, pour tous ces personnes qui travaillent dans le milieu du cinéma. Et donc, ça redéfinit les codes, en fait, tout simplement. Et ça risque de faire perdre leur job à pas mal de gens, en fait.
0: Et ça, c'est encore autre chose. Mais ça, on garde ça pour une autre émission. Reza, c'est un autre débat. C'est vrai qu'en 2026, Barbara est répare. Il choisit Maggie Gyllenhaal. Ce n'est pas simplement un geste symbolique. Gyllenhaal est une cinéaste légitime dont le premier long métrage, The Lost Daughter, avait remporté le prix du meilleur scénario ici même à Venise en 2021. Donc elle connaît le festival de l'intérieur.
1: Elle connaît bien et puis elle a déjà aussi participé à d'autres jurys, hein, que ce soit à la Berlinale. Et puis The Lost Daughter, c'était un excellent film avec Olivia Colman. Dakota Johnson aussi, très très beau film qui se passe en Grèce, donc que je recommande à nos auditeurs d'ailleurs, hein, s'ils n'ont pas eu l'occasion de le voir. Ça vaut beaucoup mieux que son tout dernier film à Maggie Gyllenhaal, je dirais. Donc oui, ça fait aussi plaisir de la voir à ce poste.
0: Et sa déclaration surtout d'acceptation de la présidence dit tout sur la posture qu'elle apporte. Je ne serai pas là pour juger, mais pour observer avec curiosité, admiration et enthousiasme. Donc ce refus du mot juger c'est quelqu'un qui va précisément, on va dire, qui va présider, mais qui va précisément décerner des prix, est une réponse implicite à ce qu'avait représenté Payne l'année dernière.
1: Alors oui, alors là c'est clairement quelque chose de on essaie d'être beaucoup plus ouvert, d'être, il y a une ouverture vers l'autre évidemment, ça aussi je pense que c'est un des messages, hein, de cette nouvelle édition de la Mostra.

0: Et on va voir aussi qu'il y a un cinéma, encore une fois, très éclectique, international. Donc, on a parlé de l'absence de Hollywood.
1: Exactement, des studios et de ce qu'elle dit, surtout du cinéma mondial. C'est vrai que...
0: On va dire que Hollywood n'a plus forcément besoin des festivals. Et donc, ça va bénéficier à tous ces studios indépendants.
1: Donc, pour vous, ce n'est pas un accident de calendrier?
0: Je trouve pas, parce que on a toujours des réalisateurs qui sont habitués aux grands festivals de cinéma, que ce soit à Cannes, que ce soit à la Berlinale. Mmh. On a de grands habitués, et puis on a des ténors quand on voit Herzog quand même qui est là. On s'attendait plus à voir Herzog en compétition à cet âge-là.
1: À son âge, oui.
0: En plus, voilà, 84 ans. Donc on se dit que on a encore du niveau. On n'a pas forcément besoin, parce que les films purement hollywoodiens fonctionnent sur un autre circuit au final.
1: Mais c'est vrai que pendant des décennies, les grands festivals européens et les studios hollywoodiens ont entretenu une relation de codépendance. Donc les studios avaient besoin de ces festivals-là pour légitimer leurs films de prestige, et ceux qui visaient les Oscars, ceux qui avaient des ambitions artistiques, et les festivals avaient besoin des studios pour leur puissance médiatique.
0: Oui, mais après, il faut bien souligner aussi, Méline, qu'avec les plateformes de streaming, ça a pas mal changé.
1: C'est
0: aussi
1: ça, avec la
0: donne.
1: Fusion Paramount, Warner Bros.
0: Aussi, tous ces éléments-là ont fait que aujourd'hui, encore une fois, on est en train de redéfinir les codes. Et ce qui fait que là, on le voit bien avec cette nouvelle édition de la Mostra, les films qui vont être représentés en grande majorité sont pas des films de grands studios, sont pas des films hollywoodiens. On va avoir beaucoup plus de films indépendants, des films d'auteurs,
1: que l'on pourra retrouver sur Netflix.
0: Voilà. Aussi, donc voilà. D'ailleurs, on parlera tout à l'heure du film de Lee Chang-dong, que moi j'ai très hâte de voir.
1: De Ink, qui sera diffusé prochainement sur Netflix, de Danny Boyle.
0: Les deux seront sur Netflix. Ouais. Des films qu'on a hâte de voir et qu'on pourra visionner de chez soi, de notre salon. Donc,
1: quel sens.
0: Voilà.
1: C'est vrai que les plateformes de streaming changent la donne, on peut le dire comme ça.
0: Complètement, et on voit tout l'impact que ça peut avoir, Méline, sur cette représentation du cinéma hollywoodien.
1: Elles ont créé leur propre circuit de promotion. Exactement. Qui court-circuite les festivals traditionnels. Revenons à Georges Clooney qui reçoit ce Lion d'Or d'honneur le 2 septembre, qui est l'incarnation même, je le disais, de l'âge d'or du star system hollywoodien. Et ça dit quelque chose de saisissant en conférence de presse. Donc il affirme ne pas avoir remarqué l'absence des studios. Il ajoute aussi que les studios font désormais des films qui ont de moins en moins besoin d'un festival comme tremplin. Donc ce n'est pas une critique, c'est un constat. Oui. Et venant de lui, acteur de la trempe de Clooney, qui a navigué entre cinéma d'auteur, Coen, Brothers, Soderbergh, ou encore
0: Alexander Payne aussi.
1: Exactement, le côté Hollywood populaire. Donc c'est un constat qui dit tout. Les deux cinémas se sont définitivement séparés.
0: Alors définitivement, je ne sais pas, mais c'est vrai que ici, en tout cas, on voit qu'il y a cette cassure, cette séparation, en particulier durant.
1: Si on se fie à son discours aussi.
0: Et puis si on se fie à son discours, et si on se fie plus spécifiquement à cette édition de la Mostra, cette nouvelle édition, parce que là, on a quand même quelque chose d'assez tranché. D'un côté, on a vraiment les films hollywoodiens qui sont absents, et de l'autre, on a toute cette proposition autre, en fait.
1: Et voilà, donc on remarque aussi que c'est une compétition dominée par le cinéma européen et asiatique d'auteurs, France, Italie, Royaume-Uni, Corée, Japon, avec Netflix comme seul représentant américain significatif. Et c'est là que la situation devient intéressante. Netflix, on le disait, est présent avec deux films en compétition, Ink de Danny Boyle et Possible Love de Lee Chang-dong, donc ce n'est pas anodin. C'est vrai que Netflix a choisi d'investir dans des cinéastes d'auteurs de premier plan, de les soutenir financièrement et de les envoyer dans les festivals avec des ambitions de prix. Donc ça, c'est une stratégie différente.
0: Oui, là, on voit que Netflix est en train de s'orienter un petit peu plus vers le cinéma indépendant, parce que ça, je pense pas qu'on aurait imaginé, Méline,
1: pas du tout.
0: Il y a quelques années, retrouver un Lee Chang-dong sur Netflix,
1: non,
0: comme ça.
1: Pas du tout.
0: Non. Donc il y a la plateforme aussi, le streaming est aussi un format, oui, un circuit en pleine évolution, parce qu'on s'adapte aussi à la demande de la clientèle, à la demande des spectateurs et aussi à l'évolution de l'industrie cinématographique.
1: Définitivement, donc, et ça crée une nouvelle catégorie hybride, ni studio classique, ni cinéma indépendant au sens historique du

0: donc une plateforme qui joue le jeu des festivals pour donner une image de prestige à sa programmation. Est-ce qu'il y a un risque ?
1: Oui, il y a un risque, bien sûr, parce que il y a évidemment des films, on a vu les films de Danny Boyle, hein, donc que ce soit Slumdog Millionaire, La Plage, Trainspotting, ouais. C'est des films quand même qu'on prend plaisir à voir en salle. Il faut bien le dire. Ouais. Donc, est-ce qu'on aura le même rendu ? On n'a jamais le même rendu à la maison. On n'a jamais le même effet, la même appréciation lorsqu'on regarde.
0: C'est une autre expérience. Voilà.
1: Par exemple, imaginez Méline, récemment, on avait parlé de l'Odyssée, oui. de Christopher Nolan. Imaginez-vous que ce film-là soit sorti plutôt sur Netflix qu'en salle.
0: Oui.
1: Bah, c'est clairement pas la même chose.
0: Définitivement.
1: Parce que là, en plus, le film est tourné en IMAX. Quand vous le voyez en salle, vous avez tous les effets spéciaux, toute l'esthétique,
0: les
1: tout
0: bruitages,
1: le côté visuel, voilà,
0: tout,
1: les effets
0: la totalité,
1: sonores.
0: Ouais.
1: Donc, il y a quand même, ça, c'est ça, pour moi, c'est ça le plus grand risque, c'est qu'on perde, en fait, qu'on perde cette dimension purement salle de cinéma.
0: Ouais.
1: Et ça, ça apporte quelque chose qu'on ne peut pas retrouver sur une plateforme de streaming, à moins de vraiment se créer un home cinéma chez soi. Mais pour ça, il faut
0: ça
1: avoir.
0: Ça aussi, c'est possible.
1: Il faut avoir les moyens de le
0: Exactement,
1: faire.
0: Exactement, de l'argent.
1: Il faut avoir les moyens de le faire avec, pouvoir avoir l'espace déjà, pouvoir s'installer un très grand écran et aussi une bonne sono.
0: C'est ça. Mais comme je le dis souvent, donc vouloir, c'est pouvoir. Donc, quand la volonté est là et que l'argent est aussi, donc voilà. Passons au film à présent. Plongeons-nous au cœur de ces films et commençons par le commencement Inc. de Danny Boyle, le film d'ouverture du festival le 2 septembre dernier. 4 minutes de standing ovation à la Sala Grande. Alors, qu'est-ce que ce film et pourquoi Barbera a-t-il choisi de l'ouvrir avec lui ?
1: Alors là, on revient sur les tabloïds, Méline, et on connaît la versatilité aussi de Danny Boyle dans son choix de thématique. Il a touché un peu à tous les genres, mine de rien. C'est aussi un réalisateur respecté qui navigue un petit peu lui aussi entre deux mondes, on va dire, puisqu'il a réalisé des films à grand public,
0: oui.
1: Et d'autres films un petit peu plus obscurs, je dirais. Des films cultes aussi, on pense à Trainspotting, évidemment. Des films un petit peu plus obscurs, comme La Plage, qui sont assez... qui vont diviser aussi. Je sais que La Plage, il y a des personnes qui sont très fans et d'autres qui détestent. On a des films comme Yesterday, un petit peu plus léger, et puis Slumdog Millionnaire, évidemment. Donc on a un peu de tout. Et là, ça faisait assez longtemps qu'on n'avait pas vu, qu'on ne s'attendait plus forcément à voir Danny Boyle. Donc je trouve que c'est une belle surprise.
0: Et surtout mettre en lumière le tabloïd britannique, parce que là, c'est un film biographique sur la naissance du tabloïd britannique The Sun, que tout le monde connaît. L'histoire commence en octobre 1969. Rupert Murdoch, millionnaire australien, en train de constituer son empire médiatique, qui rachète The Sun, un journal... un journal, donc la risée de Fleet Street, et il recrute Larry Lamb, rédacteur ambitieux et sans scrupules, pour en faire le journal populiste le plus puissant de Grande-Bretagne.
1: Oui, effectivement.
0: On a Guy Pearce qui joue Murdoch.
1: Oui, voilà. Et donc là, Guy Pearce, excellent acteur, dont on a déjà parlé dans cette émission à plusieurs reprises, notamment lorsqu'on avait parlé de The Brutalist ou encore plus récemment lorsqu'on a évoqué LA Confidential. Et donc un Australien qui incarne un Australien, donc ouais. c'est toujours assez sympa. C'était pas le cas d'ailleurs on avait parlé justement dans LA Confidential, on avait deux Australiens qui incarnaient des Américains, donc Russell Crowe et Guy Pearce.
0: Ouais.
1: Donc là, j'avais déjà particulièrement apprécié la performance de Guy Pearce dans The Brutalist. Donc j'ai hâte de le voir à nouveau dans
0: ce nouveau rôle.
1: Donc là c'est un rôle où on a besoin d'être un petit peu d'être opportuniste.
0: Ouais.
1: On a besoin de savoir naviguer dans des circuits un petit peu dangereux, dans des eaux troubles. Donc j'ai vraiment hâte de voir ce que va nous proposer Guy Pearce, dont j'en avais déjà parlé lorsqu'on a évoqué LA Confidential, Mailing, un acteur que l'on ne voit pas assez, à mon sens, et qui a un grand talent.
0: qui a un grand potentiel, définitivement. Je vous rejoins là-dessus, très chère Reza Duli Mahmoud. Le scénario de ce film est de James Graham, dramaturge londonien, auteur de Dear England, adapté de sa propre pièce nominée au Tony Awards. Et Boyle dit, dans sa déclaration de présentation, 1969, l'année où nous avons marché sur la Lune et l'année où Murdoch et Lem

0: bande-annonce du film Inc, film d'ouverture de la Mostra de Venise de cette 83e édition, film signé Danny Boyle pour son grand retour, Méline.
1: Mais les critiques ne sont pas unanimement enthousiastes. Certains, Peter Bradshaw, au Guardian notamment, trouvent que le film jouit trop de ce qu'il est censé critiquer, que comme le loup de Wall Street de Scorsese, il y a une ambiguïté troublante dans le regard. On admire l'audace de ces hommes, même en sachant ce qu'ils ont produit. Est-ce un défaut ou est-ce précisément l'honnêteté du film?
0: Je pense que ça peut jouer dans les deux sens, parce que il faut aussi montrer, en fait, si vous faites référence justement au Loup de Wall Street, c'est un film aussi qui a divisé la critique à l'époque, en 2011, parce que on nous dépeint aussi tout ce monde-là, en fait, ce monde-là qui est sale, ce monde où on doit faire preuve d'opportunisme,
1: oui.
0: ce monde où on n'a pas peur d'éliminer nos opposants. Ça fait aussi penser au film dont on avait parlé sur Donald Trump, The Apprentice.
1: Oui. Il n'y a pas si longtemps.
0: C'est tous ces films où on va dépeindre un personnage un peu sans scrupules, en fait, sans morale, sans éthique, qui est prêt à tout pour arriver à ses fins.
1: C'est ça, parce que là, on voit des mauvaises personnes qui ont fait des mauvaises choses, entre guillemets, mais on les montre comme des visionnaires audacieux, des trublions, voilà, qui ont cassé les codes d'une, par exemple, là, d'une presse britannique rigide et élitiste. Il pose une question plus dérangeante, ce film. Est-ce que nous n'avons pas tous voulu, à un moment, exactement ce que The Sun offrait? Le scandale, l'excitation, l'indignation facile?
0: Voilà, donc c'est justement cette question-là, Méline, c'est ça aussi, c'est elle qui va créer ce malaise, parce que chez certains spectateurs, ça va les déranger, parce que d'un côté, on se dit, ok, on est en train de mettre en avant une personne qui a pas forcément employé les bonnes méthodes pour arriver là où elle est maintenant, où elle en est aujourd'hui. Mm-hmm. Mais de l'autre côté, on est un petit peu, d'une certaine façon, en train de glorifier ce parcours. Parce qu'il y a, aussi le fait de montrer et de mettre en avant l'ascension de Rupert Murdoch dans l'industrie journalistique britannique. Donc c'est souvent, en fait,

0: ça peut vraiment jouer dans les deux sens. Ça peut être un piège, tout comme ça peut être justement l'élément qui va être à l'origine du succès d'un film. Parce que justement, ça va troubler, ça va déranger, ça va nous amener à nous poser des questions en tant que spectateur.
1: Ça va faire réfléchir.
0: Voilà, ça va faire réfléchir et ça va engendrer une controverse. Et très souvent, la controverse, ben, elle joue en la faveur du film, en fait.
1: Et Jack O'Connell, dans ce rôle de Larry Lamb, c'est lui le centre du film, pas Murdoch. Donc c'est le choix dramaturgique le plus judicieux de ce film en particulier. Larry Lamb est le fils de la classe ouvrière qui veut entrer dans l'establishment en le détruisant. Donc il a travaillé au Daily Mirror, il connaît la presse populaire, il comprend ce que les gens ordinaires veulent lire et il prend la commande de Murdoch pour se venger d'un monde qu'il a toujours méprisé. Donc c'est un personnage, je dirais, un personnage shakespearien.
0: En quelque sorte, oui, parce qu'il y a un côté un petit peu tragique là-dedans, avec clairement cette dimension purement théâtrale, Melling. Et on a donc deux personnages assez différents l'un de l'autre, et ça crée toujours des frictions, on va dire.
1: Ah, des tensions. Venons-en à un autre film, au film qui a déclenché la réaction la plus enthousiaste de la semaine, Wild Horse 9 de Martin McDonagh, le premier standing ovation de cette édition, selon la presse internationale, le plus chaleureux de la semaine. Avant de parler de la réception, parlons du film. Wild Horse 9 part d'une situation aussi simple qu'elle est vertigineuse. Septembre 1973, la veille du coup d'État de Pinochet au Chili, deux agents CIA vieillissants, Chris joué par John Malkovich et Lee joué par Sam Rockwell, sont envoyés de Santiago à l'île de Pâques par leur chef de bureau MJ. Joué par Steve, Chris est en phase terminale. Il a demandé à Lee, son partenaire de toujours, de l'euthanasier sur l'île et parmi les statues Moi, entre les conspirations et les secrets de toute une vie d'opération que personne ne devrait connaître, la rencontre de Chris avec deux étudiantes chiliennes rebelles va tout faire dérailler. Donc Tom Waits joue un rôle non divulgué, Parker Posey également, Kurt Barwell, compositeur des frères Cohen depuis toujours, signe la musique. Qu'est-ce que vous pouvez nous dire sur ce film, Reza ?
0: Un film qui a l'air très intéressant, assez intense et aussi assez imprévisible, je dirais. Le scénario déjà nous donne envie, Melling. Déjà se retrouver dans cette période du Chili, au Chili, dans cette période trouble du Chili à l'époque donc de la dictature de Pinochet. Et avec, on est content aussi de retrouver l'excellent John Malkovich qu'on n'avait pas vu depuis un certain moment. Et Tom Waits évidemment qui figurait également dans le dernier Jim Jarmusch, qui avait été donc couronné l'année dernière. Donc, plaisir de revoir aussi le vétéran du cinéma américain, également chanteur. Donc, et puis, j'imagine aussi que cette rencontre un petit peu explosive entre des agents de la CIA et des étudiantes chiliennes rebelles, ça ne peut qu'être explosif. Donc, on a hâte de découvrir tout cela. Évidemment.
1: Donc des hommes qui portent des crimes qu'ils ne peuvent pas nommer, une amitié qui est aussi une dette morale, un lieu magnifique. Ça, vous l'avez dit, improbable. L'île de Pâques, après les cantons de l'Est irlandais de Banshees, comme espace de confrontation intérieure. Et l'histoire se passe au moment précis où les États-Unis soutiennent activement Pinochet. Donc on a vraiment hâte de découvrir cette histoire et je pense que c'est ce qui distingue McDonagh de presque tous ses contemporains. Il ne fait pas de films politiques au sens militant du terme, il fait des films sur des individus qui habitent des contextes politiques et qui portent ce contexte dans leur corps et dans leur silence.
0: Oui, et puis on voit aussi qu'il va nous mettre dans l'inconfort, parce que là c'est un film où on va voir qu'on va mettre en avant aussi la complicité des États-Unis dans un tel, auprès d'un tel régime en fait, Melling. Et donc on va se concentrer sur deux individus effectivement, mais à travers ces individus, on a aussi tout un contexte. C'est un mal-être tout entier, en fait, qui est mis en avant.
1: Et le contexte chilien est-il un simple décor ou porte-t-il quelque chose de plus profond dans le film, selon vous ?
0: Bien, je ne peux pas vraiment vous le dire à l'heure actuelle, vu qu'on n'a pas vu...
1: Mais d'après ce que vous avez lu...
0: Vu qu'on n'a pas vu le film Melling encore, mais c'est une bonne question, dans le sens où McDonagh aime bien aussi nous amener à réfléchir sur des choses un petit peu plus globales. Peut-être qu'il va prendre aussi le contexte contexte de la dictature chilienne pour nous emmener ailleurs. C'est d'ailleurs aussi pour ça qu'il y a aussi ces deux agents donc de la CIA américaine,
1: ouais,
0: qui vont devoir aller sur le terrain. Donc là, ça veut dire que là on ne se limite pas à la dictature chilienne, on va élargir aussi à la

0: l'implication des États-Unis dans toute cette histoire.
1: Donc c'est un contexte qui s'infiltre dans tout, quelque part. Le film est une réflexion sur la complicité institutionnelle vue de l'intérieur des individus, pas des discours, des hommes.
0: Et encore une

0: D'applaudissements, Werner Herzog, qui essuie ses larmes et souffle des baisers au public de Venise, c'est l'image peut-être la plus commentée de la semaine, mais parlons du film avant de parler de l'émotion. Bucking Fasted est un film extraordinaire dans son point de départ. Deux sœurs irlandaises, Jean et Joan Holbrook, jouées par Kate et Rooney Mara, dans leur première apparition à l'écran ensemble. Effectivement, il faut le dire, il faut le préciser, et parlant en unisson depuis toujours, voilà, elles aiment le même homme, partagent les mêmes rêves, font les mêmes lapsus simultanément, et quand leur voisin, le charmant Orlando Bloom, épouse quelqu'un d'autre, elle commence à creuser un tunnel dans une montagne irlandaise, persuadée qu'il les mènera aux îles Orcades.
1: Ouais, donc ça a l'air vraiment assez fou comme film, à l'image de Werner Herzog, Melling. On repense évidemment, moi quand on parle de Werner Herzog, je repense évidemment à certaines scènes du tournage de Fitzcarraldo, où on voit Klaus Kinski péter un câble et en train carrément d'insulter Werner Herzog sur le plateau de tournage. Donc on sait que les films de Werner Herzog sont toujours un petit peu fou, un petit peu
0: qui sort de l'ordinaire.
1: Qui sort clairement de l'ordinaire. Bah là, déjà, le fait de réunir les sœurs Mara à l'écran, je trouve que c'est une première déjà. Et puis, c'est intéressant de pouvoir constater que voilà, elles vont incarner deux sœurs qui font un peu tout pareil.
0: Donc, et le film est librement inspiré de Freda et Greta, donc jumelles de York en Angleterre, célèbres dans les années 80 pour parler en unisson et avoir été sujet d'une affaire judiciaire.
1: Bah, je trouve que c'est un choix très judicieux de la part de Werner Herzog d'avoir choisi les sœurs Mara pour incarner ses sœurs.
0: Et il est dédié à David Lynch.
1: Et oui, il y a un côté très lynchien dans ce film aussi, apparemment, Melling. Donc on va voir ce que nous propose Herzog par rapport à ça. Mais en tout cas, ça fait vraiment plaisir de voir le réalisateur allemand de retour.
0: C'est ça. Et là, on comprend que ce n'est pas un film réaliste, comme toujours. Ce n'est pas un film social sur des femmes marginalisées. C'est quelque chose de plus étrange, de plus intérieur.
1: Et il faut que ce soit étrange avec Herzog. Tout est étrange en soi.
0: C'est ça, c'est plus intérieur. Et Herzog dit lui-même que ce film complète une trilogie après Fitzcarraldo ou encore Grizzly Man. Trois films sur des êtres humains qui poursuivent des rêves impossibles jusqu'au bout, contre toute logique, contre toute raison.
1: Ouais, c'est ça. Donc, il aura pris son temps, hein, parce que pour achever cette trilogie.
0: Hein. Quelle macération, effectivement, ouais. Ça a bien macéré.
1: Ça a macéré pendant longtemps. On s'y attendait même plus là, pour le coup.
0: Voici la bande-annonce de ce film.
2: Jean and Joan Holbrook, allow me to go back in time. How did you meet Mr. Mulrooney for the first time?
3: In church. No, it's not in church.
4: Sort of.
2: This sounds like a contradiction.
3: We had seen him before, but we did not really notice him.
4: In the garden,
3: next to ours. After his tours in the limo, he would turn on the music and drink beer and fall asleep on the lawn and snore. We saw him through the fence and heard him snoring.
4: Snoring.
3: We always heard him snoring.
2: And in church, you said something about church.
3: Yes. Oh, yes. The Sunday service was almost over when he came.
4: He came.
3: The door burst open.
5: Greetings, brethren.
1: Et voilà, Melling, bande-annonce du film de Werner Herzog avec Bucking Fasted, avec les deux sœurs Mara qui parlent à l'unisson. Ça fait vraiment bizarre de les entendre comme ça. Et voilà, on sent qu'on est dans quelque chose d'assez étrange, d'assez intrigant, et ça nous donne envie d'en savoir plus.
0: Ça nous donne envie. Et puis, un autre film qui nous fait envie, en tout cas, qui nous donne envie, si vous voulez, il y a Lee Chang-dong avec Possible Love, Retour après 8 ans. C'est un événement en soi, et Johnny To dans quand le jury connaît le cinéma asiatique de l'intérieur. Dites-nous en plus, Reza, je sais que c'est un film qui vous tient à cœur.
1: Oui, parce que Lee Jang-dong, c'est un très bon réalisateur sud-coréen et on ne l'avait pas vu depuis 2018. On n'avait pas entendu parler de lui depuis 2018 avec

0: Running. Mm-hmm. Et moi, j'avais adoré le film qu'il avait fait juste avant, Poetry, qui est un super film. Mm-hmm. Et j'espère vraiment que ce soit lui qui remporte cette année la, bah, l'ultime, la récompense ultime, le Lion d'Or.
1: Et pourquoi?
0: Bah, parce que son, l'esthétique de ses films en général, les thématiques aussi, c'est toujours très humain. Et puis, c'est, il y a du suspense, il y a de la poésie, il y a de la douceur. Il y a aussi de la violence. Il y a plein d'éléments qui font que bah moi, je me retrouve pas mal dans son cinéma, dans le cinéma de Lee Chang-dong.
1: Et bah, donc, c'est vrai que chacun de ses films est un événement et son retour après tant d'années, 8 ans, inspiré par Kieślowski, distribué par Netflix. Donc, c'est un film qui arrive avec toutes les conditions réunies pour séduire, encore une fois, un jury international.
0: Oui, et puis on a qu'à regarder l'affiche, ça donne envie. Hein, ça, une belle affiche. Possible Love. Donc,
1: Amour possible. Ouais, amour ça possible. Vous parle.
0: Non, moi,
1: vous
0: c'est
1: êtes amoureux en ce moment. Vous.
0: Non, moi, c'est plutôt l'amour impossible. Mais c'est vrai que ça donne envie d'y croire, Méline, n'est-ce pas?
1: Bien sûr, pourquoi pas? Voilà, il faut rêver, oser rêver grand.
0: Exactement.
1: Ne pas se mettre de limites.
0: Exactement.
1: Allez, voici tout de suite la bande-annonce de ce film.
2: Je n'ai pas su que ça allait devenir
3: comme ça. Mon mari ne peut pas faire d'interview. Je
2: ne le ferai pas.
4: Je veux aimer ces gens. Je suis un homme de docu. Allons-y.
5: Allons-y.
6: Ces gens sont différents.
7: We can handle the risk.
4: That 사람이 내 영화 주인공이 돼야 돼. 휴가를 같이 가면 좋겠다.

0: Voilà Méline, bande-annonce du film Possible Love de Lee Chang-dong. C'est le film qui me donne clairement le plus envie.
1: Vous avez envie qu'il gagne ce film?
0: Oui, dans toute la sélection, là, moi, c'est celui que je suis vraiment à fond pour que ce soit lui qui remporte.
1: On croise les doigts pour vous, alors.
0: Oui. Et vous, alors, Méline? Moi,
1: ce serait pour la réalisatrice, donc le film de la seule réalisatrice, Women Unknown, parce que je pense qu'il faut parler du sujet qui a le plus agité la presse depuis l'annonce de la sélection. Donc, une seule réalisatrice sur 20 films en compétition, donc c'est Mei El-Touki avec Women Unknown, réalisatrice dano-égyptienne, pour ceux et celles qui ne la connaissent pas, connue pour Queen of Hearts en 2019, une sur 20. En 2025, 6 films réalisés par des femmes étaient en compétition et cette chute est spectaculaire et elle contraste violemment avec la présidence de Gyllenhaal. Alors comment comprendre ce paradoxe?
0: Difficile à expliquer, Méline, mais en tout cas, c'est sûr que le fait d'être la seule en compétition, ça la démarque tout de suite parce que elle va peut-être se sentir un peu seule, la réalisatrice. Mais oui, c'est toujours intéressant aussi de constater que voilà, là, on est quand même elle est à côté en plus de très grands réalisateurs. Elle se retrouve très bien entourée. Donc, il y a aussi, je dirais, quand même une certaine fierté de se retrouver en sélection aux côtés de Herzog, aux côtés de McDonough, de Kore-eda. D'ailleurs, Kore-eda, deuxième fois qu'il est en sélection dans un festival cette année. Après Cannes, il a un autre film cette fois-ci en sélection. Donc, c'est quand même pas rien.
1: Et ce n'est pas anodin, effectivement. C'est pas... Et Barbara, il dit qu'il sélectionne les meilleurs films sans tenir compte de l'identité des réalisateurs. Donc, voilà.

0: réponse est honnête voilà, dans son intention.
1: Au moins, justement, on a la réponse claire et nette. Donc, on se concentre vraiment, on oublie en gros hein, le genre, l'origine, voilà. Le but. C'est, encore une fois, là, on est là pour le cinéma.
0: Exactement, pour la qualité. Donc, si vous sélectionnez les meilleurs films parmi ceux qui vous sont soumis et que les films soumis reflètent les inégalités de financement et de production de l'industrie, inégalités qui défavorisent peut-être les réalisatrices, eh bien, votre sélection reproduit ces inégalités mécaniquement sans aucune intention discriminatoire. Donc là, c'est vraiment, c'est pas un problème.
1: En tout cas, c'est l'explication qui nous a été donnée.
0: Voilà,
1: Béline, hein. Après, à nous d'en faire ce que l'on en veut. Évidemment, ça ne plaira pas à tout le monde, mais c'est vrai qu'au final, on est là pour le cinéma, Béline. Hein. On a envie de voir les films.
0: Voilà, les meilleurs films.
1: C'est ce qui nous intéresse avant tout.
0: Simplement, hein. Exactement. Voici donc la bande-annonce du film Woman Unknown de May El Touki.
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0: Il faut aussi dire, Reza, que la France est très présente dans cette édition. 4 films en compétition, Brisé, Cannes, Zeller, Pariser. Et si Florian Zeller est peut-être le plus ambitieux commercialement, c'est Stéphane Brisé qui représente peut-être la forme la plus radicale du cinéma français à Venise cette année. Commençons donc par Zeller, parce que Bunker est le film français qui a la visibilité internationale la plus grande.
1: Oui, alors Florian Zeller, on le connaît, Méline, notamment pour l'excellent The Father, avec Anthony Hopkins et Olivia Colman, un film dont on avait déjà parlé il y a quelques années et qui vous avait d'ailleurs beaucoup plu.
0: Effectivement, et là on va retrouver Penelope Cruz, Javier Bardem, couple à l'écran et dans la vie, Stephen Graham, Paul Dano, Patrick Schwarzenegger. Un architecte accepte de construire un abri de survie pour un milliardaire de la tech, décision donc qui fragilise progressivement son couple.
1: Oui, on a déjà parlé des films sur l'architecture, Méline. On pourra peut-être bientôt en faire une nouvelle sélection en incluant ce fameux film.
0: Et Deadline dit que Zeller utilise le couple Cruz-Bardem pour brouiller les frontières entre réalité et fiction en faisant de leur mariage à l'écran un miroir de tout ce qui se passe autour d'eux. Donc ce qui est très Zeller, toujours le privé comme révélateur du public, toujours la cellule familiale comme sismographe des grandes angoisses collectives.
1: Oui, c'est vrai qu'il aime bien partir de la famille pour ensuite ouvrir un petit peu sur le monde, Méline, ses relations intrafamiliales, souvent assez tourmentées.
0: Et Stéphane Brisé avec Un bon petit soldat et Vincent Lindon, donc leur quatrième collaboration qui représente quelque chose de complètement différent. Brisé ne cherche pas la visibilité internationale par le casting ou le budget, il cherche la vérité par la sobriété. Et cette sobriété a une force particulière dans un festival où les ambitions spectaculaires sont nombreuses.
1: On va dire que Stéphane Brisé, c'est souvent des films sociaux, assez engagés. On connaît aussi l'engagement même de Vincent Lindon en tant qu'acteur, sa présence quand même à l'écran qui est assez subjugante. On s'attend à un type de cinéma totalement différent avec Stéphane Brisé. C'est sans doute le cinéma le plus français, on va dire, qui est représenté ici.
0: Et Cédric Kahn avec 15-18, plusieurs adolescents hospitalisés dans une unité de pédopsychiatrie. C'est un territoire intimiste et difficile qui demande une direction d'acteur exceptionnelle. Kahn travaille avec de jeunes acteurs peu connus. Donc on a Zoé Mompard, Malou Kebizi, et c'est précisément ce choix qui est intéressant.
1: Oui, donc là encore une fois, on a une toute autre proposition de la part de Cédric Kahn, Méline. Ça nous montre aussi la diversité de ce cinéma français. Et là, on voit que Cédric Kahn aussi va au bout des choses en travaillant avec des jeunes acteurs, ne va pas se limiter à la facilité en fait, tout simplement.
0: Avant de conclure, un point sur NASA.
1: Ben NASA, Méline, donc ça a été la grande sensation de ces derniers jours avec, donc je le disais, donc un documentaire qui fait suite à No Other Land. Donc là, on va retrouver Yuval Abraham, journaliste d'investigation.

0: Israélien aux côtés de Rachel Zohar, britannique. Et donc là, on nous parle de Gaza, donc comment l'État d'Israël s'est accaparé en fait de Gaza. Et c'est un film qui a vraiment touché les spectateurs avec 25 minutes de standing ovation. C'est quand même énorme.
1: Un record pour la Mostra de Venise. Ce n'était jamais arrivé avant. Place maintenant à nos pronostics. Vous me l'avez dit juste avant, c'est Possible Love. Et moi, je dirais que le grand favori, selon la presse internationale et selon moi, c'est Wild Horse 9 de Martin McDonagh. Premier standing ovation de l'édition. Critiques les plus enthousiastes. Ambition narrative et morale à la hauteur du festival. McDonagh, souvenez-vous, avait déjà le Lion d'argent du meilleur réalisateur à Venise en 2022. Pour les Banshees d'Inisherin, lui donner le Lion d'or.
0: C'était aussi un excellent film. Vous vous souvenez, c'était un de mes. On avait fait notre liste des films de l'année.
1: Des années de cela.
0: Voilà, c'était mon numéro 2, il me semble. Ouais.
1: Et donc, je le disais, donc lui donner le Lion d'or maintenant serait une cohérence artistique. On croise les doigts. 11h58, le mot de la fin.
0: Eh bien, on aura la réponse ce soir, Méline, évidemment. Donc, allez voir. Allez vous renseigner et on en reparle sans doute très prochainement. Toujours avec vous, Méline. Toujours un plaisir de parler de cinéma ensemble.
1: Voilà, chers auditeurs, notre lecture de la 83e Mostra de Venise avant le palmarès de ce soir. Un festival qui renoue avec sa vocation d'auteur dans un contexte de retrait des studios hollywoodiens. Un festival traversé par le paradoxe d'une présidente de jury féministe et d'une sélection à 95% masculine. Un festival où les maîtres Herzog, McDonagh, Lee Chang-dong côtoient des voix nouvelles comme Lance Oppenheim, dont Primetime est la surprise de la semaine. Donc, regardez la télévision ce soir ou regardez le festival en streaming sur YouTube.
0: Exactement, donc ne manquez pas ça.
1: Voilà, fin de votre émission Popcorn et Préjugés. On vous donne rendez-vous la semaine prochaine. Même chaîne, même heure.
0: Bye bye.

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0: Et c'est l'heure du journal de la mi-journée. Nous allons tout de suite retrouver Hachi Bachou. Bonjour Hachi.
1: Bonjour Reza, bonjour à tous.
0: Et on commence tout de suite avec les titres.
1: Nouveau bras de fer en vue entre Maurice et les Maldives. Un collectif maldivien pousse Malé à officialiser sa revendication sur les Chagos auprès de l'ONU. Retour du carburant dans les cales à poissons à Port-Louis. Les navires de pêche étrangers pourront de nouveau y stocker temporairement leur diesel. Une pratique qui revient toutefois sous strictes conditions d'hygiène et de sécurité. Protéger le patrimoine avant qu'il ne soit trop tard, le gouvernement prépare une nouvelle loi et lance la restauration de 3 sites historiques avec le soutien de la France à hauteur d'un million d'euros. À l'étranger, Xi Jinping est arrivé à New Delhi pour le sommet des BRICS. C'est un nouveau bras de fer diplomatique qui se prépare entre Maurice et les Maldives. Et pourtant, on avait déjà rompu fin février toute relation officielle avec ces îles asiatiques quand elle avait refusé de reconnaître la souveraineté mauricienne sur les Chagos. Mais cette fois, c'est un article d'un collectif de défense des droits connu sous le nom de Pen for Rights Maldivians for Chagos qui fait des vagues. Le Conseil des ministres en a été informé dans sa réunion d'hier. Le gouvernement suit ça de très près, Pranav Bihari.
2: L'article en question, en l'occurrence une lettre ouverte, a été publiée le 7 septembre. Il préconise que les Maldives profitent de l'Assemblée générale de l'ONU qui se tient en ce moment à New York pour transformer sa revendication sur les Chagos en position officielle, documentée et communiquée à l'international. L'objectif, selon le collectif, n'est pas de faire trancher les Nations Unies sur la souveraineté, mais bien d'établir noir sur blanc dans les archives onusiennes, d'ici la fin du sommet le 28 septembre, que les Maldives détiennent

0: tiennent une revendication territoriale antérieure et de la faire connaître aux principales concernées, soit Maurice et le Royaume-Uni. Alors le docteur Navin Amboulam ne fera pas le déplacement aux États-Unis pour l'Assemblée, on le sait, mais le gouvernement suivra toute déclaration officielle, communication diplomatique ou initiative des Maldives là-bas. L'on n'hésitera pas à agir si nécessaire, nous dit une source officielle, pour préserver la souveraineté et l'intégrité territoriale de Maurice.
1: Et dans le même temps, les discussions avec le Royaume-Uni se poursuivent en vue de conclure l'accord reconnaissant la souveraineté mauricienne. L'Attorney General Gavin Glover a eu une réunion jeudi avec des représentants du gouvernement britannique. Le prix du Lalo connaît une forte hausse sur le marché, soit de plus de 600 roupies la livre, alors que l'offre se fait de plus en plus rare en cette période hivernale. Selon les producteurs, les maladies qui affectent les plantes rendent également la culture plus difficile. Certains planteurs ont ainsi réduit, voire arrêté la production, entraînant une baisse de l'offre et une hausse des prix. Tous les détails avec Kripalu Sangoon, secrétaire de la Small Planters Association. Il est au micro de Nirmana Raina Reddy.
2: Et surtout quand il fait frais, ça dernier deux, trois semaines là, il y a là-bas sorti même, on va pas trouver du tout. Mais peut-être la cause, un seul coup drastiquement, ce vent tombé, on dit qu'on va tomber. Je pensais que c'est dans la loi qui est planté depuis longtemps, ça. Ce qui peut sortir à faire là, c'est qu'ils vont le morcer. C'est un pied depuis avant qu'il est planté, qui peut rapporter. Donc, depuis 15, 20 bananes, il y a une maladie qui est venue. Ça, un petit moustique vert, il est venu, il est assis le soleil qui est là, il est bout de pied. La M, et là, il commence à suspendre sa pierre, de l'eau qui est dans la veine, dans l'eau, fait l'eau, il mange tout sa chlorophylle là. Et là, l'eau, pas qu'à mettre ben médicaments ou ben insecticides qui sont trop forts.
1: Tout à fait autre chose à présent, le stockage de carburant dans les cales à poissons des bateaux de pêche étrangers sera de nouveau autorisé à Port-Louis, une pratique qui avait été interdite notamment parce que les cales sont destinées au stockage du poisson, mais ces navires qui effectuent de longues campagnes de pêche ont besoin d'importantes quantités de carburant. Le diesel peut ainsi être stocké temporairement dans les cales avant d'être transféré dans les réservoirs une fois sur les zones de pêche. Les cales sont ensuite nettoyé à haute pression et avec des produits spécifiques avant d'y placer le poisson. Cette réouverture devra toutefois se faire dans le respect strict des normes d'hygiène et de sécurité alimentaire. Écoutez les précisions de Judex Ramphol, le président du syndicat des pêcheurs.
3: Ordinairement, d'après la loi, on n'a pas le droit de mettre diesel dans la cale. Parce que la cale, c'est une cale qui met poisson, diesel met dans le réservoir. Alors, qui fait avant Taïwan prend beaucoup de diesel parce qu'il a cause de faire long parcours. Après, ce moteur reste 24 ou 24, je te la pêche pendant des mois, trois mois. Je te roule parfois 8 jours, 10 jours, 15 jours pour que je t'arrive là, je te bande la pêche. Mais quand je t'arrive là-bas, qui je te fais? Je te pompe la cale là. Je t'apprends diesel là dans ce réservoir, et là, je te lave la cale là, avec beaucoup de pression, avec, je te mets une solution là-dedans pour te décrire ça, diesel là, et puis là, je te mets deux poissons là-dedans. Mais quand même ça, il n'est pas reflété d'une manière sanitaire propre. Vous connaissez, ancien régime, une bonne, c'est un régime là, vient réouvrir la faute là, en cours. Mais nous pas dire qu'il n'est pas bien fait, dit, mais seulement, bien prendre en considération la sécurité alimentaire. Nous bien connaître qu'il m'a eu un peu l'abri, nous pas prendre en cours, ben, problème carburant, ou soit diesel qui est en cours tassé dans la cale, là. Parce qu'il diesel dans la cale avec, dans le réservoir, il est différent. Parce qu'il dans la cale, si arrivé où est sur une rose, ou soit tombe là un récif. Bah, tout cas, cassandé, mais diesel l'a fané. Mais tandis que c'est qui dans le réservoir, là? Il est capable de rester dans le réservoir.
1: On le sait, depuis la semaine dernière, Maurice s'apprête à ouvrir son espace aérien. Et ça passe d'abord par la création d'un conseil d'aviation comme le National Aviation Council qui sera constitué dans les jours à venir, annonce du Premier ministre la semaine dernière. Pour Sen Ramsamy, membre de l'ancien Air Access Advisory Council de 2001 à 2004, cette nouvelle instance ouvrira la porte à énormément d'opportunités pour le pays. Maurice pourra devenir, selon lui, un hub régional pour le trafic aérien, mais aussi et surtout le commerce et les affaires. Sen Ramsamy répond à Pranav Biari.
4: Et ouvert non seulement au tourisme, le voyage rempli ben, ciel d'avion, mais surtout il ouvert un gateway à de nouvelles opportunités d'affaires. Si nous faisons bien, un nouveau miracle économique peut pointer à l'horizon. Vous connaissez Dubaï, on vit Dubaï pendant plusieurs années, on apprend le modèle, on participe dans ce développement touristique.

0: les peines pays qui produisent grand chose, les. Mais Dubaï vend tout ce qu'il peut imaginer dans le monde. Alors Maurice, nous sommes dans la même situation. Nous ne pouvons pas produire parce que nous limitons en ressources. Mais par contre, tout ce qui vend pays produire, qu'il y la Chine, qu'il y l'Inde, qu'il y Vietnam, qu'il y Corée, qu'il y Japon, Thaïlande, you name it, l'Europe, nous sommes capables de vendre ça ici. Et nous avons un marché important, extrêmement grand, c'est l'Afrique. The modern Africa. Donc, si nous sommes capables de faire Maurice Vinen un sourcing destination, au lieu de seulement un tourist destination, ben, là, nous ouvrons une opportunité d'affaires qui, ou pas pour imaginer à quel point.
1: Je vous le disais au sommaire, protéger notre patrimoine avant qu'il ne soit trop tard, c'est l'objectif du gouvernement qui prépare le National Heritage Authority Bill, un projet de loi qui sera présenté au Parlement d'ici mars 2027. Le ministre des Arts et de la Culture, Mahen Gondia, veut ainsi renforcer la protection du patrimoine et permettre d'intervenir avant que les dégâts ne deviennent irréversibles, notamment face au changement climatique, à la dégradation et au vandalisme. En attendant, trois sites historiques bénéficieront d'importants travaux de restauration, le jardin botanique de Pamplemousse, l'ancienne cour suprême et le musée de Maybourg. La France apporte son soutien à travers une enveloppe d'aide d'un million d'euros. L'objectif n'est pas de leur donner un coup de jeune, mais de préserver leur histoire tout en permettant aux Mauriciens de mieux profiter de ce patrimoine. Écoutez le ministre Mahen Gondia.
2: Sa bill qui nous paye pas en ce moment dans le Parlement, début de l'année prochaine, c'est nos envies. Discuter avec la société civile, ben l'organisation qui est là, parce qu'il ne pas les impose la loi sans qu'ils consulte personne. Quand on a un petit peu de point de vue, et il est là, quand nous prépare papier là, c'est un papier qui est préparé par Maurice, nous allons dire, par le pays. Il y en a beaucoup qui choses qui ont fait dans le passé, comment dire, avec moins de sérieux. Mais quand ça, bill là vini, il y a une authority qui peut look after that, all these things. Ça, bill là, il y a sur place parce qu'il y en a tellement de monuments historiques qui est bien préservé et, comme vous connaissez, il coûte beaucoup l'argent. Mais ça, l'autorité là, vous pensez, il peut faire ce travail là beaucoup mieux que ce qu'il peut faire là. Nous avons environ 209 sites patrimoine de Maurice. Et il y en a beaucoup là-dedans qui peuvent encore même exploiter. Nous faisons une journée porte ouverte. Malheureusement, nous faisons une seule fois l'année. À chaque fois qu'il y a une vacance scolaire, nous faisons faire l'année, surtout nous, nos enfants, vous connaissez.
1: À l'étranger, le président chinois Xi Jinping est arrivé ce samedi à New Delhi pour participer au sommet des BRICS. Les conflits au Moyen-Orient et en Ukraine, ainsi que leurs répercussions sur le commerce mondial et l'énergie, figurent parmi les principaux sujets à l'ordre du jour de cette réunion de deux jours. Cette visite marque le retour de Xi Jinping en Inde pour la première fois depuis 2019. Il doit s'entretenir avec le premier ministre indien Narendra Modi, alors que les relations entre les deux pays puissances asiatiques se sont progressivement améliorées malgré leurs différents frontaliers toujours non résolus. Ce qui nous amène à la fin de ce journal. Merci de l'avoir suivi. Merci à Martine à la réalisation et Kavish à la technique. Retrouvez Benito Paris pour le journal des sports.
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0: Merci à vous, Hachi Batchou. Bonjour à tous. En football, après leur nul lors des manches Aléa Maurice, la Cure Waves et l'ASPL 2000 seront une nouvelle fois en action ce samedi. La Cure est en Afrique du Sud pour défier les Orlando Pirates pour le match retour du premier tour des préliminaires de la Ligue des Champions de la CAF. Face à ce géant du foot sud-africain et continental, pas facile de rivaliser. Néanmoins, près de 0-0 de dimanche dernier à Côte d'Or, les Waves peuvent rêver. Ils ont démontré leur potentiel. Les joueurs vont évoluer sans complexe. C'est ce qu'a précisé Jérôme Thomas, l'entraîneur de la Cure Waves.
1: Après ce match 0-0 à domicile, et je pensais que les joueurs ont une certaine confiance. Là, nous pouvons travailler. Très motivé, les joueurs, surtout travailler mentalement, parce que nous attendons un match vraiment compliqué en Sud-Afrique. Nous respecter Orlando Pirates, c'est un grand club au niveau d'Afrique. Et maintenant, nous pouvons jouer, nous va tout, nous pouvons profiter de toutes nos chances qui nous ont, qui nous gagnent dans le match. Et nous faire le maximum.
0: Orlando Pirates, la Cure Waves, le retour est programmé à 17h de Maurice. De son côté, dans le cadre du premier tour des préliminaires de la Coupe de la CAF à l'ASPL.

0: 2000 est au Botswana pour affronter Johannesburg Galaxy. Après le 1 partout de vendredi dernier, les espoirs sont permis. Il faudra marquer et résister. Écoutez Clarel Biari, l'entraîneur de l'SPL 2000.
1: Après nos matchs aller, comment on est bien, nous sommes très satisfaits avec l'équipe. Comment on est là, beaucoup de jeunes qui la première fois ont participé à ce niveau d'Afrique là. C'était un groupe qui nous trouvait de montrer que c'est dans leur vie aussi. Match retour, pour le match, nous faisons une autocritique par rapport au match qui nous jouait contre Bana vendredi. Nous travaillons un peu ban faiblesse de nos côtés et aussi nous travaillons faiblesse de l'adversaire. On sait que nous, l'équipe nous comprend qu'il nous paie de faire quand nous voilà là-bas.
0: Johannesburg Galaxy à SPL 2000, le coup d'envoi sera donné à 21h, heure de Maurice, ce samedi. En beach soccer, la sélection de Maurice affûte ses armes. En marge des qualificatifs à la CAN 2026, nos représentants auront une double confrontation contre l'Angola. Les rencontres sont prévues la semaine prochaine. Sous la férule du Réunionnais, ancien gardien de but de Montpellier, Claude Barabé, les présélectionnés se préparent activement. L'objectif sera de passer l'écueil angolais. La première manche se jouera dimanche prochain à Côte d'Or avant le retour à Luanda le 27. Écoutez Claude Barabé, l'entraîneur national est au micro de Marine Résidu.
2: Je prends mon temps pour préparer, je prends mon temps pour construire et j'espère qu'on fera honneur au foot mauricien et puis au peuple mauricien. Ben, il faut battre l'Angola, hein. On va pas mettre la charrue avant les bœufs. Mais si on se qualifie, on ira affronter l'Égypte et j'espère que le petit poussé Maurice deviendra pas l'orgue, mais en tout cas une nation capable de rivaliser avec les grandes nations africaines.
0: En football hors de nos frontières, d'abord en Angleterre, début ce samedi du 4e épisode de la Premier League. Cette rencontre seront au menu à 18h. Nous aurons notamment droit à Liverpool, Fulham, Aston Villa, Nottingham Forest et à Chelsea Hull. Ce duel entre les Blues et les Tigers sera à suivre en direct à partir de 17h55 sur Sport Eleven. À 20h30, Everton sera sur la pelouse de Tottenham. Et pour clôturer cette soirée de samedi, à 23h, les Black Cats de Sunderland recevront les tenants du titre, les Gunners d'Arsenal. Le choc de cette journée opposera demain soir Manchester United à Manchester City. En Espagne, suite ce samedi de la 5e étape de la Liga, 4 rencontres seront jouées. Parmi, retenez que l'Athletic Bilbao recevra Elche et que le Real Madrid jouera contre le Rayo Vallecano. Un succès permettrait au Merengue de revenir à hauteur du lead de Barcelone qui jouera, lui, demain. En Serie A italienne, 3 matchs seront à l'affiche ce samedi. Retenez surtout le duel, l'Lazio de Rome AC Milan. C'est le 3e qui affrontera le 5e. 2 points seulement séparent les deux équipes au général. En France, le 4e acte de la Ligue 1 se poursuivra ce samedi. 3 rencontres seront au programme. Notez entre autres que Monaco se déplacera à Strasbourg, que Lorient recevra Nice et que le choc en fin de soirée mettra aux prises le Paris FC à Lyon. Le Paris Saint-Germain sera lui en action demain soir à Brest. En Bundesliga, 6 duels seront livrés ce samedi. Retenez que le leader Augsbourg recevra le Bayer Leverkusen et que le Borussia Dortmund 3e sera opposé à Paderborn. Et puis en tennis, à l'US Open, la finale masculine opposera Alexander Zverev à Ben Shelton. Les deux hommes se sont qualifiés cette nuit. L'Allemand s'est débarrassé en 3-7 de Karen Khachanov et disputera sa 3e finale de Grand Chelem cette saison, alors que l'Américain a éliminé Frances Tiafoe en 4-7. Je vous rappelle que la finale féminine mettra en prise demain matin Elena Rybakina à Aryna Sabalenka. Ce sera un duel entre la future et l'actuelle numéro 1 mondiale. En attendant fin de cette édition sportive, merci de votre écoute. Retrouvez Nikita pour la suite.
3: Excellent samedi Benito.
0: À vous, Nikita.
3: Merci beaucoup, Benito.
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On nous prie d'annoncer le décès de Madame Marie-Laude Köppen. Le décès de Madame Marie-Laude Köppen, née à Thon, aussi connue sous le nom de Chantal, habitant à Moncellement Bellevue, à la rue Camélia, à Albion, âgée de 76 ans. Le convoi sortira de la chapelle ardente d'Eli Henson à la route royale Beaubassin, aujourd'hui à 12h15, pour se rendre dans l'église Notre-Dame de la Mer à Albion et de là au crématorium de Chebel. Le décès de Monsieur Christophe Marco Marie-Paulette. Le décès de Monsieur Christophe Marco Marie-Paulette, aussi connu sous le nom de Cotol, âgé de 49 ans. Le convoi sortira de son domicile au cas numéro 5 à la rue Colatier, à résidence Barclay, aujourd'hui à 12h30, pour se rendre à la chapelle de Montroche et de là à l'incinérateur de Caen-le-Vieux. Le décès de Madame Marie-Colette Claire Luc-Chessy. Le décès de Madame Marie-Colette Claire Luc-Chessy, aussi connue sous le nom de Coco, habitant à l'avenue Labourdonnais à Quatre-Bornes, âgée de 79 ans. Le convoi sortira de la chapelle ardente d'Eli Henson à Beaubassin, aujourd'hui à 12h30, pour se rendre dans l'église Notre-Dame du Rosaire à Quatre-Bornes et de là au cimetière de Saint-Thomas à Beaubassin. Le décès de Monsieur Pierre Sylvestre Bonsujet. Le décès de Monsieur Pierre Sylvestre Bonsujet, aussi connu sous le nom de Ton Sylvestre, âgé de 89 ans. Le convoi sortira de son domicile à la rue Margaret à Grand-Bel-Air à Maillebourg, aujourd'hui à 14h30, pour se rendre dans l'église Notre-Dame des Anges à Maillebourg et de là au cimetière de Petit-Bel-Air. Le décès de Madame Marie-Lucie Thomas. Le décès de Madame Marie-Lucie Thomas, née Pacquium et aussi connue sous le nom de Madame Pacquium, âgée de 90 ans. Le convoi sortira de sa résidence au C numéro 10 à Flamand-la-Tourquenique, aujourd'hui à 15h, pour se rendre au cimetière de Saint-Georges-les-Salines. Le décès de Madame Marie-Véronique Roméo. Le décès de Madame Marie-Véronique Roméo, née Jolicoeur, âgée de 68 ans. Le convoi sortira de son domicile à l'avenue Baobab à Cascavel, demain dimanche à midi, pour se rendre dans l'église Saint-Sauveur à Bambou et de là au cimetière de Bambou. Le décès de Monsieur Marie-Philippe Gaëtan Joseph. Le décès de Monsieur Marie-Philippe Gaëtan Joseph, aussi connu sous le nom de Gaëtan, âgé de 78 ans. Le convoi sortira de chez son épouse, Madame Marie-Claire Joseph, à la route royale Canada-Tour-de-Douce, demain dimanche à 13h, pour se rendre dans l'église Notre-Dame du Bon Secours à Tour-de-Douce et de là au cimetière de Poudre d'Or. Et on nous prie d'annoncer le décès de Madame Hakuk Moy Chung Takleng. Le décès de Madame Hakuk Moy Chung Takleng, née Ning Hing Cheng, aussi connue sous le nom de Jocelyne, habitant au numéro 6 à l'avenue des Autruches à Sodnac, Quatre-Bornes, âgée de 94 ans. Le convoi sortira de la chapelle ardente d'Eli Henson à la route royale Beaubassin, demain dimanche à 13h30, pour se rendre dans l'église de Saint-Jean et de là au cimetière de Namsun-les-Salines. À toutes ces familles endeuillées, la MBC présente ses plus vives sympathies.

C'est parti avec les nouvelles du temps pour vous sur RMA ainsi KM1. Et on démarre avec la situation générale pour Maurice. Un courant d'air légèrement perturbé circule sur notre région. Et les prévisions pour les prochaines 24 heures, le ciel parfois nuageux cet après-midi, surtout à l'est, au sud et sur les terrains élevés avec des ondées et une maximale qui sera entre 20 et 23 degrés sur les terrains élevés et entre 25 et 28 degrés dans les régions côtières. Le temps sera mi-couvert cette nuit et demain matin avec quelques ondées sur les hauteurs, accompagné d'une minimale qui sera entre 14 et 16 degrés sur les hauteurs et entre 18 et 21 degrés ailleurs. Le vent soufflera du secteur S à environ 20 km par heure, devenant variable durant la nuit. Et la mer agitée.

l'été au-delà des récifs avec des houles du secteur sud de l'ordre de 2 mètres. Les marées hautes, aujourd'hui 13h35 et demain matin à 1h41. Les marées basses, ce soir à 19h58 et demain matin à 7h52. Le coucher de soleil prévu à 18h03, quand le lever du soleil demain matin, ça va être à 6h08. Les nouvelles du temps pour Rodrigue. La situation générale, un vent modéré souffle sur la région. Et les prévisions pour les prochaines 24 heures, du beau temps pour cet après-midi, avec une maximale qui sera entre 24 et 27 degrés. Et le temps sera mi-couvert à nuageux durant la nuit ainsi que demain matin, avec quelques ondées et une minimale qui sera entre 17 et 20 degrés. Le vent soufflera de l'est-sud-est à environ 25 km par heure, avec des rafales de l'ordre de 50 km par heure dans certains endroits. La mer forte au-delà des récifs, avec des houles venant du secteur sud de l'ordre de 2,50 m, s'améliorant dans la soirée. Et les sorties en haute mer sont déconseillées. La pluviométrie durant les dernières 24 heures, poids de canon à 0,0 mm et pâte à théophile à 0,2 mm. Les marées hautes aujourd'hui 13h28 et demain matin à 1h38. Les marées basses ce soir 19h36 et demain matin à 7h45. Le coucher de soleil prévu à 17h40, quant au lever du soleil demain matin, ça va être à 5h45. Bulletin PCA pour Rodrigue, les temps long la mer pour prochaine 24 heures. Les temps pour bon dans la zone, à soir pour une ND, divan et pour souffler des piles sud-est 25 km par heure avec bande rafale 50 km par heure. Lagon la mer praticable, en déobrisant la mer pas praticable. Et pour n'abandonner la houle depuis secteur l'Essid, de l'autre, des 2,50 m. Et qu'on sortit en déobrisant, déconseillé. Toutefois, l'état de la mer en déobrisant pour améliorer graduellement tantôt. Ban marée haute, azodi est né à 28, et Ximécra matin est né à 38. Ban marée bas, azodi à soir, c'était à 36, et Ximécra matin, c'était à 45. Et on clôture cette page météo avec les nouvelles du temps pour Saint-Brandon. La situation générale, un vent modéré souffle sur la région. Et les prévisions pour les prochaines 24 heures, du beau temps cet après-midi, avec une maximale qui sera d'environ 27 degrés. Et le temps restera beau cette nuit et demain matin, avec une minimale d'environ 23 degrés. Le vent soufflera du sud-est de 25 km par heure et la mer agitée avec des vagues de l'ordre de 2 mètres. Et des houles du sud-ouest sont prévues à partir de demain. Les marées hautes aujourd'hui 13h38 et demain matin à 1h51. Les marées basses ce soir 19h52 et demain matin à 8h05. Le coucher de soleil est prévu à 17h57. Quant au lever du soleil demain matin sur Saint-Brandon, ça va être à 5h59. Et voilà, chers auditeurs, c'était les nouvelles du temps pour vous sur RM1 ainsi qu'AM1.

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Bon samedi à tous, bonjour d'ailleurs, vous êtes bien sur RMA avec Sports & Beats qui démarre votre rendez-vous sport et musique avec moi, ce superbe fusion généralement tous les samedis. Alors aujourd'hui exceptionnellement pas de course hippique, mais rassurez-vous, pas de sports comme on dit, mais les beats et la musique vont prendre toute la place, toute la piste, j'ai envie de dire. Jusqu'à 14h ensemble, je vous accompagne avec un mix 100% de musique, de rythme qui galope dans vos cœurs, à des mélodies qui vont vous donner des ailes, j'ai envie de dire. Alors, c'était bien sûr Yal aux côtés de Gabriella Richardson pour démarrer avec 100 Miles. Je vous propose cette fois-ci de bouger un petit peu avec un petit zouk d'antan, d'amour, que je suis sûre vous allez fredonner ensemble avec les deux artistes qui arrivent. C'est Philippe Laville aux côtés de Jocelyne Béroa. Qu'on la série.

Cette belle voix antillaise de Jocelyne Véroa, mariée à celui de Philippe Laville, en tout cas magnifique collaboration. Je vous propose pour la suite un piano qui a marqué toute une génération. Vous allez tout de suite reconnaître, c'est Vanessa Carlton qui nous emmène faire 1000 km en mélodie.

Power Rock. Eh oui, quel duo R&B des années 2000, Alicia Keys aux côtés de Hush. Midi passé de 55 minutes, je vous propose La Vérité Française, un grand classique de Francis Cabrel, c'est Rosie.

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2: Bonjour à tous, il est 13h.
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Et c'est reparti pour un tour toujours en musique. Alors, pour le prochain titre, j'ai choisi de partager avec vous Vance Joy, une ballade indie qui parle de ce morceau manquant, celui qui complète un peu notre vie, c'est Missing Piece. Mais tout avant de vous proposer justement Missing Piece de Vance Joy, c'est l'heure aussi de repartir avec des cadeaux. 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

Michael Bublé pour vous avec That's All. Et oui, le crooner moderne qui reprend ce grand classique avec élégance et douceur à la fois. Je vous propose de plonger un petit peu dans l'univers de Kehlani avec son titre Undercover.

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4: Allez, place à la musique. Je vous propose ce titre, on va dire ce hit de Lewis Capaldi, revisité en rythme bachata par le DJ Tronky, c'est son Moigne Love. Et par la suite, un peu de douceur, de profondeur avec Kelly Clarkson.

Allen qui, bien sûr, nous offre un au revoir rythmé entre pop et reggae avec son fameux Bye Bye Bye. Et là, je vous propose un peu de douceur cette fois-ci avec la reprise de France Gall par Jennifer, si maman si.

Allez, il est l'heure pour moi de vous dire au revoir. Une dizaine de minutes à partager deux sons avec vous. C'est parti pour du Ruben Rico, une couleur locale Zodem Olapou, spécialement pour tous les amoureux aujourd'hui. Et on clôture avec Soprano, qui avait dédié un titre à tout ban héros quotidien après la pandémie Covid-19, à nos héros quotidiens. Gros bisous à tous, vous allez retrouver Nathan Virasamiki.

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1: Bon début d'après-midi à tous, il est 14h.
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Bon après-midi à vous tous, content de vous retrouver encore une fois en ce samedi 12 septembre 2026 pour votre top 20 de RM1. Eh bien, j'espère que ça va bien de votre côté, que le week-end a bien commencé malgré le temps pluvieux un petit peu partout sur l'île. En tous les cas, les amis, plaisir, comme d'hab, d'être parmi vous. Prudence également sur nos routes en ce moment, la chaussée glissante, donc faites très très attention, je sais qu'il y en a pas mal qui nous écoutent en voiture, et il y en a celles et ceux qui terminent le taf en ce samedi après-midi, qui retournent chez eux, et bien en tous les cas, soyez prudents sur nos routes, et un peu plus chanceux, celles et ceux qui sont toujours à la maison hein, ce samedi, pour profiter un petit peu, reposer, hein, donc une bonne manger entre famille, ah, ça fait du bien ça, en tous les cas, prenez soin de vous. Le top 20, c'est maintenant, et ce jusqu'à 16h, toujours avec Nathan. On va découvrir les sorties, les nouvelles entrées, les nouvelles propositions pour la semaine. Jouez avec nous et tentez votre chance de remporter un gift voucher d'une valeur de 500 roupies, comme d'habitude. Bah oui, pas de gagnant malheureusement la semaine dernière. Bah on va essayer de voir aujourd'hui. Allez, donc comment faire pour voter? Bah il vous suffit d'envoyer top 20, espace le code de la chanson, et vous envoyez le tout sur le 82-83 pour Mighty Mobile, sur le 84-48 pour MTL et 83-84 pour Chili. Et bien justement, avant de découvrir les 20 chansons, le classement, et bien deux titres malheureusement quittent le classement cette semaine. Tout d'abord, c'est Madame Trinix et System de Christophe Maé, Christophe Willem plutôt, et on va écouter les deux titres. À tout de suite.

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1: N'oubliez pas, on reçoit aussi vos messages sur le 52538484. Si toutefois vous souhaitez faire un petit coucou, oui, pourquoi pas. Allez, c'est parti. Classé au numéro 20 cette semaine, avec 6 places de perdu comparé la semaine dernière. Heroin, signé les Maroon 5. Et le code pour voter, c'est top 20, espace 46.
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14h10. Allez, on y va pour le numéro 19. Petite nouveauté qui cartonne en ce moment avec le tout nouveau de Victoni, c'est Slick. Et le code pour voter, retenez bien, parce que c'est super important, croyez-moi, vous allez adorer ce titre. Le top 20, espace 64, donc 64, le code pour voter. Vous envoyez le tout pour Mighty Mobile, 82, 83, pour MTL, 84, 48, et pour Chili, 83, 84. Numéro 19.

0: Numéro 18. Toi et moi
1: ensemble. Petite nouveauté également, entrée directement au numéro 18 dans notre classement. Corneille et Vita, ensemble, le code 63.

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1: Oui, ça se passe chaque samedi. Voilà, les 20 chansons dans notre classement. Donc là, il va falloir voter. Et pour voter, c'est simple. Vous faites top 20, espace le code de la chanson, par exemple. Là, si vous souhaitez donner une chance et faire grimper plutôt Corneille et Vita dans le classement la semaine prochaine, il vous suffit de taper top 20, T-O-P 20, tout attaché, espace le code 63, et vous envoyez le tout. Pour Mighty Mobile, sur le 82 83, pour MTL 84 48 et pour Chili 83-84. Nous sommes arrivés au numéro 17 dans notre classement avec 5 places de perdu comparé à la semaine dernière. C'est le titre de Taïk et Lara Fabian, Je te pardonne. Et le code pour voter, c'est le top 20 espace 45.
2: Numéro 17.

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1: Take en featuring Lara Fabian, je te pardonne, classé au numéro 17 cette semaine. Allez, on fait une courte pause pub et on revient juste après pour le reste du classement. Ne bougez pas, 14h22.
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1: De retour pour notre classement, nous sommes arrivés au numéro 19. Mais avant, on fait un petit coucou à notre cher ami Daniela qui nous écoute chaque samedi. Ouais, pas que, hein, tous les jours d'ailleurs. Ça fait super plaisir, on vous embrasse. Bon samedi, bon week-end à vous. Et on en profite également pour souhaiter un joyeux anniversaire à notre cher ami et collègue Sophie qui fête son anniversaire aujourd'hui. Là, c'est ma vie bien mal bobé cela. Hein. Donc, happy birthday to you Sophie. Ben, on vous souhaite tout ce qu'il y a de meilleur. On vous embrasse très très fort. Passez un très très beau moment en ce samedi après-midi. Allez, au numéro 16, le prochain rêve, ça c'est ce grand monsieur qui est grand corps malade et en featuring Stiletto. Et le code pour voter, c'est le top 20 espace 61. On va écouter ça tout de suite.

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0: Le prochain rêve signé Grand Corps Malade et Stiletto, et le code pour voter, c'est le top 20, espace 61. Allez, ça continue dans notre top 20. Nous sommes arrivés cette fois-ci au numéro 15.
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0: Nico et Vince, Let's Rewind. Ils sont classés au numéro 15 cette semaine avec 3 places de gagné parce que la semaine dernière, ils étaient classés au numéro 18. Donc, tant mieux, hein, et merci beaucoup d'avoir voté pour eux. Et le code pour voter, c'est le top 20 espace 62. On va écouter ce titre tout de suite. Nico et Vince, Let's Rewind.

0: Ça, c'est le tout nouveau titre de Julien Lieb. Dis-moi où, classé au numéro 14. Et le code pour voter, c'est le top 20, espace 59. Allez, nous, on continue. Nous sommes arrivés au numéro 13 avec 3 places de gagné comparé à la semaine dernière. C'est Dean Lewis avec son titre Smells Like Teen Spirit. Et le code pour voter, top 20, espace 60.
1: Numéro 13.

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1: 14h36, un petit coucou à notre cher Michelet qui nous écoute, qui bosse en même temps et qui écoute la radio. Merci d'être là, Chalet, comme chaque samedi et aussi comme tous les matins. Ça fait super plaisir. Mazaoli, bon courage. Allez, nous sommes arrivés au numéro 12 avec 6 places de perdu, malheureusement, pour Katy Perry avec son tout nouveau titre Watch It Burn. Et le code pour voter, c'est le 52. Petit rappel, vite fait, comment faire? Vous envoyez top 20 espace, par exemple, si vous souhaitez voter pour Katy Perry, vous envoyez top 20 espace 52 et vous envoyez pour Mighty Mobile sur le 82-83, pour MTL 84-48 et pour Chili 83-84.
2: Numéro 12.

Katy Perry avec son titre Watch It Burn. Allez, on passe tout de suite au numéro 11. Eh bien, ils n'ont pas bougé comparé à la semaine dernière. Ils restent classés au numéro 11 cette semaine. Eh bien, c'est Tove Lo et Stromae avec le titre Des Fleurs. Le code pour voter, 51.

Des fleurs Tovelo et Stromae. Il n'a pas bougé également, comparé à la semaine dernière. Il reste classé au numéro 10, Fever Dream, signé Alex Warren. Et le code pour voter, top 20, espace 33.

Classé au numéro 9 cette semaine, c'est Zub Rita Ora avec le titre If That's Not Love et le code pour voter top 20 espace 42.

On poursuit cette fois-ci avec Miles Smith, classé au numéro 8 de cette semaine avec leur titre, avec le titre My Mess. Et le code pour voter, c'est le top 20 espèce 43. Il est 14h50. Allez, on y va.

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1: Passé de 53 minutes. Allez, un petit rappel vite fait avant le flash info de 15h. Au numéro 20, c'est Heroin, signé les Maroon 5. Et le code pour voter, c'est le top 20 espèce 46. Nouvelle entrée cette semaine, le nouveau titre de Victony Slick a classé au numéro 19. Et le code pour voter, c'est le 64. Ensemble, nouveau titre de Corneille et Vita, classé au numéro 8, au numéro 18 plutôt cette semaine. Et le code pour voter, top 20, espace 63. Taïké Lara Fabian revient avec le titre Je te pardonne, classé au numéro 17. Et le code pour voter, c'est le 45. Grand Corps Malade et Stiletto, le code pour voter 61 avec leur titre Le Prochain Rêve. Let's Rewind, classé au numéro 15, Nico et Vince. Et le code, c'est top 20 espace 62. Julien Lieb qui revient avec son tout nouveau titre, Dis-moi où, classé au numéro 14. Et le code pour voter, c'est top 20 espace 59. Dean Lewis, classé au numéro 13, Smells Like Teen Spirit. Le code pour voter, top 20 espace 60. Au numéro 12, Watch It Burn, signé Katy Perry. Le code pour voter, top 20 espace 52. Tovlo et Stromae avec le titre Des Fleurs, classé au numéro 11. Et le code pour voter, c'est le top 20 espace 51. Alex Warren, Fever Dream, classé au numéro 10. Et le code 33. Zub, Rita Ora, If That's Not Love, classé au numéro 9. Et

0: Le code pour voter, c'est le top 20 espace 40 de Miles Smith et qu'on vient tout juste d'écouter avec le titre My Mess classé au numéro 8 cette semaine. Et le code pour voter, c'est le top 20 espace 43. Vous envoyez le tout pour Mighty Mobile sur le 82 83, pour Mtel 84 48 et pour Chili à 83 84. Nous allons passer tout de suite au numéro 7 avant le flash. Le groupe Take That Sweet July, c'est le titre de la chanson classée au numéro 7 et le code pour voter top 20 espace 58.
1: Numéro 7.

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0: Oui, le top 20, c'est chaque samedi de 14h à 16h, toujours avec Jonathan Virasamy, soit dit Nathan, qui vous accompagne. J'espère que ça va toujours de votre côté, que vous passez un très très bon moment, ou que vous soyez prudent. Reposez-vous bien si vous êtes à la maison, au taf, bon courage à vous. Pépopom, pébalbobé, en ce samedi, eh bien, profitez-en. Et là, beaucoup, préparez aussi pour la soirée, et puis faites l'anniversaire, puis organisez Fofo, ben, happy birthday à celles et ceux qui fêtent leur anniversaire aujourd'hui. Et au passage, on va dire bonjour à notre chère amie Arlette du côté de Chebel. Un coucou pour mes enfants, la petite Mia, Max, Sébastien, Léo, la famille Martinet et Potana de Chebel. Pour toi et ta famille, merci beaucoup et à toute l'équipe de RM1 qui bosse en ce moment. Bon après-midi, bon courage à vous tous. Merci beaucoup Arlette. Allez, il est 15h à l'île Maurice. Bon samedi.
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0: On y va tout de suite pour le flash de 15h.

0: Et c'est Rajmila Sitamoni qu'on accueille en studio pour ce flash. Bon après-midi à vous, Rajmila.
1: Bonjour Nathan, bonjour à toutes et à tous. À Rodrigue, une jeune femme de 26 ans a succombé à ses blessures à l'hôpital après avoir été poignardée. Le suspect n'est nul autre que son concubin, âgé de 27 ans. L'autopsie sera pratiquée aujourd'hui. Sur le front économique, la Vision 2050 entre désormais dans sa phase de mise en œuvre, près de 9 mois après son lancement. Elle sera déclinée à travers le National Development Plan 2035, avec notamment un plan d'action pour la période 2027-2030 et deux nouvelles structures de suivi et de coordination. L'ambition est de transformer l'économie mauricienne et d'atteindre les 50 milliards de dollars d'ici 2050. Cette ambition intervient toutefois dans un contexte de finances publiques sous pression. Le déficit public mauricien atteint 9,3% du PIB en 2024-2025, tandis que la dette grimpe à 86,5%. En cause, les dépenses publiques en forte hausse. Ce sont les chiffres du dernier tableau de bord de Statistics Mauritius, mais les perspectives commencent à s'améliorer. Pour l'économiste Manisha Doukouni, déficit et dette publique n'ont pas d'impact direct sur les prix. Elles peuvent toutefois réduire la marge de manœuvre de l'État pour soutenir les ménages ou intervenir sur certains coûts. Et justement, la question du coût de la vie reste au cœur des préoccupations. L'Association des consommateurs de l'île Maurice, la CIB, alerte sur la qualité et le prix du pain à Maurice. Une étude révèle des écarts de poids ainsi qu'un taux d'humidité élevé dans certains échantillons. L'association réclame davantage de contrôles et de tests, mais aussi une meilleure surveillance des prix alimentaires. Enfin, changement de registre avec l'éducation et les nouvelles technologies. L'intelligence artificielle et l'intelligence socio-émotionnelle transforment l'enseignement supérieur. Un colloque organisé jeudi au Mahatma Gandhi Institute à Moka a réuni 5 universitaires autour de leur intégration dans les méthodes d'enseignement et d'apprentissage. La rencontre a été initiée par le Center for Technology Enabled Learning. Nathan, c'est la fin de ce flash. Rendez-vous à 16h30 pour le journal complet.
0: Merci beaucoup, Rajmila, à tout à l'heure.

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2: Un peu moins d'une heure à passer ensemble. Nous sommes toujours dans le top 20 de RM1. Eh bien, nous sommes arrivés au numéro 6. Ça, c'est Mauvais Caractère, c'est le titre hein, de Zao, en featuring Alonso et les Magic Systems et le code pauvreté. Top 20, espace 53. On va écouter ça tout de suite.
3: Numéro 6.

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1: Numéro 5.
2: Au numéro 5, Cowgirl, Chabouzi, le code pour voter top 20, espace 54.

0: super vite. Alors, deux places de perdu comparé à la semaine dernière. Bah, ils étaient à la deuxième place et cette semaine, ils se retrouvent au quatrième. Donc, pas évident. Mais grâce à vous, mesdemoiselles, mesdames et messieurs, grâce à vos votes, vous pouvez donner une chance à DJ Goja en featuring Jason Derulo avec leur titre Mexico. Allez, on va bouger un petit peu. Hein. Et petit rappel vite fait, pour Mighty Mobile, il vous suffit d'envoyer sur le 82 83 pour Remtel 84 48 et pour Chili 83 84. Eh bien, qu'est-ce qu'il faut envoyer? C'est simple, c'est vos votes. Le numéro, le code de la chanson, top 20, par exemple, Mexico, si vous souhaitez les voir grimper en haut du classement, bah, il vous suffit d'envoyer top 20, TOP 20, le chiffre, espace. Et le code pour voter, bah, justement, c'est le 49. On va écouter ça tout de suite.
1: Numéro 4.

0: Allez, on avance doucement, mais sûrement. Nous sommes plutôt au podium. Bah oui, le numéro 3, c'est Calypso et DJ Tutus. Ça cartonne aussi ce titre en ce moment, avec justement tes mots. On va écouter ça tout de suite. Et n'oubliez pas, le code pour voter, c'est le top 20 espace 57 pour DJ Goja, pour Calypso plutôt, et DJ Tutus. Tes mots, c'est maintenant sur RM1, 15h13.
1: Numéro 3.

0: Calypso. Calypso et Didier Tutus, tes mots. Allez, on y va cette fois-ci au numéro 2 avec le tout nouveau de Black M. Le titre, c'est Bateau. Bah, il a bien grimpé comparé à la semaine dernière, hein, directement au numéro 2. Et cette semaine, et le code pouvoté top 20 espace 55.
1: Numéro 2. 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
1: 15h20, c'est l'heure de découvrir le tout nouveau numéro 1 cette semaine. Eh bien, il était à la troisième place la semaine dernière, voilà. Et deux places de gagnées cette semaine-ci, c'est Alezo et One Republic. Et le titre, c'est In Your Eyes. Eh bien oui, c'est eux qui remportent le number one cette semaine. On reste bouche bée hein, quand même, mais c'est un super titre. Et merci encore d'avoir voté. Alors, le code pour voter, pour qu'il garde sa couronne la semaine prochaine, bah oui, top 20, espace 56. Alors, comment faire? C'est très simple. Dernier appel, vous envoyez le tout sur le 82 83 pour Mighty Mobile et MTEL 84 48 pour Chili 83 84. Et vous envoyez tout simplement top 20, TOP 20, espace le code de la chanson. Allez, on va découvrir cela tout de suite.
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Voilà, c'était le numéro 1 cette semaine. Alizo et One Republic in your eyes. 15h25, à tout de suite. Comme chaque semaine, deux

0: nouvelles propositions sont données pour justement le classement de la semaine prochaine. Les deux titres qui entrent directement dans le classement, c'est Calypso qui revient. Donc là, il était classé au numéro 3 avec Temo et accompagné de Didier Tutus. Là, il revient seul avec son tout nouveau titre Espoir. Vous aurez l'occasion de découvrir cela dans un petit moment. Et le code pour voter, c'est le top 20 espace 65. Suivi de Paraiso, c'est Lost Frequencies et Marie Fraise. Et le code pour voter, c'est le top 2066. Donc, deux nouveaux titres qui entrent dans le classement pour la semaine prochaine. C'est Espoir de Calypso et le code, c'est 65. Et Paraiso, Lost Frequencies et Marie Fraise. Et le code, c'est 66. On va écouter ces deux titres, mais juste avant, pause pub.
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0: 15h32. Le dernier titre, eh ben oui, hein, la vraie prononciation, c'est Paraíso. Vous l'avez entendu? Lost Frequencies pour vous sur RM1. 15h32, eh ben oui, c'est fini pour votre top 20. Vous avez pu découvrir les 20 titres dans notre classement cette semaine et les deux nouvelles propositions également. Surtout les amis, n'oubliez pas de voter via Mighty Mobile, donc avec vos téléphones, donc 82, 83 pour Remtel, 84, 48 pour Chili, 83, 84. N'oubliez pas, il vous suffit d'envoyer top 20, espace le code de la chanson et vous envoyez le tout sur les numéros indiqués. Là, on va écouter les belles chansons ce samedi après-midi. N'oubliez pas, à 16h, c'est Alberto que vous allez retrouver pour Chill & Notes.
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0: Dancing in the Moonlight, featuring Naomi.

va écouter cette fois-ci la voix de Etana avec le fameux Love Song. Pour souhaiter un joyeux anniversaire à Alexandre Soukna de Paille et Cédric Jolicoeur, c'est de la part de Fabrice du côté de Vacoix.

for you, King Serenity et Loki. Eh ben oui, c'est l'heure pour moi de vous dire au revoir. Mais par contre, je reviens tout à l'heure à partir de 19h et ce jusqu'à 21h pour Il en musique.

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1: Bon samedi, il est 16h.
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Gloria Estefan. Ça, c'est la version originale, hein, beaucoup mieux. 16h15, merci d'être à l'écoute. Vous êtes devant votre Chilenote, Alberto, au micro. À venir, rubrique Nous Travaillons, à 16h18.

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1: RM1, il est 16h30. Merci d'écouter RM1, le grand journal de 16h30, présenté aujourd'hui par Rajmila Sitamuni. Bon après-midi, Rajmila.
2: Bonjour Alberto, bonjour à toutes et à tous.
1: Et on commence avec les titres.
2: Drame conjugal à Rodrigue, une jeune femme de 26 ans succombe à ses blessures à l'hôpital après avoir été poignardée. Son concubin est soupçonné du meurtre, il a été arrêté et placé en détention. Vision 2050, le gouvernement passe à la phase de mise en œuvre de sa stratégie nationale. Un plan en 10 points doit accompagner la transformation économique de Maurice jusqu'en 2030. Finances publiques, le déficit budgétaire atteint 9,3% du PIB et la dette publique grimpe à 86,5%. Les investissements directs étrangers atteignent toutefois un niveau record en 2025. Inflation, les prix continuent de peser sur le pouvoir d'achat des Mauriciens. L'économiste Manisha Doukoni explique le rôle que peuvent jouer le déficit et la dette publique. Nous démarrons avec ce drame conjugal à Rodrigue. Une conductrice de bus de 26 ans a succombé à ses blessures ce matin à l'hôpital de Rodrigue. Cet habitant de Roche-Bondieu aurait été poignardé par son concubin âgé de 27 ans. Le suspect, un mécanicien domicilié à Montlubin, a été arrêté par la police. Il a été placé en détention. Une autopsie est prévue aujourd'hui afin de déterminer les circonstances exactes de son décès. Retour à Maurice. Près de 9 mois après le lancement de la Vision 2050, place désormais à sa mise en œuvre. Cette stratégie nationale doit contribuer à la transformation économique de Maurice. Elle sera concrétisée à travers le National Development Plan 2035. Pour assurer le suivi de son implémentation, un National Economic and Social Transformation Council sera créé. Un 10-point implementation plan couvrant la période 2027 à 2030 sera également mis en place, tout comme une National Delivery and Transformation Unit. L'objectif est de renforcer la coordination entre les différents ministères, mais aussi avec les autres parties prenantes. Le travail démarre dès aujourd'hui, souligne Jyoti Jiten, ministre des Services financiers et du Développement économique. Nous écoutons la ministre Jyoti Jiten.
3: Maintenant, la croissance lui promène prospérité, mais nous voulons aussi assurer que sa prospérité-là, sa croissance-là, lui soutenable au niveau de l'environnement, étant donné qu'il nous a une petite île et que climate change a un gros effet sur nos pays. Troisièmement, et le plus important encore, nous voulons assurer

0: que la croissance économique bénéficie à tout bon citoyen et qui nous est un pays qui est plus inclusif. Donc vraiment, Vision 2050, ce n'est pas un rêve pour 2050, mais c'est un projet qui nous peut commencer, qui commence à implémenter tout de suite pour qu'il nous bat nos enfants par hérite d'un pays avec autant de problèmes comme c'est le cas aujourd'hui.
1: Cette intervention, cette ambition plutôt, intervient toutefois dans un contexte de finances publiques sous pression. Le dernier tableau de bord de Statistics Mauritius met en évidence l'ampleur des dépenses publiques en 2024 et 2025. Le déficit atteint 9,3% du PIB, tandis que la dette publique grimpe à 86,5%. Mais les indicateurs plus récents dessinent un tableau plus nuancé. Le budget prévoit une réduction progressive de la dette, les réserves de change reste solide et les investissements étrangers ont atteint un niveau record en 2025. Shelly Niabon nous fait le point.
2: Le principal déséquilibre vient de la progression des dépenses publiques. Elles représentent désormais 34,1% du PIB contre 28,7% un an plus tôt. Les recettes, elles, sont passées de 24,2% à 25,9%. Résultat, le déficit atteint 9,3% du PIB. En valeur, le déficit budgétaire effectif s'est élevé à quelque 66,8 milliards de roupies en 2024-2025 contre 26,8 milliards de roupies prévu initialement, mais les perspectives officielles sont désormais orientées vers la consolidation. Le budget 2026-2027 prévoit une dette publique brute à 87,8% du PIB pour 2025-2026, puis 85,6% en 2026-2027, avec un objectif sous les 80% d'ici juin 2029. Sur le front extérieur, les investissements directs étrangers ont bondi à 48 milliards de roupies en 2025. La Banque de Maurice relève aussi une nette amélioration du compte courant au premier trimestre 2026 et des réserves de change de 9,7 milliards de dollars fin juillet.
1: L'inflation repart à la hausse à Maurice. Elle atteint 4,9% en août contre 4,4% en juillet, selon Statistics Mauritius. Et pourtant, pour les consommateurs, la question reste la même. Pourquoi les prix paraissent-ils toujours aussi élevés? L'économiste Manisha Doukoni rappelle que le déficit et la dette publique n'agissent pas directement sur les prix, mais s'ils peuvent réduire la marge de manœuvre de l'État pour soutenir les ménages ou agir sur certains coûts. Manisha Doukoni est au micro de Shelly Niabon.
3: La dette s'accumule sur plusieurs années, tandis que quand on est en train de voir le déficit public, on le prend pour une année spécifique. Maintenant, quel impact ça aura sur les prix? Donc, il n'y a pas un impact direct parce que ce ne sont pas deux éléments qui vont affecter directement les augmentations des prix, etc. Mais par contre, ce que cela veut dire, c'est que la marge de manœuvre du gouvernement, par exemple, pour pouvoir donner des subsides qui diminueraient les prix dans le commerce ou, par exemple, si le gouvernement veut faire des gros projets qui pourraient éventuellement avoir un impact sur le coût et le prix local des produits, il ne pourra pas le faire.
1: Et justement, la question du coût de la vie reste au cœur des préoccupations. La CIM ou l'Association des consommateurs de l'île Maurice s'intéresse à la qualité et au prix du pain. Une étude menée sur plusieurs mois a révélé les différences dans le poids des pains ainsi qu'un taux d'humidité élevé dans certains échantillons. Lors d'une conférence de presse tenue hier au siège de la CIM, l'association a appelé le gouvernement et les parties prenantes concernées à renforcer les contrôles et à effectuer davantage de tests sur le pain vendu aux consommateurs. Elle souhaite également une meilleure surveillance des prix des produits alimentaires. Nous écoutons le secrétaire général de la CIM, Jayan Chelom.
4: Ce qui nous fait constater, partout, pH élevé. Donc, l'effet, l'eau, du pain là, c'est pas allé pour rester assez longtemps. En termes de santé, il est capable de faire de sorte à ce qu'il est capable, peut-être, l'absorption de ma vitamine B. Il a ralenti ça. Donc, vu que la qualité de pain est un problème, le gouvernement est appelé à faire un test pour nous. L'eau, plus d'échantillons, qui valable, l'eau est une question statistique sur le marché mauricien pour la production de pain. Mais il y a beaucoup plus de surveillance du marché par le ministère du Commerce et aussi les autres de l'autorité qui concernait, ministère de la Santé et l'association de boulangerie.

0: Changement de registre avec les nouvelles technologies. L'intelligence artificielle s'impose graduellement dans plusieurs domaines, y compris celui de l'éducation. Dans l'enseignement tertiaire, l'intelligence socio-émotionnelle contribue à faire évoluer les méthodes d'enseignement et d'apprentissage. C'est autour de cette thématique qu'un colloque s'est tenu jeudi dernier au Mahatma Gandhi Institute à Moka. Organisé à l'initiative du Center for Technology Enabled Learning, la rencontre a réuni 5 intervenants, tous chargés de cours au sein de différentes universités locales. Selon le Dr Adi Sankara Peruman, responsable du Center for Technology Enabled Learning, les échanges ont permis d'aborder les enjeux liés à l'intégration de ces nouvelles approches dans l'éducation tertiaire. Nous écoutons le Dr Adi Sankara Peruman.
1: Avec l'ampleur du AI qui prend, et surtout à l'île Maurice et dans le monde, donc il nous inquiète un petit peu le côté socio-émotionnel. Comment est-ce que ça peut supporter le AI intelligence? Donc c'est pourquoi nous venons réunir les représentants de différentes institutions tertiaires de l'île Maurice. Donc nous pouvons faire un rapport qui nous peut présenter ça, qui nous peut lancer, nous peut publier peut-être, avec tout un débat, tout une question qui finit peser. Donc après une présentation de ces 5 piques-là, nous finissons un panel discussion. Et après le panel discussion qui ouvert le débat au public, à l'audience. Tout ça va une question là, tout ça va une réponse là, donc nous pouvons mettre dans un rapport et nous penser qu'il nous faut bien publier pour faire les autres connaître le retombée de ça ou le pire là.
0: Et cela nous amène à la fin de ce journal. Merci à Nitoucha à la réalisation et à Upperda à la technique. Merci de nous avoir suivis et rendez-vous à 18h pour le prochain bulletin.
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gros succès qu'il a écrit pour d'autres artistes. Et ce sera en live hein, à Maurice, le 19 septembre. 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C'était le deuxième album studio. Alors vos réponses sur 52, 53, 84, 84. J'attends vos bonnes réponses. Bonne chance.

gratos hein, pour le concert de l'Héritage Goldman 2 à partir de... Ce sera le 19 septembre au Triano Convention Center. 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Alors tentez votre chance pour remporter 2 billets. Et pour ça, petite question que je vais vous poser. Je veux la date et aussi l'année hein, qui était sorti l'album Rouge. C'était le deuxième album studio de

Calvin Harris et Jazzy. Je vous donne l'heure, 16h55. Et on a un gagnant pour le jeu concours de Jean-Jacques Goldman. Il s'agit de Nicolas Malherbe. Bah, félicitations à vous. On va vous appeler pour vous puissiez collecter vos billets. Alors, la réponse était de le 29 novembre 1993. Merci à tous ceux qui ont participé. Et là, je vous laisse avec Parov Stellar, ça s'appelle Black Lilies.

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1: C'est heure 1 à Maurice. Vous êtes bien dans votre Chill & Note jusqu'à 19h. On commence avec un superbe musique.

Monsieur Michael Bublé, un artiste qu'on ne présente plus. Et là, pourquoi pas un petit clin d'œil à Eagles. Take it easy. Ah, c'est bien, hein. Des fois, surtout sur la route.

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Et oui les amis, c'est le week-end, on se lâche un petit peu quand même. Le petit remix de Block and Crown, de ce tube, Billy Ocean, Caribbean Queen. Et à venir, en parlant de Queen, on va se faire plaisir avec un petit Queen aussi.

Earth, Wind and Fire. Ça se passait dans les années 80-90 au Japon en live. Allez, une très belle version de cette chanson magnifique. Et dans un instant, il y aura encore un petit jeu concours.

Bon, cette fois-ci pour remporter billet pour le cirque de Zavata. Restez surtout à l'écoute. Vous êtes dans Chill and Notes. Bonne écoute à vous.

Breezy, non, George Benson. 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

Alors je répète, hein, pour avoir deux billets d'entrée pour assister au cirque de Zavata à Bagatelle. Question simple,

Donnez-moi la date de naissance et aussi l'âge de George Benson. Sur le numéro 52 53 84 84. 52 53 84 84.

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1: Et oui, à l'instant, le grand Johnny Hallyday. Et nous avons un gagnant. Il s'agit de Monsieur Aldo Antonio, hein, du côté de Castelphoenix. Félicitations à vous. Très bonne réponse, George Benson. 83 ans, né 22 mars 1943. Donc, deux billets gratos pour vous, pour assister au cirque de Zavata. On va vous contacter. Soyez patient, Aldo.

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1: RMA, il est 18h. Et c'est Rajmila Sitamoni qu'on retrouve pour le Grand Journal. Et on commence avec les titres. Bonsoir Rajmila.
2: Bonsoir Alberto, bonsoir à toutes et à tous. Wakashio, 6 ans après la marée noire, le souvenir de la mobilisation de Maïmbo reste vivace. Résistance et alternative revient sur cet élan citoyen et appelle les Mauriciens à participer aux consultations constitutionnelles. Vision 2050, le gouvernement passe à la phase de mise en œuvre de sa stratégie nationale. Un plan en 10 points doit accompagner la transformation économique de Maurice jusqu'en 2030. Finances publiques, le déficit budgétaire atteint 9,3% du PIB et la dette publique grimpe à 86,5%. Les investissements directs étrangers atteignent toutefois un niveau record en 2025. Inflation, les prix continuent de peser sur le pouvoir d'achat des Mauriciens. L'économiste Manisha Doukoni explique le rôle que peuvent jouer le déficit et la dette publique. Le 12 septembre reste une date manquante dans la mémoire citoyenne à Maurice. 6 ans après la marée noire provoquée par le naufrage du MV Wakashio, Résistance et Alternative se souvient de la mobilisation qui avait rassemblé des milliers de Mauriciens à Maïmbo. Le parti était présent au Maïmbo Waterfront ce matin pour commémorer cet élan populaire. Résistance et Alternative estime que cette mobilisation citoyenne a contribué à faire avancer plusieurs mesures écologiques aujourd'hui présentes dans le programme gouvernemental. Nous écoutons David Sauvage, coordonnateur de Résistance et Alternative, au micro de Madvija Gordat.
3: Merci à tous mes camarades, ben artisans, ben dimoun, l'endroit qui aide nous pour réinstaller sa plaque là. Rappel, hein, ce message, c'est merci Maurice. Pour beaucoup, la jeunesse dans Maurice, c'est première fois qui, entier Maurice, ils mettent lui en mouvement pour, dans une action, pour prothèse nous lagons concernant Marée Noire, MV Wakashio.
2: Résistance et Alternative a

0: appelle donc les Mauriciens à participer aux consultations constitutionnelles et donne rendez-vous le 24 septembre à Port-Louis pour une journée de réflexion. Après les ambitions affichées, le gouvernement veut maintenant passer aux résultats. Près de 9 mois après le lancement de Vision 2050, place désormais à sa mise en œuvre. Cette stratégie nationale doit accompagner la transformation économique de Maurice et sera concrétisée notamment à travers le National Development Plan 2035. Pour assurer le suivi de cette transformation, un National Economic and Social Transformation Council sera créé. Un 10-point implementation plan couvrant la période 2027 à 2030 sera également mise en place. À cela s'ajoutera une National Delivery and Transformation Unit chargée notamment d'assurer une meilleure coordination. L'objectif, rapprocher les différents ministères, les institutions et les autres parties prenantes autour des priorités nationales. Le travail démarre dès aujourd'hui, souligne Jyoti Jitton, ministre des Services financiers et du Développement économique. Nous l'écoutons.
1: Maintenant, la croissance lui promène prospérité, mais il vient aussi assurer que sa prospérité-là, sa croissance-là, lui soutenable au niveau de l'environnement, étant donné qu'il nous a une petite île et que climate change a un gros effet sur nos pays. Troisièmement, et le plus important encore, nous vient assurer que la croissance économique bénéficie à tout bon citoyen et qu'il nous a un pays qui est plus inclusif. Donc vraiment, Vision 2050, c'est pas un règle pour 2050, mais c'est un projet qui nous peut commencer, qui commence à implémenter tout de suite pour qu'il nous bat nos enfants par hérite d'un pays avec autant de problèmes comme c'est le cas aujourd'hui.
0: Nous restons dans le chapitre économie. Le dernier tableau de bord de Statistics Mauritius met en évidence l'ampleur des dépenses publiques en 2024-2025. Le déficit atteint 9,3% du PIB, tandis que la dette publique grimpe à 86,5%. Mais les indicateurs plus récents dessinent un tableau plus nuancé. Le budget prévoit une réduction progressive de la dette. De la dette, les réserves de change restent solides et les investissements étrangers ont atteint un niveau record en 2025. Shelly Diaba nous fait le point.
2: Le principal déséquilibre vient de la progression des dépenses publiques. Elles représentent désormais 34,1% du PIB contre 28,7% un an plus tôt. Les recettes, elles, sont passées de 24,2% à 25,9%. Résultat, le déficit atteint 9,3% du PIB. En valeur, le déficit budgétaire effectif s'est élevé à quelque 66,8 milliards de roupies en 2024-2025 contre 26,8 milliards de roupies prévu initialement, mais les perspectives officielles sont désormais orientées vers la consolidation. Le budget 2026-2027 prévoit une dette publique brute à 87,8% du PIB pour 2025-2026, puis 85,6% en 2026-2027, avec un objectif sous les 80% d'ici juin 2029. Sur le front extérieur, les investissements directs étrangers ont bondi à 48 milliards de roupies en 2025. La Banque de Maurice relève aussi une nette amélioration du compte courant au premier trimestre 2026 et des réserves de change de 9,7 milliards de dollars fin juillet.
0: L'inflation repart à la hausse à Maurice et pour les ménages, cette hausse se traduit surtout par une pression persistante sur le portefeuille. Selon Statistics Mauritius, le taux d'inflation atteint 4,9% en août contre 4,4% en juillet. Mais une question demeure, pourquoi les prix paraissent-ils toujours aussi élevés même lorsque certains indicateurs se stabilisent? L'économiste Manisha Doukoni apporte son éclairage. Elle rappelle que le déficit et la dette publique n'agissent pas directement sur les prix. En revanche, ils peuvent réduire la marge de manœuvre de l'État pour soutenir les ménages ou intervenir sur certains coûts. Manisha Doukoni est au micro de Shelly Niabonne.
3: La dette s'accumule sur plusieurs années, tandis que quand on est en train de voir le déficit public, on le prend pour une année spécifique. Maintenant, quel impact ça aura sur les prix? Donc, il n'y a pas un impact direct parce que ce ne sont pas deux éléments qui vont affecter directement les augmentations des prix, etc. Mais par contre, ce que cela veut dire, c'est que la marge de manœuvre du gouvernement, par exemple, pour pouvoir donner des subsides qui diminueraient les prix dans le commerce ou, par exemple, si le gouvernement veut faire des gros projets qui pourraient éventuellement avoir un impact

0: sur le coût et le prix local des produits, il ne pourra pas le faire.
1: Le pain est l'un des produits les plus consommés au quotidien, mais derrière cette habitude se posent aujourd'hui des questions sur son poids, sa qualité et son prix. La CIM ou l'Association des consommateurs de l'île Maurice s'est intéressée à la question. Une étude menée sur plusieurs mois a révélé des différences dans le poids des pains ainsi qu'un taux d'humidité élevé dans certains échantillons. Lors d'une conférence de presse tenue hier au siège de l'association à Bell Village, la CIM a appelé le gouvernement et les partis prenantes concernées à renforcer les contrôles. L'association souhaite également davantage de tests sur le pain vendu aux consommateurs et une meilleure surveillance des prix des produits alimentaires. Pour la CIM, il en va à la fois de la qualité du produit et de la protection du consommateur. Nous écoutons son secrétaire général, Jayan Chelum, au micro de Rashi Bikari Banjan.
2: Ce qui nous fait constater, partout, pH élevé. Donc, l'énergie, l'effet, l'eau, du pain là, c'est pas allé pour rester assez longtemps. En termes de santé, il est capable de faire de sorte à ce qu'il est capable, peut-être, l'absorption de la vitamine B, il a ralenti ça. Donc, vu que la qualité de pain est un problème, le gouvernement est appelé à faire un test pour nous. L'eau, plus d'échantillons, qui est valable, l'eau est une question statistique, sur le marché mauricien pour la production de pain. Mais il y a beaucoup plus de surveillance du marché par le ministère du Commerce et aussi les autres autorités qui concernaient, ministère de la Santé et l'association de boulangerie.
1: Changement de registre, l'intelligence artificielle n'est plus une technologie du futur. Elle commence déjà à transformer notre manière d'enseigner et d'apprendre. À Maurice, les enjeux de cette transformation étaient au cœur d'un colloque consacré à l'intelligence artificielle et à l'éducation. La rencontre s'est tenue jeudi dernier au Mahatma Gandhi Institute à Moka. Dans l'enseignement tertiaire, l'intelligence socio-émotionnelle contribue également à faire évoluer les méthodes d'enseignement et d'apprentissage. Organisé à l'initiative du Center for Technology Enabled Learning, le colloque a réuni 5 intervenants, tous chargés de cours au sein de différentes universités locales. Objectif, réfléchir aux possibilités offertes par ces nouvelles approches, mais aussi aux défis qu'elles posent au secteur éducatif. Selon le Dr Adi Sankara Pirman, responsable du Center for Technology Enabled Learning, les échanges ont permis d'aborder les enjeux liés à l'intégration de ces nouvelles approches dans l'éducation tertiaire. Nous écoutons le Dr Adi Sankara Pirman.
3: Avec l'ampleur du AI qui prend, et surtout à l'île Maurice et dans le monde, donc il nous inquiète un petit peu le côté socio-émotionnel. Comment est-ce que ça peut supporter le AI intelligence? Donc c'est pourquoi nous faisons réunir les représentants de différentes institutions tertiaires de l'île Maurice. Donc nous pouvons faire un rapport qui nous peut présenter ça, qui nous peut lancer, nous peut publier peut-être, avec tout un débat, tout une question qui finit peser. Donc après une présentation de ces 5 piques-là, nous finissons un panel discussion. Et après le panel discussion qui ouvert le débat au public, à l'audience. Tout ça va une question là, tout ça va une réponse là, donc nous pouvons mettre dans un rapport et nous penser qu'il nous faut bien publier pour faire les autres connaître le retombé de ça colloquium là.
1: Et cela nous amène à la fin de ce journal. Merci à Nitoucha à la réalisation et à Upperna à la technique. Merci de nous avoir suivis. Rendez-vous à 19h pour le Flash en créole.

Merci à Rajmila Sitamoni pour les infos. Le dernier rendez-vous info sur RM1, c'est à 19h. Je vous donne lecture des avis d'obsèques. Il est 18h12 sur RM1 et AM1. Le décès de Madame Marie-Marjorie Claude May Marguerite. Décès de Madame Marie-Marjorie Claude May Marguerite, aussi connue sous le nom de Miss Priscilla, décès survenu à l'âge de 59 ans. Le convoi mortuaire quittera son domicile à la route royale à Grand Bay, près du temple.

Tamoul, demain, dimanche, à 9h, pour se rendre en église de Saint-Ange Gardien à Grand-Baie, et de là, au crématorium de Triolet. Le décès de Madame Jeannine Némorin, ex-habitante de Seagull Lane, à Les Casernes Turpip, décès survenu à l'âge de 80 ans, le convoi mortuaire sortira de la chapelle ardente d'Eliensohn, salle Route Royale à Beaubassin, demain dimanche à 10h, pour se rendre au cimetière de Bigara à Turpip. Le décès de Madame Marie-Françoise Christiane Évrard. Décès de Madame Marie-Françoise Christiane Évrard, née Dumont. Décès survenu à l'âge de 77 ans, ex-habitante de Black Rock numéro 2 à Tamarin. Le convoi quittera la chapelle ardente de Mourat, la route royale à Petite Rivière Richelieu, demain, dimanche à 11h30, pour se rendre à la basilique de Sainte-Hélène à Curpip, et de là au cimetière de Bigara à Curpip. Le décès de M. Jean-Harold Michael Nina, aussi connu sous le nom de Michael, pensionnaire du couvent de Calbas, il était âgé de 53 ans. Le convoi mortuaire sortira de la chapelle ardente de Mourat, la route royale à Petite Rivière Richelieu, demain à 12h30 pour se rendre en église d'Emmaüs à Coromandel et de là au cimetière de Saint-Jean. Le décès de Madame Maïta Pamela Marie Merville. Née Clovis, aussi connue sous le nom de Poun. Décès survenu à l'âge de 58 ans. Le convoi sortira de chez sa mère, Madame Marlène Clovis, à la route royale à Petite Pointe-au-Piment, demain dimanche à 14h, pour se rendre en église de Saint-Jean-Marie-Vianney à Pointe-au-Piment et de là au cimetière de Bois-Marchand à Terre-Rouge. Décès de M. Jean-Claude Marie, aussi connu sous le nom de Jean-Claude, décès survenu à l'âge de 46 ans, le convoi mortuaire sortira de chez son épouse, Mme Maldini-Marie, au numéro 16, à la neige décès de solitude à Triolet, demain dimanche à 14h pour se rendre en église de Notre-Dame de l'Espérance à Solitude et de là au cimetière de Bois-Marchand à Terre-Rouge. Décès de Madame Marie-Suzanne Louise Moutien. Née Bontemps, décès survenu à l'âge de 87 ans, aussi connue sous le nom de Dadane. Le convoi quittera son domicile numéro 45 à la rue Comoran, à Cité-Illois, à Baie-du-Tombeau, demain dimanche à 16h, pour se rendre au cimetière de Notre-Dame. Aux familles endeuillées, l'MBC présente ses plus vives sympathies.

Façon nouvelle du temps, le communiqué de la météo pour Meurice est mis par la station météorologique de Vaco à Météo Meurice. Un communiqué émis à 16h30 aujourd'hui après-midi. La situation générale à Meurice, un courant d'air léger circule sur la région. Les prévisions pour les prochaines 24 heures, mi-couvert cette nuit et demain matin avec quelques ondées sur les plateaux. La température minimale sera entre 13 et 15 degrés Celsius sur les hauteurs et sera entre 17 et 20 degrés Celsius ailleurs, beau temps au cours de la journée de demain. Côté température, la maximale sera de 20 à 30 degrés Celsius sur les terrains élevés et sera entre 25 et 28 degrés Celsius sur les régions côtières. Le vent soufflera du secteur est d'environ 15 km par heure, devenant variable durant la nuit. La mer à Meurice sera agitée au-delà des récifs avec des houles du secteur sud de l'ordre de 2 mètres. Lors des marées hautes,

prévue demain à 1h41 et à 13h53. Marée basse prévue à 19h58 et demain à 7h52. Le coucher du soleil, le soleil s'est couché depuis 18h03. Levée du jour prévue pour demain à 6h08. La pression atmosphérique à 16h était de 1019 hectopascales.

Prenons connaissance du bulletin de la météo par Rodrigue, un communiqué émis à 16h30. La situation générale, un vent modéré souffle sur la région. Beau temps cette nuit à Rodrigue, la température minimale sera entre 17 et 20 degrés Celsius. Après quelques ondées matinales, demain matin, le temps sera beau au cours de la journée. La température maximale sera entre 24 et 27 degrés Celsius. Le vent à Rodrigue soufflera de l'est-sud-est, environ 25 km/h, avec des rafales de 50 km/h dans certains endroits. La mer à Rodrigue sera agitée au-delà des récifs, avec des houles venant du secteur sud de l'ordre de 2 mètres. Côté pluviométrie à Rodrigue, durant les dernières 24 heures, à Pointe-Canon, 0,6 mm de pluie, plein de corail, 0,0 mm de pluie, patate Théophile, 0,2 mm de pluie. L'heure des marées, marée haute à Rodrigue, prévue demain à 1h38 du matin. Marée haute prévue donc demain à 1h38 et à 13h53 demain. Marée basse prévue ce soir à 19h36 et demain matin à 7h45. Le soleil s'est couché à Rodrigue depuis 17h40. Levé du jour prévu demain à 5h45. Le communiqué de la météo pour Agalega est mis à 16h45. Situation générale à Agalega, des nuages venant du sud-est influenceront le temps local. Les prévisions pour les prochaines 24 heures. Des périodes nuageuses sont attendues cette nuit avec des averses. La température maximale sera d'environ de 31 degrés Celsius à Agalega. Des averses passagères sont prévues demain matin aussi. La température minimale sera d'environ 23 degrés Celsius. À Agalega, le vent soufflera du sud-est environ 25 km/h. À Agalega, la mer sera forte avec des houles du secteur sud de l'ordre de 2,50 m, s'améliorant graduellement durant la nuit. Les sorties en mer à Agalega sont déconseillées pour cette nuit. Côté pluviométrie, à Agalega durant les dernières 24 heures, 0,0 mm de pluie. L'heure des marées, marée haute à Agalega, prévue pour demain matin à 5h08 et demain après-midi à 17h16. Marée basse prévue à Agalega ce soir à 22h53 et demain à 11h24. Le soleil s'est couché à Agalega depuis 18h10, levé du jour prévu demain à Agalega à 6h09. Bulletin météo, Ban Pessa Maurice, un bulletin qui finit tiré aujourd'hui à 16h45. L'étang dans la mer pour prochaines 24 heures. L'étang poubon, divan pour souffler, d'épices secteur l'est, divan des 15 km/h et l'hypouvine variable à soir. Lagon, la mer l'hypraticable, en déobrisant la mer praticable. Hénin, Ban Laoul, d'épices secteur les Sid, Ban Laoul, des Lourdes, des Démettes, en déobrisant. La marée pour haute, demain à Inéa, 41 grammatin. Et demain après-midi à 13h53, la marée pour bas, aujourd'hui à soir à 19h58 et demain matin à 7h50.

Alors le morceau s'appelle In the Name of Healing the Grief. À venir du Indie là, aussi du Stevie Wonder, Phil Collins. En tout cas, j'espère que vous passez un bon moment chez vous et si vous êtes à table, bon appétit. Et voici venir Indie là. Très beau morceau. Robe de velours.

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Après Phil Collins, voici venir Goodnight, John Legend, featuring Blood Pop. À ne surtout pas oublier, à partir de 21h, votre émission

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1: Bonsoir à tous, 19h.

0: Nous, dernier flash en créole, c'est avec Rajmila, c'est à Moni. Rajmila, bonsoir.
1: 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Merci pour fidélité à RME. La suite, c'est avec vous, Nathan.
0: Merci beaucoup, Rajmila. Bonne soirée à vous.

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2: Et
1: on démarre Îles en musique ce soir avec Jamalak, Papa Chico. Excellente soirée à vous tous.

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19h passé de 8 minutes, excellente soirée à vous. Bienvenue dans Il en musique. Et bah oui, c'est Nathan qui vous accompagne ce soir jusqu'à 21h. J'espère que vous avez passé une belle journée malgré le froid, malgré le temps un petit peu venteux. Mais nous, on est là pour vous réchauffer le cœur ce soir avec de la bonne musique, du soleil tropical. On va visiter un petit peu les îles. Vous pouvez également nous envoyer vos messages via WhatsApp si vous souhaitez écouter une chanson en particulier qui a pour thème, bien sûr, les îles un peu partout dans le monde. D'ailleurs, on salue notre cher ami Marco, voilà. J'allais dire Miko, ben on salue Miko aussi. C'est sur les pécoutes, nous du côté du château. On l'embrasse très fort, ainsi que son épouse. Marco de Milan, good job, pécoute-toi. Yes, merci beaucoup. Eh bien, oui, merci à la diaspora qui nous écoute à travers le monde entier ce soir, via Internet. Bienvenue à vous tous. Bonne soirée, bon appétit d'ailleurs, si vous passez à table. On démarre avec Tony Farla, vegan bounty local, bien de chez nous. Moss dans la lumière. Allez, on écoute ça.

0: Elle, ça prend moins trop de temps. Un petit coucou ce soir à Dalida et toute sa famille, Ayane et Christopher. Ben, c'est pour vous, La Vie en Rose.
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featuring Gradur, Vengami. Allez, on poursuit avec José. Le titre, c'est Tout laisse. Ouh, ouh, ouh, ouh. 19h passées de 23 minutes. J'espère que ça va toujours. Excellente soirée. J'espère que

Ça c'est Calapicho, tiki tiki tac. Bien dansé Lola dans les années 95, je m'en souviens. Allez, on continue, la même époque, avec La Sketchup, Acel et Jim, et une version assez particulière, la version hippie, écoutez ça.

0: 19h32, allez, direction Cuba avec Paz Roll. Le titre, c'est Cubano.
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41 minutes. Voilà le titre qui est bien dansé l'eau, loco, dans les années 2000. Système R. Allez, je vous laisse deviner.

Version de DJ Bobo, mais repris quand même à son rythme, à sa façon. C'est ta mère. Chihuahua, excellente soirée.

Nous étions à l'instant en Madagascar avec Hamaniaou. Allez, on continue. Sean Paul et Estelle, le titre.

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1: Bonsoir à tous, il est 20h.
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4: Îles en musique continue jusqu'à 21h. On salue au passage Shelley qui nous écoute en ce moment du côté de Beaubassin. In this summertime, signé Shaggy.

20h, passé de 5 minutes, on va dire bonsoir à Denise Omet, qui nous écoute. Eh bien, excellente soirée à vous. Également, un message qui n'est pas signé. À mon chéri, Gérard Louis Gatté. J'espère que le chéri en question se reconnaîtra. Ah bah oui. Allez, on y va tout de suite, Gérard Louis Gatté.

Joué spécialement pour Jude le Gentil de la résidence La Cure qui fête ses 6 ans aujourd'hui de la part de Tati et ses cousins et ses cousines Odélia, Odélie et Azriel. Nika One Track Mind, 20h15.

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1: C'est avec Becky et Omega, avec le titre Aranka, que je vous laisse ce soir. Excellente soirée à vous, bon week-end. Profitez de votre dimanche. Surtout, je donne rendez-vous lundi matin pour votre prématinale Morning Breeze 4-6. Et pour terminer, ce sera Olivier Ngoma que vous allez retrouver. Et n'oubliez pas, à 21h, c'est notre cher ami Alberto pour le Saturday Mixtape. D'ici là, prenez soin de vous. Excellente soirée.

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1: Bonsoir à tous, c'est reparti pour votre Saturday Mixtape et aujourd'hui, spécial remix années 90 et un peu plus tard, un petit remix Funky House. J'espère que vous avez passé une très bonne journée et là, c'est parti pour

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